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3: Il est 7h à Paris, 5h en temps universel.
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3: Bonjour à vous, bienvenue. RFI Matin commence, c'est maintenant. Ravi de vous retrouver en ce jeudi 17 septembre. On sera beaucoup à l'écoute de la colère qui gronde face à l'augmentation des prix des carburants. Et la grogne se fait entendre en Syrie, mais aussi à Marseille, en France. Et puis, le rapprochement Union Européenne-Canada à la une aussi ce matin. Bonjour Nathalie Miché.
4: Bonjour Andréane, bonjour à tous.
3: C'est à la une de votre journal, l'UE qui propose donc ce statut inédit de membre associé à Ottawa.
4: Oui, l'invitation lancée par la présidente de la Commission européenne suscite le courroux de Donald Trump. Les Canadiens, eux, attendent de voir. Certains redoutent une perte de souveraineté. Nous irons à Montréal. Autre cible de la colère du président américain ces dernières heures, le patron de la Réserve fédérale qui vient de décider de revoir à la hausse le taux directeur. C'est une première depuis 3 ans. Et l'objectif, c'est de ralentir l'inflation. Un vent de psychose en Afrique du Sud après les meurtres de 8 femmes en moins de 3 mois près de Johannesburg. Parmi les pistes envisagées, celle d'un tueur en série. Reportage à suivre lors d'une marche étudiante en mémoire des victimes. Je suis solidaire avec Ceuta, mais aussi avec les migrants. Les explications en Espagne de Kylian Mbappé, critiqué pour n'avoir porté qu'à moitié un t-shirt arborant un message de soutien aux habitants de l'enclave espagnole.
3: Après Ursula von der Leyen, le Premier ministre canadien sera aujourd'hui devant le Parlement européen.
4: Invité d'honneur à Strasbourg, Marc Carney va à son tour prononcer un discours devant les eurodéputés et certainement confirmer la volonté de rapprochement exprimée hier par la présidente de la Commission européenne, Ursula von der Leyen, qui a annoncé un projet de statut d'État membre associé pour le Canada, statut qui pour l'heure n'existe pas. Pour Ottawa, l'objectif en pleine guerre commerciale avec les États-Unis, c'est de miser sur des partenaires de confiance, mais pas question non plus de foncer tête baissée. À Montréal, Nafi Alibert.
5: À Strasbourg, l'annonce a déclenché une ovation, mais de ce côté-ci de l'Atlantique, elle soulève déjà quelques questions, car personne ne sait exactement ce que voudrait dire un Canada membre associé de l'Union européenne. Première inquiétude, la souveraineté. L'opposition conservatrice en fait déjà sa ligne rouge.
6: No EU taxes.
5: Pas question de laisser Bruxelles imposer ses règles au Canada, prévient le chef conservateur Pierre Poilievre. Une méfiance qu'il exprimait déjà la veille en français cette fois, sans remettre en cause le rapprochement avec l'Europe.
7: Malgré le fait qu'on supporte le libre-échange et la coopération en défense avec l'Europe. Nous ne supportons pas l'idée de forcer les Canadiens de payer les taxes et les impôts au gouvernement en Europe, de suivre des lois européennes.
5: À ce stade, pourtant, ces scénarios ne figurent dans aucun dispositif. Ottawa le répète, cette nouvelle relation reste à définir. Et si le gouvernement salue une future alliance beaucoup plus solide et ambitieuse avec l'Europe, il évite soigneusement de reprendre l'expression de membre associé dans ses communications. Une prudence qui colle assez bien à l'opinion, puisque 8 Canadiens sur 10 veulent aller plus loin avec l'Europe, mais en restant hors de l'Union. Nafi Alibert, Montréal, RFI.
4: Et sans surprise, Donald Trump, lui, est opposé à cet éventuel statut d'État membre associé au sein de l'UE pour le Canada. Il dénonce une idée ridicule, un acte hostile et menace de rompre les relations commerciales avec les Européens.
3: Autre sujet érigé en priorité par la présidente de la Commission européenne, l'intelligence artificielle.
4: Ursula von der Leyen dit vouloir réunir les grands acteurs de l'IA en vue de ralentir l'essor des modèles les plus risqués. Mais dans cette révolution technologique, l'Europe cherche aussi à développer ses propres outils, une question de souveraineté stratégique. Car peu importe les craintes pour l'humanité, près de 90% des entreprises aujourd'hui font appel à l'intelligence artificielle. Un débat central à Paris, au salon du Big Data, où s'est rendue Alice Froussard.
8: L'assurance maladie, le ministère de l'Intérieur ou encore l'Agence spatiale européenne. Les clients de Soadeo, cette entreprise française spécialisée dans la data, sont publics, sensibles. Il fallait donc trouver des solutions pour utiliser l'intelligence artificielle sur leurs données sans nécessairement les envoyer vers les grands modèles américains. Hasdin Benjebour est le président et fondateur de Swadeo.
9: La souveraineté, c'est le sujet le plus important du moment pour la France et l'Europe. La souveraineté, c'est quoi? C'est d'abord faire confiance à la force vive de ce pays. Il y a dans ce pays des gens brillantissimes. Il faut laisser venir les nouveaux entrants.
8: Il le précise, être souverain, ce n'est pas uniquement faire le choix national. C'est surtout garder une liberté de choix. Une manière de ne pas dépendre uniquement des acteurs non européens, précise Wafa Amal de Prism AI, une start-up française qui développe des intelligences artificielles génératives pour les entreprises.
10: Pourquoi c'est important? Parce qu'aujourd'hui, avec le contexte géopolitique, on se retrouve dans des dépendances technologiques très très fortes qui font que du jour au lendemain, on peut se retrouver à ne pas pouvoir servir nos clients parce qu'on a été dépriorisé par tel ou tel fournisseur, notamment américain ou chinois.
8: Et tous le précisent, cela prendra du temps, il faut que les gouvernements suivent, que les entreprises et la société s'adaptent. La souveraineté ne s'achète pas, elle se construit.
4: Alice Froussard du service éco de RFI. Aux États-Unis, OpenAI promet plus de transparence sur les dérapages de ses outils d'intelligence artificielle. Le créateur de ChatGPT s'engage même à communiquer systématiquement et il révèle plusieurs incidents récents. Deux modèles d'IA en phase de test en réseau fermé ont notamment pris l'initiative de se connecter à Internet pour faire intrusion sur plusieurs sites et plateformes.
3: Les États-Unis, où pour la première fois depuis 3 ans, la Banque centrale revoit ses taux d'intérêt à la hausse.
4: Le patron de la Réserve fédérale américaine, Kevin Warsh, a décidé d'augmenter le taux directeur d'un quart de point pour atteindre une fourchette entre 3,75 et 4%. Décision à l'opposé des injonctions de Donald Trump qui a réagi en accusant les dirigeants de la Fed de vouloir lui nuire autant que possible. Lui réclame des taux très bas pour faciliter l'accès au crédit, stimuler la consommation et les investissements. Mais pour la Fed, il faut absolument juguler l'inflation. Depuis Washington, les explications de Vincent Sourillot.
11: L'analyse de Kevin Warsh, c'est que l'économie américaine se porte plutôt bien. Dépenses intérieures, productivité, investissements robustes. En revanche, il faut enrayer la hausse des prix. C'est la responsabilité de la Fed. Et c'est pourquoi elle a choisi de remonter ses taux.
12: L'inflation reste élevée et les mesures que nous prenons aujourd'hui vont soutenir un retour au bon moment à notre objectif de 2%. Nous sommes et nous serons les garants de la stabilité des prix.
11: Le paradoxe, c'est que cette inflation tient directement aux décisions de Donald Trump. Droits de douane et guerre en Iran. Tout le monde sait d'ailleurs que le président américain ne voulait pas de cette hausse des taux. Il n'a pas été entendu et Kevin Warsh en profite pour réaffirmer l'indépendance de son institution.
12: Nous restons dans notre rôle, car l'indépendance marche dans les deux sens. Nous laissons aussi dans leur rôle les gens qui mènent la politique commerciale ou fiscale. C'est comme ça que je peux me présenter devant vous et appeler les choses par leur nom.
11: La Fed va-t-elle de nouveau hausser ses taux d'ici à la fin de l'année? C'est très probable. 16 des 18 cadres de la Réserve fédérale anticipent une nouvelle augmentation qui porterait ses taux juste au-dessus de 4%. Vincent Souriau, Washington RFI.
3: Et le bras de fer entre Donald Trump et la Réserve fédérale américaine au sujet de l'augmentation des taux, on en reparle à 8h16 hors de Paris dans aujourd'hui l'économie. RFI 7h08 à Paris. En France, face à la flambée des prix des carburants, le gouvernement tente de désamorcer la colère sociale.
4: Le Premier ministre Sébastien Lecornu a décidé de prolonger jusqu'à la fin de l'année les aides sectorielles accordées notamment aux pêcheurs et aux agriculteurs. Une réponse aux appels à manifester qui envahissent les réseaux sociaux. Mais partout dans le monde, en réalité, la hausse des prix des carburants provoquée par la guerre au Moyen-Orient suscite le mécontentement, surtout pour le diesel et le fuel, dont les tarifs augmentent encore plus vite que celui de l'essence. Claire Fage.
13: Flambée des cours du pétrole, destruction de capacités de raffinage dans le Golfe et en Russie, embargo russe sur les exportations de diesel. Tout se conjugue pour mener à une inflation mondiale record de ce carburant dont dépendent encore beaucoup de secteurs professionnels dans le monde. Les pêcheurs français viennent de lever momentanément les blocages de dépôts pétroliers dans le sud du pays en attendant une réunion ce jeudi à Paris. Mais leur exaspération n'est pas isolée. En Bolivie, des centaines de paysans ont défilé au début du mois pour contester le doublement par décret des prix du diesel très utilisé dans les transports routiers, ce qui provoque en cascade une forte inflation alimentaire. Les manifestations se multiplient en Syrie contre la hausse du pain, mais aussi du mazout, autrement dit du fuel, un carburant de la même famille. Aux États-Unis, les prix du diesel ont battu un nouveau record à plus de 6 dollars le gallon, alors que les engins agricoles s'activent dans les États du Midwest et que dans les États du Nord, on doit remplir les chaudières de fioul avant l'hiver. Le mécontentement des Américains pourrait, lui, se traduire dans les urnes lors des élections de mi-mandat.
4: Claire Fage, et à retenir également ce matin cette nouvelle étape dans la normalisation des relations entre le Maroc et Israël. Les deux pays ont l'intention d'ouvrir des ambassades dans leurs territoires respectifs, annonce faite par le ministre israélien des Affaires étrangères après une réunion à New York avec son homologue marocain.
3: La peur et l'indignation en Afrique du Sud après une série de féminicides près de Johannesburg.
4: En l'espace de 3 mois, les corps de 8 femmes ont été retrouvés dans un même périmètre, un rayon de quelques dizaines de kilomètres. Sans que cette piste ne soit confirmée, la crainte d'un tueur en série gagne la population et avec elle la colère devant l'ampleur des violences contre les femmes. À Pretoria, Valentin Hugues, des étudiants se sont rassemblés pour rendre hommage aux victimes.
14: Les étudiants sont habillés en noir et tiennent une bougie entre leurs mains. L'heure est au recueillement alors qu'une série de féminicides frappe la région et instaure un climat de peur, explique Sepangra Bazé, étudiante de 22 ans.
15: Je n'ose même plus prendre un Uber toute seule. Et même en groupe, j'ai peur de marcher dans la rue. Car si on est entre femmes, on se sent en danger. Il y a un sentiment de peur. On se demande si on sera la prochaine. Parfois, on se dit même, pourquoi est-ce que je suis en vie si de toute façon, je vais finir par être tuée ?
14: Selon l'association Women for Change, 15 femmes sont tuées chaque jour en Afrique du Sud. Umpile Mapoti, étudiante en architecture, espère que sa génération pourra changer les choses.
16: Je suis fatiguée parce qu'on prend la parole depuis des années. Ça fait même des décennies que les femmes ne sont tout simplement pas prises au sérieux dans ce pays. Mais voir tous ces étudiants aujourd'hui, c'est vraiment touchant. Ça redonne un peu espoir. L'espoir qu'un jour, on parvienne à changer les choses d'une manière ou d'une autre. Mais ce changement ne peut venir que de nous.
14: À la fin de la cérémonie, les bougies sont regroupées pour former un grand cœur en hommage aux victimes de féminicides. Valentin Hugues, de retour de Pretoria, RFI.
3: Pris dans une polémique très politique en Espagne, Kylian Mbappé répond à ses détracteurs.
4: Avant un match de Liga mardi à Elche, l'international français du Real Madrid s'était abstenu de totalement dérouler sur son torse un t-shirt distribué par son club et portant un message de soutien aux habitants de Ceuta, l'enclave espagnole du nord du Maroc, frappée par une crise migratoire. Vinicius Junior et Ibrahima Konaté avaient fait de même et depuis, eh bien, les trois joueurs sont vertement critiqués. À Madrid, Pierre Chaperon.
17: Après le silence, l'explication. Dans un entretien au quotidien sportif AS, Kylian Mbappé revient sur ce t-shirt de soutien à Ceuta porté à moitié avec ses coéquipiers Vinicius et Konaté.
18: Je suis de tout cœur avec les habitants de Ceuta, mais je voulais aussi avoir une pensée pour tous les migrants qui ont perdu la vie, qui vivent eux aussi dans des conditions très dures. Je ne veux pas faire de hiérarchie dans la souffrance.
17: Leur geste avait indigné la droite, l'extrême droite et une partie des réseaux sociaux. Ici en Espagne, derrière ce t-shirt, une association patronale valenciane avec le feu vert de l'organisateur du championnat, la Liga. La politique s'invite une fois de plus dans le football, une mauvaise chose pour Federico, 55 ans.
19: Le football, ça déborde toujours sur tout. Si on veut défendre Ceuta, il y a mieux que le foot, prendre des mesures concrètes.
17: Reste à savoir si les explications de Mbappé suffiront. Le Real Madrid assure que chacun était libre de porter ou non ce t-shirt, mais le président de la Liga, Javier Tebas, avait critiqué les trois joueurs et certains supporters. Porter appelle à les siffler. Pierre Chaperon, Madrid, RFI.
4: Et sur le terrain en Liga, le FC Barcelone qui fonce comme un bulldozer. 6 victoires en 6 matchs. Hier soir, les Catalans ont remporté leur rencontre contre Santander 7-2 avec un triplé du capitaine brésilien Rafinha.
3: Le journal des sports dans une petite demi-heure sur RFI. Et dans une heure, on sera en Syrie avec près de 40% d'augmentation. Les prix du carburant explosent et cela a poussé des milliers de personnes dans les rues de plusieurs villes syriennes. Premier test pour les autorités du pays, nous dira Abla Junaidi. Et à 9h, on entendra les professionnels à Marseille, dans le sud de la France, désespérés par ces prix à la pompe.
20: On atteint les 60 €, quoi. Alors qu'avant, avec 40 €, on faisait largement le plein d'essence, quoi.
3: Et en ce jeudi 17 septembre, au matin du discours l'heure de Marc Carney, Premier ministre canadien à Strasbourg devant le Parlement européen. On s'intéresse à ce rapprochement bien engagé entre l'UE et le Canada qui s'est vu hier proposer le statut inédit de membre associé de l'Union européenne. Une proposition ridicule, dit Donald Trump. Nous, on va essayer de comprendre ce matin. On est à Montréal, à Strasbourg, et on en parle dans la Fabrique du Monde. Avec notre grand invité Afrique, on parle d'un autre rapprochement, un dégel plus précisément, celui entre l'Algérie et le Mali. Luis Martinez, directeur de recherche au CERI, avec nous dans 30 minutes. Et puis, autre invité ce matin pour parler de l'intelligence artificielle, de ses appels à ralentir, des risques pointés notamment par les géants du secteur. Bonjour Arnaud Pontus.
0: Bonjour Andréane, bonjour à tous.
3: À 8h20, vous serez en ligne avec Michael Trazi, il est à San Francisco.
0: Oui, il est activiste franco-brésilien, fondateur du mouvement Stoppons la course à l'IA. Il a 30 ans, il a étudié les maths, l'informatique, l'IA, avant de s'inquiéter de la sécurité des systèmes d'intelligence artificielle. À San Francisco, donc tout près de la Silicon Valley, il réclame une pause dans le développement de l'IA. Le 22 juillet dernier, il s'est installé sur une chaise de camping devant le siège d'OpenAI, la maison mère de ChatGPT. Après quelques 8 semaines de mobilisation et après avoir parlé avec pas mal d'employés de la maison, il a suspendu son mouvement puisque maintenant que les géants de la tech américains appellent à ralentir le développement de l'IA, il estime qu'il faut agir pour obtenir un accord international. On en parle avec lui tout à l'heure.
3: À tout à l'heure Arnaud. RFI Matin, vous avez une partie du programme. On commence.
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3: L'été qui s'achève en France est le plus chaud jamais enregistré et selon des données sanitaires encore provisoires dévoilées hier par Santé publique France, au moins 8000 décès de plus par rapport à d'habitude ont été répertoriés, preuve supplémentaire que nos habitats et nos modes de vie sont loin, bien loin d'être adaptés au changement climatique et à ses effets. Alors, pour que ce sujet soit au cœur de la campagne présidentielle en cours en France, l'ingénieur Jean-Marc Jancovici lance une assemblée citoyenne. Bonjour Jérôme Bosman.
21: Bonjour Andréane, bonjour à tous.
3: Initiative baptisée Un commun accord. Qui va participer ?
21: 150 citoyens au total, tirés au sort parmi 200 000 numéros, puis sélectionnés pour être représentatifs de la population. Ils se réunissent une première fois ce week-end à Paris, puis 5 fois jusqu'en février. Ils sont pris en charge par un financement participatif qui dépasse ce matin 326 000 contributions. C'est déjà un succès, selon les organisateurs qui misent sur ce soutien pour être incontournable auprès des candidats à l'élection présidentielle. Une assemblée citoyenne qui s'invite dans une campagne électorale, c'est déjà une première en soi. Une plateforme en ligne est également ouverte à qui veut apporter sa contribution au débat. Car pour Jean-Marc Jancovici, c'est du consensus que naissent les solutions constructives et pas de ceux qui nous opposent.
22: Les conventions citoyennes ou les assemblées citoyennes ont fait leur preuve dans la capacité à réunir des gens qui viennent de tous bords, qui se connaissent pas et qui finissent par accepter de travailler ensemble, de se faire confiance et d'essayer de se mettre en position de responsabilité pour trouver, pour faire des propositions qui leur paraissent pertinentes.
21: Objectif donc, se mettre d'accord et pour cela, répondre, je cite, à quelques grands dilemmes de notre époque, nés du fait que nous commençons à toucher les limites de notre planète.
3: Par exemple ?
21: La voiture électrique. Faut-il l'acheter moins cher à l'étranger ou plus cher en France pour soutenir l'emploi, mais avec un pouvoir d'achat qui recule ? Faut-il ouvrir des mines de métaux sur le territoire pour réduire notre dépendance à la Chine ? Des dilemmes donc qui seront définis par les participants eux-mêmes. Un procédé classique selon Sandrine Ruiz, sociologue et spécialiste de la démocratie participative.
23: C'est la raison d'être des conventions citoyennes de se saisir de dilemmes et d'objets qui font controverse. Ce qui permet de ne pas s'éterniser dans des débats sans fin, c'est quand même convention citoyenne, ça suppose à un moment des votes, c'est-à-dire des prises de position.
3: Et alors Géraud, quel résultat peut-on attendre de ces débats ?
21: Pour tenter d'y répondre, estime Sandrine Ruy, on peut déjà regarder les expériences similaires.
23: Les conventions citoyennes ont pu faire leurs preuves et c'est particulièrement le cas de la convention citoyenne sur la fin de vie qui a permis à des citoyens de contribuer à l'élaboration de deux lois qui ont été votées ces derniers mois.
21: Car ce projet s'inspire surtout de la Convention citoyenne pour le climat mise en place par Emmanuel Macron en 2020. Or, si elle avait aussi abouti à une loi, climat et résilience en 2021, nombre de propositions citoyennes avaient été rejetées par l'exécutif, puis détricotées par le Parlement. Seulement 24 propositions sur 149 sont aujourd'hui appliquées selon selon une ONG. Le vrai marqueur du succès d'un commun accord sera donc la qualité des conclusions, puis la manière dont elles seront reprises, soit dans les programmes des candidats, mais 2 mois avant le premier tour, ils seront largement fixés, soit par les députés et les futurs députés, puisque des législatives suivront la présidentielle.
3: Jérôme Bosman pour la question d'environnement. Et n'oubliez pas, sur RFI, notre rendez-vous dédié justement à l'environnement, l'émission C'est pas du vent qui s'intéresse aujourd'hui au sujet de l'écologie populaire qui fait le lien entre protection de l'environnement et justice sociale, partant du principe que les personnes les plus précaires subissent le plus le réchauffement climatique. C'est à écouter sur RFI 14h10, temps universel. Le phénomène avait été qualifié de vraie plaie début septembre par le préfet de police de Paris et la consommation de protoxyde d'azote explose en France. Ce gaz hilarant, surtout consommé par les jeunes. Et Patrice Faure précise en 2025, 1,178 tonnes bouteilles ont été saisies, soit 7 fois plus qu'en 2024. À partir du 1er février prochain, la vente de ce gaz sera certes interdite et la consommation passible d'un an de prison, mais il faut aussi sensibiliser. Parce que consommer du protoxyde d'azote présente des risques réels sur la santé. Cet été, dans le cadre des Journées républicaines de la jeunesse, des adolescents ont pu suivre des ateliers de sensibilisation animés par des policiers. Antoine Ellis y a assisté.
1: Une drogue, c'est pas que de la cocaïne.
5: Assis en demi-cercle, une vingtaine d'adolescents âgés de 12 à 17 ans écoutent avec un grand intérêt la présentation. Certains passent tous leurs étés dans ce centre gratuit. Le directeur Zacharia Fosso, brigadier chef de police, leur propose des activités sportives, des voyages, mais veut aussi les protéger des dangers comme le protoxyde d'azote.
6: On sait que c'est encore un peu tôt pour pouvoir consommer ce petit produit. Mais le but pour nous, voilà, la prévention, c'est que si un jour ils sont amenés à le rencontrer, ils se disent « le policier qu'on connaît, m'en a parlé, je sais quel est le risque derrière. » Planter cette petite graine qui fait que plus tard, voilà, ils auront ce message-là, quoi qu'il arrive.
5: Attirés par les effets euphorisants du produit, les consommateurs s'exposent à d'autres effets moins désirables, comme un manque d'oxygène ou une perte de connaissance, et à plus long terme, des troubles de la mémoire ou encore une perte de sensibilité. Après avoir bien intégré ces risques, chacun se munit d'un casque de réalité virtuelle, immergé dans une soirée a priori banale. Ce garçon de 14 ans est dans la peau d'un personnage. Il doit prendre des décisions.
7: Tu viens là, tu vois ?
24: Alors, soit je reste à la soirée ou soit je rentre. La personne, elle est bourrée, celle qui conduit, donc...
1: Tu l'as vu prendre du protoxyde ?
24: Oui. Pour moi, c'est risqué, mais j'ai envie d'essayer pour voir ce qui se passe quand quelqu'un conduit avec du protoxyde. Bon. Et donc là, j'ai pris la voiture. Celui qui conduit, il est en train de prendre du protoxyde. Wow.
5: Malheureusement, tous les choix mènent à une issue tragique.
1: Il s'est passé quoi là ?
24: On s'est fait écraser puisqu'il ne pouvait plus utiliser ses pieds. Il était complètement paralysé. Le camion nous a foncé dessus.
5: C'est Maxence Berton de la fondation Vinci Autoroute qui propose cette expérience. Il insiste sur une réalité, un dixième des moins de 35 ans a déjà inhalé cette substance. Et parmi eux, la moitié était au volant d'une voiture.
25: L'idée, c'était de pouvoir faire prendre conscience aux jeunes à travers ce film, de jouer un peu sur leurs émotions aussi, et de faire en sorte que, en 7 minutes top chrono, ce qui est la durée du film, ils repartent vraiment avec le sentiment d'avoir été sensibilisés, et aussi peut-être en tant que porteur de message auprès d'autres camarades qui pourraient soit prendre du protoxyde d'azote, soit être tentés à l'occasion d'une soirée.
26: On a fait d'abord.
5: L'atelier a convaincu ce groupe de filles.
26: Moi, je trouve que c'était bien fait, et que c'était vraiment réaliste.
1: Et toi, tu connaissais déjà le protoxyde d'azote avant ?
26: Oui, mais j'ai jamais testé. Ça m'a juste fait réaliser que c'est dangereux. Déjà paralysé, on peut mourir.
1: Du coup, tu sais que t'en prendras jamais.
26: Jamais de la vie, hein. Franchement, jamais je vais prendre. Ça va juste me tuer bêtement.
27: La ville où j'habite, par exemple, je vais passer le soir avec ma sœur en voiture vers 23h et je les vois dans un coin, dans des parcs où il y a des enfants et tout. Moi, ça me dégoûte. C'est dégueulasse, on les voit, ils marchent comme ça et tout, on dirait des zombies.
5: Même si la vente est interdite aux mineurs, il est relativement facile pour n'importe qui de détourner l'usage de ce produit, que l'on trouve notamment dans les siphons de Chantilly. En 2022, le nombre d'intoxications a triplé sur l'année et continue d'augmenter. Alors la vigilance du directeur Zacharia Fosso ne s'arrête pas à cette matinée de prévention.
6: C'est un fléau où pour certains, une fois qu'ils sont dedans, ils ne s'en rendent pas compte. Notre rôle aussi, quelque part, c'est dire si jamais il y a des questions, si jamais il y a des interrogations, si jamais il y a des problèmes, on est là pour vous.
5: En cas d'urgence, il est crucial d'être pris en charge rapidement. Le gouvernement conseille de contacter les secours ou le numéro d'aide Drogue Info Service.
3: RFI 7h23 à Paris.
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3: Grand reportage du jour de François Louga à Alpha Blondie. On remonte le temps dans les années 70-80 en plein âge d'or musical de la Côte d'Ivoire, époque devenue mythique que les anciens racontent avec émotion et qui résonne aujourd'hui dans l'esprit de jeunes passionnés. Lorsque les orchestres jouaient en direct à la télévision, les vinyles tournaient dans les salons, les Ivoiriens dansaient dans les rues, les maquis et les clubs, et les artistes remplissaient les salles bien au-delà des frontières du pays. Marine Janin a enquêté sur cet héritage. Tout de suite un extrait de ce grand reportage.
7: L'âge d'or de la musique ivoirienne. Et l'âge d'or de la musique ivoirienne, moi je crois que c'est à notre temps, franchement, parce qu'il y avait des très grands artistes.

0: C'est l'homme à la voix d'or, le rossignol, Baïs Pinto, chanteur de légende, à la croisée de la soul, du rock et du funk, mais toujours appuyé à la musique traditionnelle bété. Lui qui a côtoyé tous les grands artistes des années 70 et 80, est désormais l'un des derniers témoins d'une époque dont il garde la nostalgie.
1: Ils sont partis avec leur musique, avec leur esprit, la plaque tournante, la musique africaine, c'est de la Côte d'Ivoire. Côte d'Ivoire, les Manon Dibango sont arrivés ici, se sont installés à la RTI, ils ont formé des artistes ivoiriens. Il y a eu plein de Bukana Maïga qui vient de décéder. Il était ici, on l'a pris, il a formé des Ivoiriens. Donc c'était là.

0: Coco di Rock, Alpha Blondie, un des extraits que vous entendrez dans ce grand reportage de Marine Janin, à écouter intégralement ce soir sur RFI 19h10, heure de Paris, à retrouver aussi sur notre site et notre application RFI Pure Radio.
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0: Tout de suite, c'est le journal. Bonjour Fabrice Le Grier.
6: Bonjour Andréane, bonjour à tous. Un résultat bien meilleur que celui qui était annoncé concernant l'état d'endettement du Gabon. C'est ce qu'affirment les autorités qui viennent de dévoiler les résultats de l'audit lancé en juin. Des chiffres qui font toutefois polémique depuis plusieurs mois. Les détails dans un instant. En République démocratique du Congo, l'autorité de régulation de la sous-traitance dans le secteur privé tape du poing sur la table concernant deux géants miniers. La RSP exige de mettre fin au contrat exécutif par des sous-traitants non éligibles. Selon la loi, ils doivent être exclusivement réservés aux sociétés à capitaux majoritairement congolais. Les explications dans ce journal. Nous reviendrons aussi sur cette proposition de loi qui vient d'être déposée aux États-Unis et qui a pour objectif de permettre l'accès au système financier américain au Somaliland pour l'heure reconnu par un seul État dans le monde, Israël. Le texte est le fruit d'un intense travail de lobbying mené à Washington par Abdirahman Hiro, le président du Somaliland. Nous parlerons aussi des bons chiffres du tourisme à Madagascar et d'une nouvelle crise qui menace la production pétrolière en Libye. Trois sites ont dû être fermés. Conséquence de blocage des gardiens des installations de pétrole qui protestent contre leurs conditions de travail. Les autorités gabonaises viennent donc de dévoiler les résultats de l'audit de la dette du pays qui avait été lancé en juin. Et elles estiment, grâce à cette revue, que le taux d'endettement s'élève à 68,91%, chiffre qui se situe en dessous de la barre critique des 70% et qui reste bien loin de certaines estimations qui dépassaient les 80%. À l'arrivée au pouvoir de Brice Clotaire-Oligui Nguema, les nouvelles autorités assuraient avoir hérité de créances du régime précédent qui n'avaient pas été officiellement comptabilisées. Un passif dissimulé qui, selon elle, expliquait l'explosion de l'endettement ainsi que les difficultés financières actuelles du pays. Un sujet qui fait polémique depuis plusieurs mois, Charlotte Cosset.
7: Face aux besoins de financement, au risque d'une nouvelle dégradation de la note du pays et l'espoir d'un programme avec le FMI, il était nécessaire pour les autorités gabonaises de clarifier les comptes publics. Cédric Diongo, analyste spécialiste de la sous-région.
8: Selon le gouvernement, il existait des incertitudes sur certains engagements inscrits dans les comptes, notamment les projets non réalisés, des financements multilatéraux qui n'auraient pas effectivement été décaissés, des passifs insuffisamment documentés, des doublons même qui était répertorié. Donc, l'idée était vraiment de faire le point.
7: Un taux d'endettement largement revu à la baisse. Donc, d'abord, le montant de la dette lui-même est réduit, 2000 milliards de francs CFA de dette en moins, mais aussi parce que les revenus de référence de l'État ont, eux, été révisés à la hausse.
8: Il y a beaucoup d'éléments qui ont été intégrés, notamment des éléments liés à la richesse naturelle du Gabon qui ont été beaucoup plus densifiés et ont permis de faire monter le PIB du Gabon et mécaniquement faire baisser le ratio des PIB. C'est ce PIB actualisé qui permet donc au pays de passer d'un taux d'endettement de 84 à 68, presque 69%.
7: L'audit favorable au Gabon a été transmis au FMI, précise le communiqué du ministère, charge à l'institution d'étudier le document qui n'a pas été rendu public.
6: Décryptage signé Charlotte Cosset. Ce drame au Soudan où une mine d'or informée elle s'est effondrée mardi à Al-Zahra dans le corps d'enfants ouest. Bilan au moins 82 morts et de nombreux blessés selon un administrateur opérateur local cité par l'AFP. De nombreux mineurs seraient toujours coincés sous les décombres. Une opération de sauvetage est en cours, mais selon les témoins cités par l'agence, les moyens restent rudimentaires et très insuffisants. La région dans laquelle a eu lieu ce drame est contrôlée par les paramilitaires des forces de soutien rapide. Et en RDC, ce sont deux géants du secteur minier qui sont dans le collimateur de l'autorité de régulation de la sous-traitance dans le secteur privé. Il s'agit de Kamoto Copper Company et de Mutanda Mining, toutes deux filiales du groupe suisse Glencore. La RSP exige de mettre fin aux contrats exécutés par des sous-traitants non éligibles. Au total, plus de 1500 entreprises sont visées par cette décision, une première majeure depuis la nomination de Ted Bellachahi à la tête de la RSP il y a près de 3 mois. Les précisions de Pascal Moulégua à Kinshasa.
9: C'est une décision coup de poing signée par l'autorité des régulations de la sous-traitance dans les secteurs privés. À l'issue d'un contrôle mené en juillet dernier, les constatations de l'ARSP sont accablantes. Sur les 1427 fournisseurs déclarés par Kamoto Copper Company, environ 950 ne remplissent pas les critères d'éligibilité fixés par la loi. Chez Mutanda Mining, ce sont près de 40% des prestataires sur les quelques 1300 qui se trouvent en situation d'irrégularité. En RDC, la législation est claire. Elle réserve exclusivement la sous-traitance aux sociétés à capitaux majoritairement congolais. Les entreprises évoluant dans les secteurs doivent ensuite disposer d'une licence délivrée par l'ARSP et dont la validité est passée de 3 à 5 ans. Or, ces quelques 1500 entreprises en lien avec la grande multinationale ne remplissent pas ces critères, mais captaient jusqu'ici des marchés représentant un chiffre d'affaires estimé à plus de 5 milliards de dollars américains, selon les données communiquées à RFI par l'ARSP. Les régulateurs intiment donc l'ordre deux entreprises des retirer ses prestataires de leurs fichiers et d'annuler les contrats en cours. Les deux filiales du groupe Glencore disposent d'un délai de 30 jours pour présenter un calendrier de résiliation et ouvrir enfin la chaîne des valeurs aux entreprises congolaises éligibles sous peine de sévères sanctions. Pascal Moulégua, Kinshasa, RFI.
6: La RDC toujours et cette annonce de l'Organisation mondiale de la santé hier qui relève, je cite, des signes encourageants dans l'évolution de la lutte contre Ebola, affirmant que la transmission est en baisse dans les zones les plus touchées de la province d'Ituri, le foyer de l'épidémie, et qu'aucun nouveau cas n'a été signalé depuis mai dans le sud Kivu. L'OMS rappelle toutefois que l'épidémie continue de tuer et que la riposte devra se prolonger pendant plusieurs mois encore. Plus de 7200 cas, dont plus de 3500 décès ont été recensés à ce jour. C'est le fruit d'un intense travail de lobbying mené depuis 10 jours à Washington par le président du Somaliland, Abdirahmane Hiro. Une proposition de loi vient d'être déposée à la Chambre des représentants aux États-Unis. Le texte a pour objectif de permettre l'accès au système financier américain au Somaliland, république autoproclamée, séparée de la Somalie depuis 91 et qui n'est reconnue que par un seul État dans le monde, Israël, depuis décembre. Une intégration financière lui permettrait notamment d'avoir accès aux institutions internationales comme la Banque mondiale ou le Fonds monétaire international. Gaël Lalex.
10: C'est le député américain John Rose qui a introduit la proposition de loi. Il voit dans le rapprochement avec le Somaliland un impératif géostratégique.
11: Le Somaliland est un partenaire intéressant pour les États-Unis. Sa position stratégique sur le golfe d'Aden, à proximité d'une des routes de commerce les plus fréquentées du monde, le rend particulièrement important par la sécurité et les intérêts économiques des États-Unis.
10: D'autant plus que la récente progression des Houthis, groupes rebelles yéménites soutenus par l'Iran sur le détroit de Bab el-Mandeb à l'entrée de la mer Rouge, fait du Somaliland un acteur incontournable de cette crise. Son port Berbera se trouve juste en face. Lors d'une conférence au Hudson Institute lundi, le président Abdirahmane Hiro a fait part de sa disponibilité sur le sujet.
12: Notre politique a toujours été d'être en paix avec nos voisins, dont les yéménites. Mais certains renseignements de nos partenaires font état d'une coopération entre les terroristes somaliens Shebab et les Houthis. Pour l'heure, on n'est en guerre avec aucun yéménite, mais on reste en alerte. On perçoit la menace.
10: Le Somaliland se rêve comme le nouveau partenaire sécuritaire des États-Unis dans la région, au prix d'une reconnaissance. Pour leur Washington ménage la chèvre et le chou, Donald Trump vient de nommer un nouvel ambassadeur pour la Somalie après un an de vacances à ce poste. Gaël Lalex, Nairobi, RFI.
6: Dans l'actualité également, cette bonne nouvelle pour le tourisme à Madagascar, la grande île semble avoir retrouvé la faveur des visiteurs internationaux. Près d'un an après les manifestations de la Gen Z ayant provoqué la chute d'Ange Radzoel et l'arrivée au pouvoir du colonel Michael Ranjanirin, la fréquentation touristique a augmenté de 5% entre janvier et juillet par rapport à la même période l'an dernier. C'est le constat de Léa Rlala Razanamari, la secrétaire générale du ministère malgache du tourisme et de l'artisanat, à l'occasion du salon des professionnels du tourisme aux portes de Paris. Écoutez.
13: Il y avait les événements qui s'étaient tenus à Antananarivo au mois de septembre dernier. Il y avait
14: donc la crise politique.
13: Il y avait un arrêt temporaire, mais tout a repris à la fin de l'année. On avait eu des croisiéristes ayant touché les côtes malagasques et aussi une reprise des lignes aériennes. Après début d'année, nous avons eu les crises géopolitiques qui ont affecté les vols internationaux reliant Madagascar et peut-être un impact sur les prix du carburant. Mais à ce stade, premier semestre 2026, on a déjà recensé plus de 150 000 visiteurs internationaux à Madagascar. C'est important puisque malgré ce qui s'est passé, donc, on a quand même enregistré une hausse remarquable de 5% par rapport à l'année précédente. Et on est en train de faire une campagne de communication afin de profiter de la fin d'année et afin d'obtenir plus de visiteurs sur Madagascar.
6: Voilà pour ces bons chiffres du tourisme pour Madagascar. Plus 5% entre janvier et juillet, des propos recueillis par Claire Fage. En Libye à présent, une nouvelle perturbation touche le secteur pétrolier. Depuis mardi, les gardiens des installations pétrolières protestent en effet contre leurs conditions de travail. Et ils ont fermé une vanne sur l'oléoduc principal qui relie le champ Hamada, situé au sud-ouest de la Libye, à la raffinerie de Zawiya, la plus importante du pays. Un incident qui marque une fois encore l'instabilité de la production du pétrole libyen. Les explications d'Ouda Ibrahim.
15: Trois sites pétroliers situés à Hamada et dont la production afflue vers l'oléoduc ont été fermés en urgence suite au blocage de la vanne principale par les protestataires. Ceci a provoqué un arrêt complet de la production, a déploré la Compagnie nationale du pétrole, qui a appelé les autorités du pays à assumer pleinement leurs responsabilités pour résoudre la crise. Elle a invoqué le risque de déclarer l'état de force majeure, une annonce qui l'exonère de responsabilité pour non-respect des contrats de livraison du pétrole. De leur côté, les gardiens des installations des champs pétroliers chargés de la protection des sites ont affirmé que leur blocage allait continuer jusqu'à obtenir gain de cause. Alors qu'il leur incombe de protéger ces sites, ils sont souvent à l'origine de blocus pour des revendications sociales et salariales. La Libye est dotée des réserves pétrolières les plus abondantes d'Afrique. Elle produit actuellement 1 400 000 barils par jour, œuvre à augmenter sa production à 2 millions de barils à l'horizon 2030.
6: Ouda Ibrahim. En Mauritanie, enfin, la consommation de drogue prend une ampleur inquiétante chez les jeunes et avec elle de lourdes conséquences. Chaque jour, des citoyens sont agressés, parfois tués, violés ou volés par des jeunes sous l'emprise de stupéfiants. Le dernier drame en date remonte à cette semaine, à Nouadhibou, dans le nord du pays. Une mère a été tuée par son propre fils en état de manque. Il y a à peine une semaine déjà, un fait similaire s'était produit dans un quartier de Nouakchott. Une situation qui suscite une vive inquiétude au sein des populations confrontées à ce fléau. Quelles sont les causes de ce phénomène, comment y remédier, Moussa Oumar Barry.
16: Plusieurs facteurs expliqueraient pourquoi de plus en plus de jeunes Mauritaniens consomment de la drogue, notamment la pauvreté, l'environnement social ou encore le manque d'emploi. Mais pour le sociologue Abdoulaye Dorosso, les causes sont plus profondes.
17: La cause essentielle, c'est ce que j'appelle l'idéologie de raccourci. C'est le fait qu'un jeune ne veut pas travailler et veut tout de suite. Ça amène beaucoup de jeunes à basculer dans des comportements déviants. Il y a ce qu'on appelle les mœurs individualistes. Chacun loge chez lui. Dans un contexte de crise et de chômage, il est certain que le facteur urbanisation et anonymat participent de l'amplification des comportements déviants.
16: Pour l'expert en sécurité Mansour Lee, cette évolution de la consommation de la drogue en Mauritanie s'explique également par sa position géographique. Selon lui, seules des solutions à l'échelle régionale pourront freiner l'ampleur du phénomène.
18: Les routes de la drogue changent de nature en Mauritanie. Et pourquoi la réponse mauritanienne ne peut plus se penser isolément? Elle doit s'inscrire maintenant dans une coopération régionale avec nos pays voisins, le Sahel et nos pays du littoral atlantique. Le plus préoccupant, à mes yeux, reste ce qui se passe à l'intérieur du pays. La drogue ne se contente plus maintenant de traverser le territoire. Elle commence à irriguer un marché local.
16: Pour rappel, il y a quelques semaines, le gouvernement mauritanien a adopté en Conseil des ministres un projet de loi visant à durcir les sanctions contre le trafic et la consommation de drogue. Moussa Oumar Barry, Nouakchott, RFI.
6: Et c'est la fin de ce journal. La suite de RFI Matin, c'est avec vous, Andréane Mellard.
0: Et à 7h43, c'est le journal des sports. 5h40, 30 ans universel. Bonjour Antoine Grenier.
19: Bonjour Andréane.
0: En football au Bénin, à quelques jours du démarrage du championnat national, plusieurs clubs vont devoir jouer loin de leur base.
19: En cause, des stades jugés non conformes, de quoi pousser la Ligue de football à attribuer de nouvelles enceintes. Depuis Cotonou, les précisions de notre correspondant Théophile Aza.
20: Si Tatunga FC, qui évolue à Kasato, recevra désormais à Kové, à plus de 130 km au nord, les Buffles, privés du terrain de Tiaourou, disputeront leur match à Niki à 3 heures de route. Même problématique pour l'AS Cotonou, obligé de s'installer à Tofo, au sud du pays. Jusque-là, le championnat était géré par la fédération, mais c'est désormais la Ligue professionnelle de football du Bénin, créée en juin dernier, qui en assure l'organisation. Les explications de son président, Joël Debali.
21: Les stades présentent des insuffisances que nous avons estimées majeures et qui nous ont fondé à choisir la délocalisation. Si au niveau continental, il y a de ces exemples, ce n'est pas dans le championnat qui aspire à plus de professionnalisation qu'il ne faut pas respecter ce que je considère comme un minimum.
20: Pour les clubs concernés, cette situation est pesante et génère d'énormes problèmes logistiques. Imour Bouraïma, président de l'AS Cotonou.
22: L'équipe ne peut pas faire 2 heures de route chaque fois pour aller s'entraîner et jouer les matchs. Donc nous avions décidé d'installer tous les joueurs à Tofo avec le staff technique afin que nous puissions participer au championnat dans de meilleures conditions. Non, nous n'avions pas eu d'accompagnement particulier par la Ligue. La Ligue ne s'en est pas préoccupée.
20: La première journée du championnat est prévue le 26 septembre. Et au fil Aza, Cotonou, RFI.
19: Le club de Damissa FC, exclu de Ndali, devrait quant à lui jouer à Bembereke. Conséquence de cette situation, aucun match de ce début de championnat ne se disputera dans la capitale Cotonou. Championnat d'ailleurs, pas que depuis le début du championnat, toute cette saison.
0: Bénin, toujours en Coupe de la Confédération. Fin de parcours pour les Béninois de l'ASPAC FC.
19: Dernier match du tour.

0: Patrick Zabi ou encore Eddy Doué, cousin de Désiré Doué et de Guéla Doué et qui est pensionnaire de l'Estrella Amadora, c'est un club du Portugal.
1: Du volley pour conclure, deuxième journée de la CAN en Tunisie.
0: Et des Aigles de Carthage qui confirment avec un large succès sur le Kenya, 3-7 à 0, deux victoires en deux matchs. Les Tunisiens sont en tête de leur groupe A, même réussite pour le Cameroun qui a dominé la Centrafrique et qui se retrouve au coude à coude avec le Rwanda, vainqueur de son côté de la RDC, 3-1.
1: Antoine Grenier, vous revenez dans une demi-heure à la une du journal des sports à 8h13. La Ligue Europa, c'est le football.
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1: Objectif, tirer le maximum de plus-value d'un développement et d'une transformation sur place. C'est pour ça que le Kenya veut interdire les exportations de minerais bruts. C'est notre chronique matière première du jour. Bonjour Agnieszka Kumor.
3: Bonjour.
1: L'interdiction, Agnieszka, concernerait notamment l'or, dont le Kenya est pour l'heure un tout petit producteur.
3: Le Kenya ne produit que 350 kilos à 560 kilos du métal jaune par an. Mais la découverte fin 2025 d'un gros gisement dans la région aurifère de Kakamega suscite des espoirs. Ce sont les mineurs artisanaux et non réglementés qui fournissent l'essentiel de la production kényane. Le gouvernement du pays se voit ainsi privé de 9 millions de dollars de redevances potentielles. Pour mieux contrôler ce marché et créer de l'emploi, le président kényan, William Ruto, a annoncé l'implantation de 3 raffineries d'or dans la région de Kakamega et aux alentours de Nairobi, la capitale du pays. C'est la Banque centrale du Kenya qui sera prioritaire pour ses achats d'or.
1: Agnieszka, cette interdiction porte aussi sur d'autres minerais non raffinés.
3: Que ce soit la soude, le pétrole, le lithium, le cobalt ou d'autres métaux rares, le chef de l'État kényan l'affirme. Son pays transformera sur place toutes les ressources de son sous-sol. Ces annonces interviennent alors que le gouvernement kényan a récemment retiré sa concession à la filiale du groupe indien Tata Chemicals, le plus gros producteur de soude du continent. Le différend portait justement sur la transformation locale. De cette souveraineté minière, le président kényan a fait une condition dans les négociations avec les grands groupes, notamment américains et chinois.
1: Le Kenya rejoint ainsi d'autres pays africains qui cherchent à garder la main, Agnieszka, sur leurs ressources naturelles.
3: Le Ghana, premier producteur d'or en Afrique, a interdit l'exportation d'or artisanal depuis le 1er septembre. La Guinée cherche elle aussi à encadrer sa production aurifère. En Mozambique, le nouveau code minier impose désormais une participation d'État dans tous les projets d'extraction et le Zimbabwe interdit l'exportation du lithium brut. Au Kenya, les déclarations d'intention du président Ruto risquent cependant de se heurter à la réalité économique. Le sous-sol kényan riche de plus de 900 minerais et très convoité, mais largement inexploité.
1: Merci Agnieszka Kumor, c'était la chronique matière première sur RFI. En quelques semaines, le Premier ministre malien Abdoulaye Maïga s'est rendu à Alger, c'était fin août, et ce début de semaine, c'est le Premier ministre algérien Sidi Grieb qui était à Bamako. Preuve en est que la brouille entre le Mali et l'Algérie appartient à l'histoire ancienne. Les deux pays qui partagent 1300 kilomètres de frontières terrestres sont donc en plein rapprochement et ont promis d'agir de concert en faveur de la sécurité, de la stabilité et du développement. Alors pourquoi cette réconciliation? On pose la question à notre grand invité Afrique ce matin, Luis Martinez, directeur de recherche au CERI, le Centre de Recherche International. Il met le doigt également sur un autre événement survenu fin août, l'arrivée spectaculaire d'avions militaires algériens au Niger. Luis Martinez répond à Christophe Boisbouffier.
4: Luis Martinez, bonjour.
5: Bonjour.
4: Les visites croisées des premiers ministres algériens et maliens, est-ce que c'est le signe que la brouille est terminée entre Bamako et Alger?
5: Oui, je pense que si à ce niveau-là, il y a une visite, disons, mutuelle et puis des projets d'établissement d'un certain nombre de coopérations, je pense que oui. Ce à quoi on est arrivé assez rapidement, c'est que l'Algérie comme le Mali, les deux pays ont besoin l'un de l'autre. C'est pas possible d'avoir une relation, disons, conflictuelle, diplomatiquement problématique, dans la mesure où ces pays quand même partagent une zone extrêmement importante ensemble, plus de 1000 kilomètres, et surtout, l'Algérie doit sécuriser ses ressources énergétiques dans le Sahara, et le Mali doit faire attention à ses groupes armés dans le Nord. Donc, il me semble que le bon sens l'a emporté sur, disons, les propos et les attitudes de ces derniers mois.
4: Et en fait, est-ce

0: que ce n'est pas la perte de la ville de Kidal au Nord Mali, le 25 avril, qui a conduit le numéro 1 malien, Assimi Goïta, à changer de stratégie vis-à-vis de l'Algérie?
1: Alors ça, c'est un autre élément qui vient ajouter, si vous voulez, dans la volonté malienne d'apaiser sa relation avec l'Algérie. C'est, on va dire, plus globalement, la situation sécuritaire qui amène le Mali à se rendre compte aussi que, finalement, l'apport russe en matière de restauration de la sécurité n'est pas finalement au rendez-vous et que les troupes maliennes ont énormément de mal, souffrent, ont beaucoup de pertes. Donc, je crois que oui, ça très clairement, ça participe du fait que l'apport turc et l'apport russe, finalement, n'est pas décisif dans le renversement du rapport de force avec les groupes djihadistes.
0: La présence toujours à Alger de l'opposant malien Mahmoud Diko, l'imam Diko, est-ce que cela ne reste pas une pomme de discorde tout de même entre Bamako et Alger?
1: Ça peut l'être si l'Algérie réitère les mêmes, disons, moi je pense, maladresses qui avaient été celles formulées dans le passé, de chercher à être, disons, une sorte de théâtre dans lequel les Maliens pourrait se réconcilier. Je pense que l'imam Diko est une figure très importante au Mali. Ça peut être demain un élément dans un dispositif plus global de réconciliation. Et c'est à l'Algérie à mesurer le fait qu'elle ne peut pas faire l'économie du sentiment un petit peu d'ingérence, d'amertume de l'armée malienne, de difficultés à comprendre.
0: Au début du mois d'avril, le Mali a renoncé à soutenir le Front Polisario. C'était pourtant sa politique depuis plus de 50 ans. Bamako a reconnu la marocanité du Sahara occidental. Est-ce qu'aujourd'hui, après ces visites croisées entre Alger et Bamako, le Mali pourrait à nouveau changer d'avis?
1: Alors, tout peut arriver, parce qu'il y a eu, brouille, il n'y a plus réconciliation. Mais il me semble que, plus globalement, sur le Sahara, il y a quand même un succès diplomatique marocain qui amène une grande partie des pays de la région, finalement, à aller vers le plan marocain, finalement, qui est proposé, qui a quand même le soutien des États-Unis, qui a le soutien de l'Europe, et à considérer que c'est peut-être le moment de faire un choix, quitte à ce que, du point de vue de l'Algérie, eh bien, ce soit un petit peu abandonné. Donc, moi, il me semble que c'est plus forcément l'enjeu central. L'Algérie a compris que, dès l'instant où l'Union européenne, la France, les États-Unis, l'Espagne reconnaissent la marocanité du Sahara, il est quasiment illusoire de chercher à retourner quelques pays de la région dans l'espoir de perdre la résistance. L'enjeu, il se situera pas là. Il se situera peut-être dans des négociations qui nous échappent aujourd'hui entre le représentant du Moyen-Orient et de l'Afrique de l'administration Trump et les autorités algériennes sur finalement quelles seront les compensations éventuelles, quelles seront les formes d'accord. Enfin, tout cela, pour l'instant, ça reste quand même assez difficile à percer dans les échanges qu'il peut y avoir.
0: Alors, entre le Niger et l'Algérie, la réconciliation est encore plus spectaculaire, hein, puisque au lendemain du coup d'état manqué du 29 août à Niamey, plusieurs avions militaires algériens ont atterri au Niger. Est-ce qu'on peut parler d'un changement historique dans la stratégie d'Alger en Afrique, voire dans le monde?
1: Alors, ce qui est sûr, c'est que ce message vient dire une chose très importante, c'est que le Niger, plus que tous les autres États du Sahel, est extrêmement important pour l'Algérie parce qu'il ne relève pas seulement d'une question sécuritaire ou d'une problématique de revendication autonomiste, mais il s'inscrit dans un projet plus global pour l'Algérie, qui est celui de relier le Nigeria à l'Algérie via le Niger. Donc le Niger, c'est vraiment le point sur lequel l'Algérie pourrait éventuellement être amenée à vraiment, disons, être engagée militairement si ce pays était amené à connaître des difficultés majeures sur le plan sécuritaire. Donc c'est ça le message moi que je retiens, c'est que finalement l'Algérie fait passer clairement ce message que le Niger, non seulement c'est la grande puissance démographique de demain avec peut-être 50 ou 60 millions d'habitants, mais ensuite c'est surtout l'État envers lequel l'Algérie doit avoir le plus d'attention si elle veut pouvoir demain relier le Nigeria et établir entre ces deux grands pays pétroliers finalement le gazoduc, mais pas seulement parce qu'il y a des tas d'autres projets qui sont en perspective, notamment avec le Nigeria. Donc je pense que là, oui, il y a un message important. Est-ce que ça pourrait se reproduire au Burkina, au Mali? J'en doute profondément. Je crois que là, on a vraiment un message, oui, qui est très clair, qui consiste à dire le Niger, c'est un voisinage envers lequel l'Algérie, eh bien, souhaite établir une relation stratégique et à partir de là, à s'engager militairement, éventuellement, si les autorités nigériennes le souhaitent.
0: Luis Martinez, je vous remercie.
2: Avec Christophe Boisbouvier, Luis Martinez, directeur de recherche au CERI, le Centre de Recherche Internationale, grand invité Afrique d'RFI. Matin. Autre rapprochement, et celui-ci est bien engagé jusqu'à peut-être la possibilité pour le Canada de devenir le tout premier pays membre associé de l'Union européenne, annonce faite hier par Ursula von der Leyen lors de son discours sur l'état de l'Union. Bonjour Guillaume Nodin.
3: Bonjour Andréane.
2: Alors aujourd'hui, Marc Carney va répondre.
3: Oui, le chef du gouvernement canadien s'exprime à son tour devant les eurodéputés. C'est une étape supplémentaire dans le rapprochement avec l'Union qu'il a entamé depuis des mois, depuis qu'il a choisi de faire face à Donald Trump en allant lui dire poliment, il est canadien, mais directement dans le bureau ovale que le Canada n'est pas à vendre. Et c'est un sillon qu'il continue de creuser en se rapprochant des Européens donc.
2: Avec plusieurs étapes symboliques depuis le début de cette année.
3: Oui, d'abord son fameux discours de Davos où il appelait à une alliance des puissances moyennes attachées au multilatéralisme face au retour de la loi du plus fort dans les relations internationales pour qu'elle puisse être à table plutôt qu'au menu des géants. Une proposition qui, il faut le noter, ne concerne manifestement pas les pays du Sud global. Ensuite, l'adhésion du Canada au programme européen SAFE de financement des industries de l'armement avant la participation au sommet de l'Union politique européenne à Erevan en mai, puis le choix d'une entreprise allemande pour un énorme contrat de construction d'une douzaine de sous-marins, et enfin ce passage et ce discours devant le Parlement européen de Strasbourg, après avoir rompu les négociations commerciales avec les États-Unis et lancé son pays dans une guerre douanière, contrairement à Ursula von der Leyen qui a, elle, accepté les conditions tarifaires de Donald Trump, sourire aux lèvres et pouce en l'air.
2: Et on en saura peut-être un peu plus sur ce fameux statut de membre associé.
3: Oui, c'est vrai que pour l'instant, on n'en sait pas grand-chose. Cela concernerait surtout un partenariat renforcé dans la défense, l'énergie, l'accès aux ressources minières, la recherche et l'intelligence artificielle. Un statut spécial ne serait pas une nouveauté. Quatre pays n'appartenant pas à l'Union européenne, la Norvège, l'Islande, qui a récemment repoussé par référendum l'idée de relancer des négociations d'adhésion à l'Union. Le Liechtenstein et la Suisse font par exemple partie de l'espace Schengen, où la libre circulation des personnes est assurée sans contrôle aux frontières. Il n'est pas question de cela pour le Canada, de même qu'il est très peu probable qu'il adopte un jour les nombreuses et parfois complexes réglementations européennes, quand plusieurs pays européens, dont la France, n'ont pas ratifié le CETA, l'accord commercial entre l'Europe et le Canada.
2: C'est un peu à la carte en fait.
3: Oui, et Mark Carney l'a dit clairement, il ne s'agit absolument pas de devenir le 28e membre de l'Union européenne, plutôt de prendre ce qu'il y a à prendre dans la relation et de diversifier les sources d'investissement et les marchés d'exportation. Pour paraphraser le général de Gaulle, un autre homme qui a jadis dit non à la puissance américaine, on n'est pas prêt de voir l'Europe du Pacifique à l'Oural, mais quand votre voisin immédiat devient imprévisible, il est parfois utile de se tourner ponctuellement vers ceux de la rue d'à côté.
2: Guillaume Nodin pour la Fabrique du Monde sur RFI. Vous retrouvez bien sûr tous nos éclairages sur le discours de l'état de l'Union d'Ursula von der Leyen, c'était hier, et ce rapprochement UE-Canada sur notre site RFI.fr. Restez avec nous dans un peu plus d'une minute sur la Radio du Monde, le journal international de Marion Cazeneuve. On va revenir justement sur ce discours de l'Union de la présidente de la Commission européenne hier à Strasbourg. Pierre Benazet, notre correspondant à Bruxelles, nous parlera d'un autre point de cette prise de parole, la crise migratoire dans l'enclave espagnole de Ceuta. Les précisions à suivre donc de Pierre Benazet. On parle aussi de la grogne face à la flambée des prix des carburants. On sera notamment en Syrie dès le début du journal. Restez avec nous.
4: 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Quelle image vous renvoie aujourd'hui cette alliance? 33 9 693 693 70.
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8: Bonjour à tous, vous êtes sur Radio Libre en Périgord, il est 8h et on se retrouve pour une nouvelle heure d'actu. On va commencer avec l'association Kiri Guéri qui était présente au forum des associations de Périgueux. Nous avons accueilli Nathalie Litwin pour présenter l'association qui combat les maladies neurodégénératives moteurs.
9: Alors c'est une maladie neurodégénérative qui attaque les muscles du corps. Donc c'est une partie du corps, donc tout dépend de chaque maladie. Chaque maladie est différente. Et au fur et à mesure en fait de l'avancée de la maladie, les muscles donc s'atrophient et donc perte de mobilité.
8: Nous continuons avec les associations rencontrées lors du forum des associations. On va continuer avec Marlène Perret. Après la découverte du diabète de type 1 de son enfant, elle a souhaité prendre contact avec des familles vivant la même chose qu'elle. et créer une association. Voici donc Marlène Perret, la cofondatrice de Sans Sucre Ajouté 24.
10: On a décidé de créer cette association en Dordogne parce que, à la découverte, c'est-à-dire quand vous arrivez à l'hôpital et qu'on vous dit, bon, ben voilà, votre enfant est atteint de diabète de type 1, on s'est senti très seul. On sait pas ce que c'est, cette maladie. On comprend pas très bien ce qu'il va falloir qu'on fasse dans notre vie. Et surtout, on se dit, waouh, ça touche un enfant jeune. On se sent seul, en fait. On est très isolé.
8: Nous continuerons avec la coprésidente du Labo Babel, Anne, qui nous a présenté cette association située au Silo, qui s'adonne à des projets artistiques choisis en commun avec les bénévoles. Les matériaux utilisés sont récupérés au préalable chez certains partenaires professionnels ou particuliers, au lieu d'être jetés en déchetterie.
11: Non, en effet, nous ne sommes pas une déchetterie, ça n'est pas une poubelle, le Labo Babel, mais on a néanmoins tous chez nous des matériaux qui ont une véritable valeur, qui gardent une valeur et qu'il faut savoir valoriser, et là en l'occurrence à travers l'éco-création.
8: C'est une nouvelle rentrée pour l'Agora PNC qui devient un lieu de rencontre, d'imaginaire et de récit. Une saison culturelle ne se résume pas à des dates ou bien à une programmation de spectacles inscrites dans un agenda. Elle est faite de présence, de chemins qui se croisent, de questions qui restent ouvertes. Elle est un espace où l'on peut ensemble rire, s'émerveiller, douter, comprendre ou même ressentir. Nous parlerons avec Frédéric Durnerin, le directeur de l'Agora.
12: En tout cas, le cirque, le théâtre, la danse sont, dans cette saison, je crois, des prétextes et des leviers pour rencontrer des gens, pour créer des rencontres, pour créer du lien, en fait, que ce soit à l'extérieur, sur notre territoire lointain ou proche. Je pense à la Palestine, mais je pense également au Liban et je pense à l'agglomération de Périgueux. En fait, cette espèce d'aller-retour permanent de coopération que nous imaginons avec des compagnies ici et là-bas.
8: Et nous commençons cette heure d'actu avec Nathalie Litwin de l'association Kiri Guéri, s'occupant des maladies neurodégénératives et moteurs.
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14: 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Et nous rediffusons cette interview.
13: Nathalie Litwin, bonjour.
15: Bonjour.
13: Vous avez créé une association, co-créée avec d'autres personnes.
15: Tout à fait.
13: Qui s'appelle SLA-MNM. Expliquez-nous un petit peu ces acronymes.
15: Oui, donc l'association Kiri Guéri, SLA, donc la sclérose latérale amyotrophique, et MRNM, les maladies rares du neurone moteur, en fait. Parce que la maladie SLA Charcot, maintenant, communément appelée Charcot, est très médiatisé, on en parle énormément. Et il y a toutes les autres maladies neurodégénératives que l'on ne parle pas parce qu'elles sont assez rares, des cas rares, mais avec les mêmes problématiques que la maladie de Charcot ou les autres maladies neurodégénératives. Donc on voulait mettre en plus.
13: Et surtout, Kiri Guéri.
15: Alors, Kiri Guéri, oui, parce qu'en fait, on voulait un nom qui nous ressemble aussi et qui permet d'interpeller. C'est un nom qui est facile à retenir et aussi... Pour nous, donc, le rire ne permet pas la guérison, mais permet au quotidien, en fait, de pouvoir
13: de mieux vivre avec
15: mieux
13: la maladie,
15: avec la maladie, et d'avoir un peu plus de légèreté, je dirais, pour des moments très difficiles dans la vie des malades et de leurs aidants.
13: Et c'est pour ça que l'association existe. C'est aussi pour se rencontrer, partager ses expériences, et puis de pouvoir dépasser un petit peu ces moments difficiles aussi, et difficiles à supporter, à porter au quotidien.
15: Complètement, oui.
13: Vous êtes combien ?
15: Alors, nous sommes aujourd'hui, depuis 3 ans que l'association existe, nous sommes une vingtaine d'adhérents. Donc, au quotidien, donc on peut faire beaucoup d'animations, et notamment donc le Café des Sourires que nous mettons en place à partir d'octobre, une fois par mois, au Grand Périgueux, au Silo, à Coulonnier-Chamier.
16: Pour quelqu'un qui ne connaît pas la SLA, comment est-ce que vous pourriez la décrire simplement?
15: Alors, c'est une maladie neurodégénérative qui attaque les muscles du corps. Donc, c'est une partie du corps. Donc, tout dépend de chaque maladie. Chaque maladie est différente. Et au fur et à mesure, en fait, de l'avancée de la maladie, les muscles donc s'atrophient et donc perte de mobilité, perte après tout le fonctionnement du corps au fur et à mesure. En fait, tous les organes sont touchés, malheureusement.
16: Donc, c'est une maladie qui est dégénérative et qui est incurable.
15: Incurable pour certaines. Pour d'autres, elles sont plutôt contenues. D'autres maladies, on peut vivre avec, alors sur un plus long temps. Mais la maladie de Charcot, par exemple, l'espérance de vie, malheureusement, n'est que de 3 ans.
16: Aujourd'hui, vous accompagnez donc les personnes qui sont malades, mais vous accompagnez aussi leurs familles. En quoi c'est important de pouvoir accompagner aussi les familles?
15: Parce qu'en fait, on met bien sûr en avant les malades au quotidien, mais les aidants en fait souffrent aussi avec leur la personne qui est malade et a beaucoup de difficultés pour beaucoup de points du quotidien, pour
16: la prise en charge, la charge mentale.
15: Et les aidants aussi ont besoin d'avoir de l'écoute, ont besoin aussi d'échanger entre aidants avec d'autres personnes. Et nous, en fait, nos rencontres mensuelles seront pour ça, en fait, pour qu'on puisse discuter un peu des trucs, astuces, j'ai envie de dire, du quotidien. Un peu des moments cocasses, un peu rigolotes, et puis des moments qui sont un peu plus difficiles, parce qu'il faut pouvoir parler de tout. Tout est discutable et on peut rire aussi de tout. Donc c'est ce moment-là aussi qui permettra aux aidants de ne pas se sentir seuls aussi.
13: Répondre à leurs questions aussi, parce qu'une fois qu'on a plus ce stress, ce doute sur qu'est-ce qui va se passer, les prochaines étapes, après on peut commencer à souffler et puis à voir le positif aussi dans...
15: Oui, il y a du positif dans tout, j'ai envie de dire, même s'il y a des moments très difficiles, mais il y a des moments où on peut avoir un peu de légèreté. On peut essayer de que la maladie ne prend pas 100% du quotidien. Il y a des moments un peu plus légers, des moments ponctuels où on peut parler de... Du quotidien.
13: Est-ce que vous avez des exemples déjà de différents types de maladies neurodégénératives? On listait celles que vous avez par exemple et des exemples de personnes qui sont dans l'association.
15: Alors il y a des maladies qui n'ont pas de nom. Nous avons notre marraine Thérèse donc qui fait partie de l'association qui a une maladie neurodégénérative, mais elle est le seul cas en France elle à avoir cette partie de maladie. En fait c'est une Charcot mais avec un petit truc en plus. Oui. Donc, du coup, elle n'a pas de nom. C'est pour ça que je parle des autres maladies aussi rares. Elles n'ont pas de nom. Il n'y a pas de traitement. Il n'y aura pas de traitement puisque il y a trop peu de cas qui sont concernés. Et donc, il y a déjà toutes ces maladies-là. Et après, il y a la Marido, par exemple. Il y a même Parkinson fait partie des maladies neurodégénératives. Donc, il y a beaucoup de maladies, dont nous, on a déjà des cas.
16: J'ai cru voir que votre association utilisait le sport.
15: Oui.
16: Pour notamment la randonnée, le trail, le VTT et encore d'autres événements culturels pour sensibiliser et récolter des fonds.
15: Oui.
16: Pourquoi est-ce que vous avez choisi ces moyens-là, justement?
15: En fait, dans le monde du sport aussi, il y a aussi des cas, notamment les grands sportifs peuvent être touchés plus sensiblement avec des maladies neurodégénératives. Il y a des cas donc médiatisés qui ont été exposés. Et donc aussi, c'est pour sensibiliser, et sensibiliser dans le sens où donner ses muscles pour ceux qui n'en ont plus, en fait. Ça fait aussi écho, parce que évidemment, les maladies neurodégénératives, c'est les muscles atrophiés. Donc du coup, par rapport au sport, je trouve que il y a un lien aussi.
16: Vous avez créé cette association récemment?
15: Oui.
16: Qu'est-ce qui a déclenché cette volonté de créer cette association?
15: Alors pour notre part, en fait, on est quelques sportifs justement, enfin amateurs bien sûr, mais du coup en fait on courait pour nous, pour certains, et du coup on s'est dit mais en fait pourquoi pas faire pour une cause. Ça a commencé comme ça, et du coup on avait notre amie Thérèse qu'on connaît depuis longue date, et en fait ça a pris son sens. Enfin voilà, c'était une évidence pour nous.
16: Et on parle beaucoup de recherche médicale, mais concrètement, qu'est-ce que les associations elles peuvent faire pour faire avancer les choses?
15: Alors on peut nous se tenir, on est en fait en relation avec la grosse association caritative ARSLA, qui est une association nationale en France. Et donc on peut apporter des dons aussi à cette association qui, elle, par contre, récolte pour la recherche principalement et qui aide aussi les malades.
16: D'accord, très bien.
13: Il y a un espoir du coup. Parce que certaines études sont toutes récentes sur ces questions de maladies neurodégénératives. On trouve des noms sur des maladies qui n'ont pas de nom. Et puis, on commence à trouver peut-être des solutions et puis avoir plus de réponses aussi.
15: La science avance, même s'il y a un énorme besoin, en fait, financier. Oui. Mais la science avance et, en fait, on peut reculer un peu. On va dire la maladie, vivre avec. Alors, oui. Totalement guérir, non. Mais certaines maladies, on peut arriver à vivre encore un peu plus longtemps avec. Mais
13: d'où l'importance aussi de faire des financements participatifs, des collectes de dons.
15: Tout à fait.
13: Pour financer la recherche.
15: Oui, complètement.
16: Tout à l'heure, vous parliez justement du nom de l'asso, Kiri Guéri. Il y a un adage qui dit qu'effectivement, côtoyer des gens, alors c'est pour des maladies bien moins graves, l'exemple que j'ai, mais côtoyer qui ont, des gens qui ont la grippe, ça soigne pas, mais ça fait du bien parce qu'en fait, on se rend compte qu'on n'est pas tout seul. Si parmi les gens qui nous écoutent, une personne connaît quelqu'un atteint de SLA ou des différentes maladies que vous aviez énumérées, qu'est-ce que vous aimeriez qu'ils retiennent de notre échange? Qu'est-ce que vous aimeriez lui transmettre?
15: Que tous les malades sont pas seuls. Même si quand le verdict tombe, hein, c'est un monde qui s'écroule. Mais en fait, il y a des personnes qui sont là pour les soutenir, pour échanger et leur apporter des fois juste une écoute. Parce qu'en fait, ils sont très sollicités médicalement par aussi les prises en charge pour le quotidien, notamment après un fauteuil roulant ou l'aménagement de leur habitation. Et en fait, nous, on est là pour... Juste, des fois, une écoute. Les gens, des fois, n'ont pas besoin de moyens financiers ou parce qu'ils ont ils arrivent à avoir des possibilités de financement. Mais ils veulent juste avoir une écoute, des fois, juste être écouté.
13: Une oreille attentive, d'être accompagné. Et pour ça, du coup, vous avez cité déjà un petit peu les dates. Les cafés sourires que vous organisez, il y en aura un chaque mois à partir de octobre, ensuite novembre et décembre, au silo, parce que c'est un accès PMR que vous avez demandé.
15: Tout à fait.
13: Et ça sera le vendredi?
15: Un vendredi, donc.
13: Le prochain, ça sera le 16 octobre. Vendredi matin.
15: Et le 11 décembre,
13: à partir de
15: 10h à midi.
13: 10h.
15: Donc, complètement gratuit, ouvert à tout public. Enfin, voilà. C'est personnes concernées de près ou de loin, des malades, des aidants.
13: Mais je vous remercie maintenant, Nathalie Litvin.
15: Merci de m'avoir accueilli.

0: tout ça.
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2: Cet enregistrement a été fait en direct du Forum des associations de Périgueux le 5 septembre à 11h et nous rediffusons cette interview. Bonjour Marlène Perret.
3: Et bonjour.
2: Vous êtes la présidente de l'association Sans Sucre Ajouté.
3: Tout à fait.
2: Toute nouvelle association. D'ailleurs, bienvenue dans le milieu associatif de
3: Merci.
2: Périgueux. Et vous allez bientôt faire une conférence de presse communiquée pour présenter votre toute jeune association, du coup, qui parle du diabète.
3: Qui parle du diabète, mais pas de n'importe quel diabète, qui parle du diabète de type 1. C'est une maladie auto-immune qui n'est pas très très connue en fait, hein. C'est une maladie assez cachée et qu'on confond malheureusement encore beaucoup avec le diabète de type 2 qui est beaucoup plus répandu, qui arrive sur la fin de vie et qui est souvent lié effectivement à, pas la malbouffe, mais en tout cas une hygiène de vie pas très correcte.
4: Et quelle est la différence fondamentale du coup entre les deux, entre le diabète de type 1 et type 2?
3: Alors, c'est que le diabète de type 1, c'est une maladie auto-immune, c'est-à-dire que votre pancréas, qui est quand même un organe vital, cesse de fonctionner. Mais sans insuline, sans injection d'insuline qui se fait naturellement dans notre corps, on ne peut pas vivre et on ne peut pas faire face à l'arrivée du sucre quand on mange, des glucides. Voilà, notre corps ne peut pas transformer ça en énergie. Donc pour les diabétiques de type 1, il faut remplacer ce pancréas par un système de pompe, d'injection d'insuline régulière. Voilà, et c'est la différence, c'est la maladie auto-immune versus un pancréas qui fatigue pour le diabète de type 2 en fin de vie et où il faut faire de l'activité, revoir son hygiène de vie et des fois avec un médicament, on arrive à stabiliser la maladie.
2: Ce diabète de type 2 qui concerne 90-95% oui. des types de diabète, mais ce type 1 qui est le plus inquiétant il est auto-immune, auto-immun.
3: Tout à fait.
2: Déjà, est-ce que on l'attrape
3: Alors déjà, ça s'attrape pas. C'est pas c'est qu'à un moment donné, votre système immunitaire, au lieu de vous défendre, il va se retourner contre vous et il vient attaquer des cellules et très liées donc au pancréas. Et en fait, comme les cellules qui sont censées vous défendre vous attaquent, le pancréas meurt. Et il va falloir, par un système de capteurs glycémiques, de pompes à insuline aujourd'hui, ou de stylos, on a peut-être dans la tête des gens qui se piquent avec des stylos d'insuline, on vient du coup compenser ce pancréas qui ne fonctionne plus.
2: Quelles sont les façons de vivre que vous avez nommé l'association Sans Sucre Ajouté?
3: Je le redis, le diabète de type 1, c'est absolument pas lié à la malbouffe. D'accord? Ça touche beaucoup d'enfants et d'aujourd'hui d'adolescents ou de jeunes adultes. Ce n'est pas lié à la malbouffe. On a le droit de manger du Nutella quand on a le diabète de type 1. On a le droit de manger des fraises, tagada, etc. La seule chose, c'est qu'en fait, on devrait, mais je pense qu'il faut qu'on ait tous cette hygiène de vie, c'est qu'on doit manger de manière équilibrée. Un diabétique de type 1 doit manger de manière équilibrée des glucides, des fibres, des lipides, etc. Mais en quantité raisonnable. Et on vient compenser donc ces pics de glycémie. Après, c'est un peu technique, mais on vient compenser ça par ces systèmes, parce que normalement ça fait le travail nous tout seuls dans notre corps. Mais des diabétiques de type 1, comme ils ont plus ce pancréas, ils ont plus d'injection d'insuline qui viennent casser les pics de glycémie dans notre corps. Voilà. Donc en fait, j'ai envie de dire, on peut on boit et on mange ce qu'on veut quand on a le diabète de type 1. Tout est une question effectivement d'être raisonnable. La pratique d'activité physique surtout et sportive, reste, mais comme pour nous, quelque chose d'essentiel et de bon pour la santé. Donc on a une hygiène de vie, mais après on s'adapte effectivement plutôt avec ce matériel qui fait partie de notre vie et qu'il faut gérer.
2: Alors, vous vous réunissez avec les quatre familles qui ont créé l'association?
3: Oui, alors en fait, en Dordogne, on a décidé de créer cette association en Dordogne parce que à la découverte, c'est-à-dire quand vous arrivez à l'hôpital et qu'on vous dit votre enfant est atteint de diabète de type 1, on s'est senti très seul. On ne sait pas ce que c'est cette maladie, on comprend pas très bien ce qu'il va falloir qu'on fasse dans notre vie, et surtout, on se dit ça touche un enfant jeune, on se sent seul en fait, on est très isolé. Donc au fil de l'eau, par les médecins. J'ai rencontré notamment des mamans, des papas, dont les enfants sont aussi atteints de diabète. Et petit à petit, figurez-vous qu'on a organisé, j'ai organisé un pique-nique au départ. Ouais. Et il y avait plus de 50 familles.
2: Déjà.
3: Quand je dis 50 familles, donc vous faites une moyenne de 3-4 ans par famille. je vous laisse imaginer le nombre qu'on était. Et du coup, je me suis dit, mais en fait, en Dordogne, il y a un besoin.
2: Ouais.
3: Et voilà. Et puis, progressivement, on s'est dit, est-ce qu'on monte une asso, etc. Qu'est-ce qu'on fait pour que, notamment à la découverte du diabète, qui est quand même quelque chose d'assez virulent, hein, quand on vous annonce que votre enfant est malade, tout ce qu'il va falloir mettre en place au quotidien, son système de gestion de capteurs et autres. Comment il va falloir qu'on revive, hein, et qu'on apprenne à vivre, parce que faut pas croire, c'est une maladie qui prend beaucoup de temps
2: au quotidien,
3: mentalement. Ouais. Et bien du coup, on a dit, bah en fait, on va continuer de faire des petites activités. Alors on se voyait pour aller visiter justement les chaudes Saint-Astier. On a fait du paintball, on a fait de l'acrobranche, voilà. Et puis on a fait des pique-niques, on a fait tout un tas d'événements. Et en fait, on s'est rencontrés au fil de l'eau. On a rencontré ces 50 familles qui sont pour nous donc essentielles, et on a vu qu'il y avait un vrai besoin. Donc cette association, on va dire, c'est qu'il y a 4 mamans dont moi, on a dit on va officialiser cette association qui est aussi une association de famille portée par une association nationale et reconnue d'utilité publique.
2: C'est quelle association nationale ?
3: L'AJD, aide aux jeunes diabétiques. Donc ça, c'est une association qui, ça fait 70 ans qu'elle existe, qui est quand même qui se bat pour la recherche, qui propose d'ailleurs des colonies de vacances pour les enfants diabétiques. Enfin voilà, qui a tout un réseau et un parcours propre à cette maladie.
2: Et vous êtes une antenne du coup de cette association.
3: On est une antenne. Exactement.
2: Ouais.
3: On partage les mêmes valeurs, on partage la même charte, la même éthique, et on met en œuvre. Et la JD nous aide beaucoup, par exemple à mettre en œuvre notre communication pour qu'on se fasse connaître, pour développer nos projets aussi, parce qu'on a des projets aussi plus structurants, hein, avec l'association. On est fiers de pouvoir aujourd'hui, en plus j'en fais un peu l'exclu ici, hein, sur votre radio, c'est chouette.
2: Vous n'avez pas encore, comme je le disais, fait votre conférence de presse.
3: Je ne l'ai pas officiellement encore annoncé avec les mamans de l'asso.
2: Et comme vous le dites, il y a ce besoin. Donc,
3: oui. Oui,
2: mais merci d'avoir créé cette association.
4: Vous parliez de charge mentale pour les familles qui avaient des enfants qui étaient atteints de diabète de type 1. Qu'est-ce qui est le plus compliqué pour les jeunes justement qui en sont atteints au quotidien ? Est-ce qu'ils se sentent différents, isolés par rapport aux autres enfants ?
3: Alors oui, c'est clair. Déjà la découverte, ils comprennent. Alors ça dépend de l'âge, hein, mais c'est jamais évident de comprendre qu'on va pas être comme les autres. Les enfants le ressentent, évidemment. Il faut l'accepter aussi. Et ça prend plus ou moins de temps en fonction de qui on est, comment on le gère, comment on va le gérer aussi en famille.
2: La courbe du déni et tout.
3: Ouais, il y en a qui vont l'accepter en famille plus rapidement que d'autres. Voilà, il faut aussi respecter ces temps-là. Et puis, mais malgré tout, il faut que la vie continue. Donc, c'est au sein de l'école, surtout au sein du collège ou du lycée pour des ados, et ça c'est pas évident, au sein des structures publiques qui accueillent, comme je le disais, nos enfants, mais finalement un peu partout. Donc nous, notre combat, je vais dire, c'est effectivement de que nos enfants ne soient pas discriminés par rapport à ça et qu'ils puissent au maximum se sentir comme les autres.
2: Alors, quand seront les prochains événements que vous ferez ?
3: Alors, les prochains événements dans notre programme de 2026, c'est le 14 novembre à Bergerac. On se retrouvera pour participer à la Journée mondiale du diabète, d'ailleurs, parce que c'est la Journée mondiale du diabète dans le monde. Et à ce titre-là, on organisera une Zumba party dans un gymnase où on invite tout le monde à venir danser avec un prof de Zumba qui animera la journée.
2: Ouais.
3: Et les profits reviendront à l'association.
2: Merci beaucoup,
3: voilà.
2: Marlène.
3: Donc
2: Perret.
3: J'espère que vous serez là. Hein. Je compte sur
2: Bergerac
3: vous.
2: Est un peu loin. Il y a d'autres radios associatives.
3: Je vous emmènerai
2: comme
3: si
2: Radio Périgord. On peut faire du covoiturage. Merci à vous. Merci à toutes les familles.
3: Merci de m'avoir reçu
2: dans cette association.
3: Merci. Voilà. Et donc je peux donner peut-être les coordonnées. Je vais partager notre compte Instagram où vous avez les informations. C'est asso_ sans sucre ajouté tout attaché 24. Le Facebook ASSA24, et surtout un téléphone peut-être pour que les gens puissent nous contacter.
2: Ouais. Le vôtre, donc le téléphone de Marlène Perret.
3: 06 59 56 05 27, voilà.
2: Merci beaucoup.
3: N'hésite pas. Merci à vous.
2: L'association sans sucre ajouté 24. Merci.
3: Merci.

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1: Toujours au Forum des associations, cette fois-ci avec Anne, la cofondatrice du Labo Babel. Bonjour.
2: Bonjour.
1: Alors Anne, est-ce que vous pourriez nous présenter ce que c'est que Labo Babel ?
2: Alors, Labo Babel est une association qui a pour objectif de nous rappeler qu'on peut faire plein de choses avec juste ce qu'on a sous la main. L'idée, c'est l'éco-création, de partir de matériaux qu'on récupère auprès de la population. Quand je dis matériaux, je parle non pas d'objets, mais de bois, de revues, de papier carton, de métaux, etc. À partir desquels, à partir de ces trésors, on va dire, on crée dans des champs de l'expression artistique très divers. Pour exemple, on va là lancer des ateliers qui couvrent l'apprentissage de la reliure, des ateliers de design bois autour d'un designer italien, de la broderie, de la couture, etc. etc. L'idée est surtout de sensibiliser à l'utilisation des matériaux qu'on a tendance à considérer comme des déchets. Et au lieu de passer à la déchetterie, vous regardez les matériaux qui restent dans votre grenier, dans votre garage, dans votre cave ou ailleurs, et pensez à aller rencontrer Labo Babel et sa matériothèque au silo où nous sommes installés depuis le mois de janvier, où vous pouvez aller déposer des matériaux qui seront ensuite utilisés dans le cadre des ateliers créatifs ouverts à la population de tous âges.
1: Il faut que ce soit des matériaux utilisables, vous ne faites pas déchetterie.
2: Non, en effet, nous ne sommes pas une déchetterie, ça n'est pas une poubelle, Labo Babel, mais on a néanmoins tous chez nous des matériaux qui ont une véritable valeur, qui gardent une valeur et qu'il faut savoir valoriser, et là en l'occurrence à travers l'éco-création.
1: Vous procurez ces matériaux que par le don de personnes, ou est-ce que vous avez aussi des liens avec des entreprises, des particuliers ?
2: Alors, par exemple, notre premier partenaire est notre voisin Emmaüs, avec lequel on travaille très régulièrement et chez qui on va récupérer des matériaux qui devraient partir à la déchetterie, mais qui ont pour nous un véritable intérêt. Donc on allège aussi la partie déchets de ce qu'Emmaüs ne peut pas vendre et qu'on réutilise. On va commencer aussi à élargir notre réseau de partenaires d'entreprises. Je pense d'abord, pour commencer, aux commerçants. Je vous donne un exemple. On travaille avec l'atelier de Roman Angelo, qui est photographe dans le quartier Saint-Martin, et qui nous donne des très grands cartons, par exemple, ou des matériaux de type carton qui pour nous sont formidablement utiles pour faire de la construction, ou des panneaux qu'on va peindre, ou des choses, voilà. Et on va développer ce réseau-là à partir de cette rentrée. On est une jeune association ouverte à toutes les énergies, les envies. On s'amuse beaucoup, on invente et on part de ce qu'on a. Voilà, partir de ce qu'on a sous la main.
1: Alors, que peut faire un bénévole chez vous ? Que proposez-vous à vos bénévoles ?
2: Les bénévoles, d'abord, c'est un groupe, c'est une vie collective où on se retrouve autour de principes qu'on partage. Écologique en l'occurrence, et artistique aussi, envie d'apprendre, de partager, de faire profiter de ses connaissances aux autres, et on développe notamment des ateliers participatifs, donc là qui sont gratuits, où chacun est invité à venir donner un coup de main. Là, je vous donne un exemple, on est en train de préparer les journées portes ouvertes du silo, le tiers-lieu du silo à Coulonnier-Chamier, qui auront lieu le 12 septembre, donc samedi prochain. Et on a plein de choses à préparer pour cette grande fête. Et c'est de la création plastique. Donc on découpe du carton, on crée des mini-caravanes qu'on va peindre, enfin voilà. Pourquoi la caravane ? Autre chantier participatif qu'on a commencé jeudi dernier, c'est la restauration d'une caravane qui sera une caravane des années 60, qui deviendra un espace de dépose d'ici au printemps prochain, au silo, où les gens, les individus, enfin les particuliers pourront venir déposer des matériaux qu'ils souhaitent donner pour qu'ils soient réutilisés dans le cadre des ateliers créatifs. Voilà. Il y a plein de chantiers participatifs qui vont se monter petit à petit et on invente ensemble. Donc les adhérents peuvent aussi proposer de nouveaux ateliers, proposer de nouvelles idées et puis amener leur imaginaire et leurs compétences.
1: Voilà. Et alors comment faire pour vous rejoindre ?
2: Ah bah, il suffit de contacter Labo Babel à l'adresse mail, plutôt je vous donne le site, c'est labo-babel.fr. Et là-dessus, vous aurez toutes les infos, contacts, adhésions, infos sur les activités de l'asso.
1: Et vous êtes situé au Silo ?
2: Et nous sommes situés au Silo, dans la Halle 4. Et vous pouvez nous trouver là les jeudis, vendredis et samedis. Dans la Halle 4-2, c'est-à-dire la salle du fond de la Halle 4.
1: Eh bien, je vous remercie.
2: Merci à vous.

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1: L'Agora PNC, autrement Pôle National Cirque, ouvre sa saison dans quelques jours. Et aujourd'hui, dans nos studios, on accueille directeur Frédéric Durnerin. Bonjour.
2: Bonjour.
1: Il y a le mot cirque, il y a le mot national, il y a le mot pôle. Tous ces trois mots qui font le pilier de l'Agora depuis quelques années. Et pour cette saison 2026-2027, qu'est-ce que vous proposerez à l'Agora, Frédéric Durnerin ?
2: Alors, l'acronyme PNC, on l'assume, on l'aime, on a travaillé pour être pôle national, pour être labellisé, et donc pour avoir un peu les moyens de travailler avec des compagnies de cirque, pour les accueillir, pour les soutenir. Donc c'est l'architecture de notre projet, c'est ce qui nous porte, mais ce travail n'est pas exclusif d'un travail en théâtre, en danse et en musique. Mais en tout cas, l'ensemble de ces disciplines, le terme n'est pas forcément le mieux adapté, mais en tout cas le cirque, le théâtre, la danse sont dans cette saison, je crois, des prétextes et des leviers pour rencontrer des gens, pour créer des rencontres, pour créer du lien en fait, que ce soit à l'extérieur, sur notre territoire lointain ou proche. Je pense à la Palestine, mais je pense également au Liban et je pense à l'agglomération de Périgueux. En fait, cette espèce d'aller-retour permanent de coopération, de coopération que nous imaginons avec des compagnies ici et là-bas.
1: Cette année, on va attendre beaucoup de discours politiques, mais vous aussi, votre préambule de programmation, vous commencez par la question politique.
2: Nous avons, j'emploie le « nous », la maire de Boulazac, Fanny Cassagnède et moi-même, nous avons souhaité coécrire ces mots de bienvenue. Et non pas pour asséner une leçon de politique, en tout cas qui pourrait faire écho à l'idée que nous nous faisons de l'ensemble de la politique dans le milieu culturel, mais on voulait juste rappeler, et nous avons voulu rappeler, la ville et l'Agora, qu'on ne pouvait pas avancer sans, non pas en épousant complètement la politique, la dimension militante politique de la ville, qui a sa vérité, hein, et que je respecte infiniment, mais simplement en recréant des liens entre les politiques en général et les lieux de culture. Les lieux de culture ne peuvent pas avancer sans des supports, sans une alliance qui n'est pas une alliance politicienne, qui est une alliance d'accord au sujet de la gestion de la vie de la cité. Et je pense que c'est ce que nous avons voulu faire, Fanny Cassagnède et moi-même, dire qu'en fait, l'Agora, le Pôle National Cirque, a à voir avec la vie de la cité. Et cette volonté, elle ne fait sens et elle ne peut se réaliser que si la ville soutient véritablement ce que nous sommes. Sinon, je ne serais pas là en train de vous présenter la saison.
1: La saison commence dans quelques jours et le 20 septembre, une autre manifestation qui va s'ajouter avec votre spectacle d'ouverture était une voix de Lille, l'Isle, comme on dit selon les territoires. Et l'Agora aussi est là pour accueillir toutes ces personnes qui vont marcher, rouler ou déambuler pendant cette manifestation de dimanche 20 septembre.
2: On est ravis de saisir la main tendue par le Sans Réserve et par Rémi Chastenet, nouveau directeur du Sans Réserve, et lieu la SMAC de Périgueux qui est à l'initiative de cette histoire qui perdure depuis maintenant plusieurs années. Et cette main, on l'a saisie en se disant qu'on avait quelque chose à voir ensemble, en fait, sur nous permettant d'investir une des étapes de ce festival qui s'étire tout le long de ce dimanche 20 septembre, qui est le week-end du patrimoine, hein, les gens du patrimoine. Patrimoine commun, finalement, au Sans Réserve et à nous, et puis à l'ensemble des lieux qui sont partenaires de cette histoire, bah, c'est peut-être une façon de poétiser l'espace, en tout cas d'investir. Et cet espace à Boulazac, en l'occurrence, c'est là, une place juste à côté de Barnabé, à côté de Barnabé. Voilà, le lieu est plus connu que le parc Roger Gorce, mais en tout cas, c'est à quelques encablures, à quelques mètres de Barnabé. Et là, on accueillera Oblique, un travail d'une jeune équilibriste qui travaille sur une corde souple et qui nous donne une leçon, non pas magistrale, mais très amusée et très poétique, de la question de la stabilité, comment suis-je instable et dans ma vie et sur ma pratique circassienne. Donc il y a un aller-retour comme ça entre sa propre vie, entre la question de la stabilité dans la vie et puis son propre agrès. C'est très très beau, très grand public. Et donc c'est à 15h30 et non pas 16h, à 15h30 à Barnabé, dimanche, dans le cadre de ce beau festival.
1: Oui, c'est un petit peu l'image aussi de notre société. On peut tout imaginer, pas que la vie d'une artiste, et vie personnelle, vie artistique, mais aussi la vie de notre société d'aujourd'hui.
2: C'est ça, elle est sur une ligne de crête en permanence, elle découvre la vie, elle est en chemin sur une vie d'adulte, elle est en chemin sur cet agrès très mouvant, et évidemment elle raconte cette instabilité. Où allons-nous tomber ou pas, en fait, c'est un peu la question qui va se poser cette année, je crois.
1: Et les lieux, on parle des lieux, et l'Agora n'a pas peur de sortir de ces lieux, malgré que vous avez les lieux magnifiques dans différents endroits. Et là, pourquoi ce choix, aller ailleurs?
2: Alors, on ouvre effectivement la saison le 23 septembre, on fait un bus. La ville, en lien avec l'Agora, affrète un bus pour aller ouvrir le festival les Francophonies de Limoges, avec une grande forme qui s'appelle « La terre s'en va sous nos pieds ». Très beau titre, très poétique, et qui associe une grande équipe libanaise de clowns, de gens de la marionnette, de musique, et une équipe, une compagnie de cirque, la compagnie Basinga, une grande compagnie de funambules. Et en fait, c'est l'association de ces deux compagnies qui aurait dû résider au Liban, et qui n'a pas pu le faire à cause du conflit, mais qui a résidé en France, et qui va créer ses premières à Limoges, pour ensuite aller à Bordeaux, et à Saint-Médard-en-Jalles et à Bec, dans le cadre du Festival de Bordeaux. Et pourquoi nous retrouvons dans cette histoire? Parce que Basinga est une compagnie associée, et cette histoire, nous la portons, nous l'avons pensée. L'idée d'associer ces deux compagnies, funambule, cirque et clown et marionnette libanaise, c'est une idée, une rencontre, un resto qui s'est fait à côté d'Exideuil, dans un restaurant il y a 2 ans. L'équipe de clowns libanais travaillait dans l'hôpital à travers un projet que nous portions, nous, un projet Culture Santé. Et on cherchait quel élan à donner, en fait, à un compagnonnage. Et puis cet élan, on s'est dit, il y a peut-être quelque chose à voir entre une forme spectaculaire, une forme participative dans un Liban qui est en train de se désunir, enfin, a-t-il été uni, et une équipe française. Donc, Funambule, c'est tirer un fil entre les cultures, tirer un fil entre des grands immeubles, pourquoi pas, tirer un fil entre des identités. Il nous a semblé intéressant de croiser ces deux compagnies, et pour faire ce spectacle-là, et qui sera à Limoges, donc Place de la République, le 23 de ce mois, septembre, pour ensuite aller ouvrir le Festival des Arts à Bordeaux, sur la question de la Méditerranée, c'est la saison méditerranéenne, et c'est l'Agora qui est au cœur de cette articulation, à travers les liens forts que nous avons avec ces deux compagnies.
1: Donc vous proposez les navettes, oui, sur réservation.
2: Exactement.
1: Donc tout est possible pour y assister à ces événements.
2: C'est gratuit, et en fait cette ouverture est une ouverture Agora, mais elle se fait à Bègles, elle se fait à Saint-Médard-en-Jalles, et elle se fait à Limoges, à travers deux grands festivals qui posent la question de l'espace méditerranéen dans le cœur de leur projet. Et ces deux compagnies sont proches d'Agora, elles sont associées à Agora, et nous on a provoqué cette rencontre, et donc on nous ouvre en dehors de nos murs, mais pleinement chez nous, en fait.
1: Il y a les autres déplacements aussi, parce que la rentrée chez vous, c'est ça, hein, vous proposez le voyage comme pôle d'interprétation de la préhistoire des Éisies, ensuite Anatolia, Mensignac, les voyages avec l'Agora, en même temps en suivant la programmation.
2: Exactement, avec une grande forme, on fera l'ouverture également d'une Anatolia avec les amis d'une Anatolia à Nanteuil, mais le premier grand spectacle à l'Agora, c'est le 9 octobre, et qui vient vite, avec une première nationale d'une toute jeune compagnie de circassiens, et qui viendra présenter Seuil, une création sur l'absence, en fait, sur la façon acrobatiquement de signifier l'absence d'un être aimé, l'éloignement d'un être aimé. Et ce sera le 9 octobre, une création nationale sur le plateau d'Agora.
1: Pour les créations comme ça, il faut avoir la confiance avec les artistes, et vous avez les liens particuliers, vous avez même compagnie associée, et les artistes, ils sont venus, ils sont pas venus, mais vous essayez de les aider, hein, dans ce processus de création, pas que le travail de programmation.
2: Il y a
1: tout mis en place qu'ils puissent affiner leur travail.
2: Mais je crois que le mot important central de cette relation entre un lieu culturel et une compagnie et des artistes, c'est la confiance, vous l'avez nommé. Et en fait, on tente de créer modestement les conditions de la confiance à donner à des compagnies plus jeunes, puis d'autres moins jeunes, et de tenter, dans un monde incertain, à l'économie très fragile, et dans un espace

0: avec des centres sociaux, ce qu'on fait avec des centres sociaux, des écoles, des associations, enfin l'école de cirque amateur, enfin etc., etc.
1: Oui, et le parc autour est agréable aussi avec tous ces arbres, les étangs, les chemins de balade.
0: Mais ce n'est pas qu'un lieu de cirque, c'est un lieu de promenade, c'est un lieu qui est investi par les sportifs, les gens qui font du jogging, et puis il y a cette fameuse voie verte, ce lien manquant, ce chaînon manquant qui a manqué terriblement pendant des années, mais qui depuis 2018 relie la plaine de la Moura au centre-ville de Boulazac, et donc le cirque au théâtre et à la danse, et in fine la plaine de la Moura à Boulazac et à Périgueux, en fait, au reste de notre petit monde. Et ce petit bout de voie verte, on l'adore parce que c'est tout sauf anodin.
1: Et la nuit du cirque qui s'approche, c'est vendredi 13 novembre, vous pouvez dire quelques mots ?
0: Oui, bien sûr. Depuis 3 ans, on dédie cette nuit du cirque, qui est une nuit internationale, hein, à la question de la jeunesse. Et là, on invite depuis 3 ans l'école supérieure de cirque de Toulouse, le Lido, les Actos Lido. C'est une carte blanche. Donc, ce sont des étudiants venant juste de sortir de leur parcours de 3 années supérieures de formation. Donc, c'est une carte blanche faite au Lido, qui est notre voisin à Toulouse. Et elle se conjugue avec une autre carte blanche donnée à Raphaël Boitel et l'école supérieure de théâtre du Centre Dramatique National de Limoges, qui est dirigée par une jeune femme, Aurélie Van Dandel. Et Raphaël Boitel, alors ça va être une petite forme, c'est une soirée partagée avec un repas au milieu. Donc le Lido, c'est 1 heure, on prend le repas. Et ensuite, on va accueillir une forme de 20 minutes qui va être le résultat d'une résidence associant les 14 étudiants au théâtre de l'école du Centre Dramatique National avec le regard de Raphaël, qui est une chorégraphe, une femme de geste, une femme de cirque, mais pas que. Et c'est cette confrontation, Raphaël Boitel est enseignante à l'ESTU, c'est le nom de cette école supérieure. Elle intervient, elle est associée également au Centre Dramatique National, et on trouve intéressant de confronter ces deux formes de jeunesse, 14 étudiants en théâtre qui viennent se confronter avec une femme de cirque et de danse, et puis une école de cirque, une des 3 de France, qui vient présenter ses numéros. C'est une soirée qui va être jeune et magnifique.
1: Exceptionnel. On pourrait annoncer tous les spectacles, mais peut-être c'est un petit peu tôt et nos auditeurs risquent d'oublier jusqu'à les dates de ces événements, mais peut-être quelques créations, quelques artistes qu'on voudrait maintenant déjà noter et pré-réserver, sinon on risque de regretter qu'on n'a pas fait au début de saison.
0: Bien sûr. Je pense au retour du collectif Les Mal-Lunés, collectif franco-belge, grand collectif de cirque avec Tout va hyper bien, qui est un cabaret participatif et immersif, sous chapiteau fin novembre, 27, 28, 29, juste avant le mois de décembre. C'est un très grand chapiteau et il y a 14 acrobates, musiciens et pour 500 personnes. Et c'est un cabaret, comment dire, qui a été coproduit, qui a été soutenu par Agora et qui pose la question de la participation. Comment, en fait, je peux embarquer pour les Mal-Lunés, une assemblée de 500 personnes, à travers des gestes, à travers une façon, une adresse au public. Et il y a un bar qui est sous le chapiteau, qui fonctionne pendant le spectacle. Et voilà, ça va être un grand moment. C'est une très grande équipe avec une tournée extraordinairement importante. Autre grand moment de cirque, peut-être, mais plus tard, c'est le retour d'Accor et Accro avec Ostinato à la mi-mai prochain. Ils ont fait une très très belle séance à Villeneuve-les-Avignon dans le cadre du Festival d'Avignon. Donc voilà, Accor et Accro sont des habitués de la maison. Et puis je dirais Jacques et Léon Bonafé en théâtre avec un très beau spectacle qui pose la question, qui traite de la question de la migration à travers un récit qui a été écrit sur l'expérience de Lampedusa. Et c'est Jacques Bonafé et son fils Léon Bonafé qui ont porté cette tragédie de l'intime et de l'universel sur Lampedusa à travers le regard d'une famille italienne accueillant, en fait, confrontée à cette question. Et c'est un très très beau moment de théâtre. Et puis Jacques Bonafé étant un monstre de théâtre, donc on est ravis de l'accueillir. Voilà, mais j'ai d'autres exemples, Aïda.
1: Bien sûr, je vous laisse choisir. Je sais que c'est impossible de citer tous les artistes toutes les créations. C'est pour ça qu'il y a les autres supports de communication, les plaquettes, les réseaux sociaux, le site internet. Bien sûr, les conseils de bouche à l'oreille, ça marche aussi. Si vous voulez encore citer quelques noms, quelques artistes, c'est le moment. Hein? Sinon, après, je vais demander les informations pratiques.
0: Allez, un petit clin d'œil à un concert, trois femmes qui chantent a cappella, les copines. Et superbe trio qui porte à la scène des chansons

0: traditionnel, en fait, qui se balade entre des champs de vestiaires de rugby aux arrière-cours de gymnase, avec un naturel et puis une vraie, comment dire, une vraie liberté de parole et de ton. Et ces deux formes, ces copines, concert qui a été créé d'ailleurs à Ribérac, au Centre Culturel Ribérac, il y a 2 ans, avant de faire une extraordinaire tournée dans les Cafés Gascogne. Hein, c'est une tournée de bars, de lieux différents. Et nous, on va les accompagner. Elles présenteront, je le dis parce que les jauges vont être assez petites, elles joueront à Bourou, au tiers-lieu de Bourou, qui est un lieu partenaire, et également au tiers-lieu à la salle Barbier à Ligueux, porté par le tiers-lieu de Ligueux-Sorges, lieu où on va également tous les ans. Donc il y a deux pas de côté de la saison avec les copines, et c'est un concert extraordinairement joyeux, malin, très libre en fait. C'est, voilà, ce sont des femmes très libres.
1: Et professionnelles, hein. J'ai écouté l'extrait, et c'est vraiment, c'est surprenant. Côté pratique, c'est mieux prendre son abonnement, Frédéric Durnerin?
0: Ouais, ou une carte, et puis après les publics sont libres, mais avec une carte et directement que 3 ou 5 spectacles, c'est nettement moins cher, et sachant que les tarifs sont, on tente avec la ville et l'État d'avoir une politique tarifaire encore pas trop élevée, voilà. Mais abonnement, carte, sur internet ou au téléphone, ou venez nous voir, enfin, on est ravis de toute façon de vous accueillir.
1: Et on peut être bénévole à l'Agora.
0: Ah ouais, bon, on vous accueille avec grand grand plaisir. Il y a déjà une belle équipe de bénévoles, mais tout est ouvert. Et puis il y a des moments, on partage des moments un petit peu très sympas d'ailleurs, très très sympas, de rencontres avec les artistes. Et puis voilà. Et puis ça ouvrira, je pense, sur la première édition d'un festival qui aura lieu, d'un temps fort cirque, qui aura lieu en juillet 27. On n'en parle pas parce que la programmation n'est pas. Et puis c'est loin, c'est en juillet 27, c'est du 21 au 24. Mais là, on aura également un bel appel à bénévolat à faire, puisque ça va être à un moment la première édition d'une histoire qui, j'espère, ira loin et longtemps.
1: Oui, parce que c'est un festival qui a pris ses marques, que c'est devenu une habitude. Et c'est vrai, on dirait la saison culturelle est terminée, mais vous,
0: et
1: non,
0: ben
1: non.
0: Ben, à un moment, en fait, tout nous invite à... Est-ce que ce temps fort cirque d'été, où les plus grands pigments du cirque Vos, enfin, on a fait 2 000 à 3 000 personnes, ben, en fait, on l'enrichit avec d'autres formes. Et sur 3 jours, il n'y aura pas qu'un spectacle sur plusieurs représentations, il y aura ça, mais également des concerts, des soirées musicales qui finiront les spectacles de cirque. Ça va se balader entre cirque et musique. Et c'est surtout une façon, en fait, de, pas de reprendre la main, mais en tout cas de signifier que la Plaine de l'Amoura, qui sera l'actrice centrale de cette histoire, tout se fera Plaine de l'Amoura, et que c'est un lieu magnifique pour se rassembler.
1: Et peut-être en se quittant, on peut dire quelques mots sur ces artistes du cirque, parce que c'est un art à part qui demande, c'est presque la mode de vie. C'est presque perdu, mais en même temps, ça prend les autres formes. Je pense que ça vaut la peine d'appuyer que les gens du cirque qui viennent à l'Agora, ils sont vraiment extraordinaires.
0: Ah, c'est gentil, je suis heureux de vous entendre. C'est un engagement physique. Je pense qu'il y a d'autres engagements qui sont tout aussi légitimes, mais le choix de l'itinérance, le choix de la ville. Là, on a une compagnie qui vient d'arriver à Équideuil, qui fait un 2 cirques, qui fait un travail pendant 1 mois de résidence et d'atelier avec l'hôpital d'Équideuil et Clairvivre, et la cité de Clairvivre. Elles sont 3, il y a 2 enfants en bas âge, ben, ils vont à l'école à Équideuil, donc ils vont venir grossir les rangs d'une école à Équideuil. Ce sont des engagements, des pas de côté, Et puis, il y a évidemment la question de l'entraînement, du maintien de l'outil de travail qui est important. Et puis, il y a une vraie dimension populaire dans la plus belle définition du terme. En fait, les gens de cirque aiment les gens tout court. Et ça, ça se voit et ça se sait. Et c'est ce qui fait que ça marche encore un peu.
1: Bonne saison 2026-2027 à l'Agora PNC. Merci Frédéric Durnerin de trouver du temps, venir jusqu'à chez nous et de partager votre programmation, vos projets pour cette année.
0: Avec plaisir, merci à vous.

0: Il est 9h.
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2: Bonjour à toutes et à tous, vous êtes sur Radio Libre en Périgord et nous nous retrouvons pour l'agenda quotidien présenté par l'équipe RLP.
3: L'artiste marsacoise Louise D jouera à la salle de l'auditorium de Bassillac-de-Broche le vendredi 18 septembre à 20h. Elle jouera de la musique pop soul, des compositions personnelles. L'entrée est à 7€. Le 19 septembre, le Palace ouvre ses portes à 14h jusqu'à 16h dans le cadre des Journées européennes du patrimoine. Vous pourrez explorer les moindres recoins de ce bâtiment emblématique du début du XXe siècle à Périgueux, rue Jean Baudin. Le palace a des espaces cachés en coulisses, habituellement inaccessibles, mais que vous pourrez découvrir le samedi 19 septembre à 14h. La mairie de Coulounieu-Chiamier organise un bal trad, un bal traditionnel, le dimanche 20 septembre après-midi à la maison de quartier Claudie Aigneré. Cela commence à 15h30 et l'entrée est gratuite. Le Musée national de la préhistoire organise une conférence le samedi 26 septembre à 18h30. Cela s'appelle « Le patrimoine archéologique face à l'érosion, une perpétuelle course contre la montre ». C'est avec Florence Verdun, la chargée de recherche au CNRS à l'Institut Ossonium.
2: 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Restez avec nous pour la suite de nos programmes.
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5: La dernière patiente. 24 heures de la vie d'un médecin. Un premier film pour le cinéaste et scénariste Rémi Bassalaire. 79 minutes pour le portrait âpre et sans concession d'une femme médecin face au dysfonctionnement de notre service de santé au bord de la rupture. La veille de son départ à la retraite, Judith, médecin de banlieue, ouvre la porte de son cabinet à Aïda, enceinte de 8 mois et en rupture de soins. Confrontée à un système de santé à bout de souffle, Judith accepte d'héberger la jeune femme et s'engage alors dans une nuit où toutes ses convictions de soignante seront mises à l'épreuve. Un récit bien mené, malgré quelques temps morts, défendu par un casting très engagé, à voir. Je sais que d'aucuns vont râler. Encore un film sur notre système de santé à bout de souffle. Oui, et alors ? Ce sujet, même rebattu, ne vaut-il pas encore et encore qu'on s'y attarde? Ici, le personnage central du médecin est atypique. Elle part en retraite, c'est son dernier jour d'exercice, et encore, cette journée devait-elle être consacrée à son déménagement, obligée de quitter une tour HLM de la banlieue nancéenne qui doit être démolie. Mais tout va aller de travers jusqu'à une nuit pleine d'imprévus, jusqu'à tourner au cauchemar. Mais soigner et protéger n'en est-il pas devenu un de cauchemar, même pour les médecins spécialistes? C'est ce que tente de démontrer ce petit film, sans grands moyens, avec toutes les maladresses inhérentes à une première réalisation, mais qui a le mérite de sa conviction et de son honnêteté. Et puis il y a le plaisir d'y retrouver Anouk Graber, beaucoup trop rare à mon goût sur nos écrans, qui nous gratifie d'une interprétation mêlant force et douceur, qui nous touche au plus profond. Face à elle, deux jeunes pousses de notre cinéma, Louana Bajrami, vie privée, une année difficile, l'événement, et Félix Lefebvre, l'épreuve du feu, le domaine, une vie rêvée, mon crime, la passagère, été 85, etc. À noter la présence d'Achille Reggiani, petit-fils du grand Serge. Un premier film tout à fait honorable qui vaut de trouver son public.

0: paix. Habiter autrement, c'est possible. C'est ça le thème de conférence débat, film et spectacle de ce dimanche 20 septembre. Et tout ça est organisé par Tiers-lieu au quai des Possibles, au Buisson de Cadouin. Et pour savoir tout, on vient joindre par téléphone Tiphaine de cette association de Tiers-lieu. Bonjour Tiphaine.
1: Bonjour.
0: Racontez-nous pourquoi vous êtes intéressée sur ces questions, sur l'habitat et plutôt habitat différent.
1: Eh bien, tout simplement parce que dans des zones à la fois rurales et touristiques comme les nôtres, le sujet de l'habitat est assez prégnant pour un certain nombre de personnes, l'accès au logement. Il y a de nombreuses réflexions autour de la façon de vivre, où on veut vivre, comment on veut vivre et où on peut vivre. Et la question de l'accès au logement est assez importante dans des territoires comme les nôtres qui subissent malgré tout une pression foncière due au tourisme, notamment parce qu'il y a énormément de gîtes et de locations saisonnières en réalité. Donc c'est comme ça qu'a émergé cette question. Et aussi en phase avec des enjeux écologiques, puisqu'il y a de plus en plus de gens qui souhaitent changer leur mode de vie, réduire leur empreinte carbone, leur empreinte écologique, et donc s'inventer des vies nouvelles, j'ai envie de dire.
0: Oui, c'est étonnant que le milieu rural est aussi touché par ces questions, parce que souvent c'est les grandes villes, les centres urbains que souffrent de cette possibilité d'accès au logement digne, que ces thèmes s'invitent dans le milieu rural. Ça étonne en même temps, mais en même temps ça questionne.
1: En réalité ça étonne oui et non, pour deux raisons et qui sont très différentes. La première, c'est que la pression foncière est réelle dans le sens où, contrairement aux zones urbaines et beaucoup plus denses, il y a beaucoup moins de logements. Et donc, le peu de logements disponibles ne sont pas forcément très accessibles parce que soit ce sont des grands logements et qui, du coup, ne correspondent pas nécessairement aux besoins des gens. Ou alors ce sont des logements anciens, mal isolés, pour lesquels les propriétaires aussi ont du mal à faire les travaux et du coup qui engendrent des coûts de vie en fait très élevés, notamment de chauffage l'hiver. Et donc vraiment, on voit qu'il y a un sujet d'accès au logement qui est prégnant et ce qu'il faut aussi pas négliger dans des territoires ruraux, c'est que globalement, les revenus moyens des gens sont moins élevés qu'en ville quand même. Et donc, voilà, il y a aussi un enjeu d'accès au logement à des coûts raisonnables. Donc ça, c'est la première, je pense, une des premières raisons sur le logement rural. Et puis, en ruralité, il y a aussi une autre réalité, c'est que, et particulièrement dans un département comme la Dordogne, on a un couvert forestier qui est énorme, enfin, on vit tous au milieu de la nature. Et de fait, un certain nombre de personnes aussi aspirent à vivre dans la nature, autrement, plus proche de la nature, et donc de sortir un peu des schémas classiques d'habitat en dur, en pierre, etc. Et je pense que c'est vraiment les deux leviers, en fait, qui font que c'est une question importante ici. C'est plein de gens ont envie de vivre autrement, et d'autres ont de vraies difficultés à se loger.
0: Quand vous dites autrement, vous pensez à quel type d'habitat ?
1: Alors justement, c'est une grande question et ça, on aura l'occasion d'en discuter lors de la conférence qu'on organise à 17h30, donc au cinéma le 20 septembre. Autrement, ça veut dire quoi ? Est-ce que c'est de l'habitat mobile, type mobile home, caravane, camion aménagé, etc. ? Est-ce que c'est de l'habitat, ce qu'on appelle habitat léger, yourte, etc. ? Est-ce que c'est de l'habitat... ce qu'on appelle maintenant, on se pose une question, est-ce que c'est de l'habitat réversible, c'est-à-dire pas vraiment mobile, mais en tout cas qui peut être démonté facilement, ou en tout cas qui ont des emprises au sol qui sont très très faibles, donc par exemple construits sur des pieux, enfin il y a différentes méthodes pour que l'emprise au sol soit vraiment très faible. Et puis, il y en a qui réfléchissent à de l'habitat compostable, au sens où le jour où on quitte l'habitat, si on le laisse dans la nature, il ne dégradera pas le milieu. Voilà, en fait, il y a une vraie question autour de c'est quoi l'habitat léger ? Est-ce que c'est une yourte ? Est-ce que c'est une tiny house, une caravane, un camping-car, etc. Et puis après, chacun a ses souhaits et il y a aussi plein d'idées extrêmement ingénieuses qui sont apportées aussi par des professionnels de la construction, des charpentiers, enfin voilà, des gens qui veulent construire des maisons terre, paille, etc. Il y a vraiment, ou ça peut être des containers maritimes qu'on recycle et qu'on aménage. Il y a vraiment plein d'options en fait. Et c'est le sujet qui est derrière, c'est comment chacun peut faire en fonction de ses moyens, en fonction de ses savoir-faire. Est-ce que c'est de l'autoconstruction? Est-ce qu'on fait appel à des constructeurs? Parce qu'il y a de plus en plus aujourd'hui de réseaux qui se montent, enfin de professionnels ou d'associations qui se montent pour développer en fait des concepts d'habitat léger et d'habitat réversible. On en aura d'ailleurs un lors de cette conférence également. Eux, ils ont développé un concept qui s'appelle le flexagone et qui est une espèce de dôme, en fait, de construction légère en forme de dôme. Bref, il y a différentes choses, et après, c'est un peu au choix de chacun, j'ai envie de dire.
0: Comment vous avez imaginé cette conférence débat? Parce que vous avez invité quelques spécialistes, si on peut dire.
1: Exactement. L'enjeu, alors on a 5 personnes qui interviendront durant la conférence. Et puis après, l'objectif, c'est aussi que chacun dans la salle puisse s'exprimer, poser des questions et qu'il y ait un véritable échange et aussi un débat, hein, puisque on sait très bien que sur ces sujets-là, il y a des avis très divergents. Mais en tout cas, oui, c'était important, d'avoir à la fois des témoignages de gens qui vivent... Là, en l'occurrence, on a des gens qui vivent dans une roulotte à Audrix. On a quelqu'un dont je vous parlais qui, lui, a longtemps vécu dans des camions aménagés en habitat mobile et qui est en train de développer ce concept de flexagone au sein d'un collectif dans le nord de la Dordogne. On a une ancienne élue qui portait un projet vraiment de éco-hameau, en fait, sur lequel le but était d'installer de l'habitat léger et mobile. Et puis, bien sûr, expliquer et éclairer le débat, parce que ça nous semblait important d'avoir à la fois ces témoignages de gens qui expliquent pourquoi ils ont envie de vivre comme ça, comment ils vivent dans ces habitats, et comment ils ont fait pour s'installer aussi et composer, je dirais, avec le cadre légal, parce que derrière tout ça, il y a un véritable enjeu de règles juridiques et légales. C'est d'éclairer ce débat en présence d'un élu, donc du Buisson de Cadouin, qui est en charge de ces sujets d'urbanisme et d'environnement, pour présenter les contraintes de ce qu'on appelle des PLUI, des plans locaux d'urbanisme intercommunaux, qui en gros donnent les codes et indiquent ce qu'on a le droit de faire où, expliquer aux gens quelle est la différence entre une zone constructible, une zone agricole, une zone forestière, une zone naturelle, etc. Parce que c'est ça qui détermine véritablement l'endroit où on a le droit ou non d'installer un habitat léger. Et bien sûr, on fait intervenir quelqu'un qui s'appelle Paul Lacoste et qui est vraiment un spécialiste du sujet, qui intervient régulièrement dans différents débats, conférences et qui surtout accompagne juridiquement de nombreux collectifs, mais pas que des collectifs, également des collectivités territoriales qui cherchent à avancer sur ce sujet de l'habitat léger et qui cherchent justement dans leur fameux PLUI à établir des règles claires, à trouver aussi des endroits, parce que voilà, c'est l'important dans ces enjeux, c'est comment on fait entre les besoins et désirs individuels des gens qui veulent vivre dans ce type d'habitat pour diverses raisons, comment on fait pour que ça fonctionne dans les plans d'urbanisme, dans les projets un peu, les visions d'aménagement de territoire des différentes communes. Et donc, voilà, Paul Lacoste, il est vraiment aussi là pour nous parler d'exemples ailleurs, retracer un peu tout ce qui est fait dans le milieu associatif pour faire évoluer les lois aussi, pour rendre ça plus simple, mais pour les gens, mais aussi pour les élus et les collectivités territoriales.
0: Et pour s'informer, pour aller un petit peu plus loin, vous avez prévu même projection de 2 films avec le débat aussi et présence de les réalisateurs.
1: Tout à fait. Ça nous semblait important, d'autant que nous, et peut-être je parlerai à la fin de la vocation de notre tiers-lieu, mais notre tiers-lieu, il est vraiment ancré au Buisson de Cadouin, il est face au cinéma, et c'est dans son ADN, je dirais, de collaborer avec le cinéma et sur ses sujets culturels, et il se trouve qu'en plus, l'association L'Œil Lucide, donc qui est vraiment elle, dont la mission est de développer des supports cinématographiques documentaires, est hébergée dans nos locaux. Et donc, ça nous paraissait tout simplement évident de compléter cette journée de conférences avec des films. Donc, La Cité des Bois, qui est diffusée à 14h en début d'après-midi, c'est un film qui est très intéressant, puisqu'en fait, il retrace une partie d'histoire, ou en tout cas des Copacabana, donc qui sont connus localement et qui ont des activités de l'habitat léger, mais pas que, enfin en tout cas qui, en tant que eux dans leur collectif, ils vivent comme ça et aussi participent à la construction d'habitat léger. Donc ça, c'était ça nous semble important aussi de valoriser ce qui se fait localement et puis la production cinématographique. Et on a un deuxième film en soirée à 20h30 qui s'appelle Permis de construire, en présence du réalisateur également, donc Colas de Chauvel, qui lui retrace un peu tout son parcours de ses années de colocation parisienne jusqu'à l'autoconstruction de son habitat dans le Lot-et-Garonne, donc bon, c'est des voisins aussi, pour ouvrir aussi le débat, encore une fois, sur comment les gens ont envie de vivre, comment on en arrive là et comment on fait aussi société en vivant un peu autrement. Donc voilà, ça nous paraissait important d'ouvrir un peu les discussions de différentes façons.
0: Et en plus, la journée un petit peu symbolique, la journée du patrimoine, c'est génial organiser ce type de manifestation.
1: En fait, on a hésité, on se demandait si ça ne ferait pas une interférence aux journées du patrimoine, et puis en fait, c'est pas une interférence, c'est une résonance. Parce qu'on parle, en plus particulièrement au Buisson de Cadouin, il y a des films également et des réflexions autour de l'abbaye de Cadouin. Donc on parle du patrimoine bâti historique. Et à un moment donné, on s'est dit, ce sera quoi notre patrimoine de demain? Et du coup, on se dit que habiter autrement et de l'habitat léger, d'une façon ou d'une autre, ça fera peut-être partie de notre patrimoine futur. Et il nous semblait intéressant de faire ce clin d'œil en faisant un peu un pas de côté sur c'est quoi le patrimoine d'hier, le patrimoine de demain. Et puis voilà, quoi, profiter aussi de ce week-end dont on sait que les gens vont aller sortir, voir, s'informer. C'est le moment de parler de ça. Voilà, donc d'où ce clin d'œil.
0: Et vous terminez avec, au milieu de journée, il y a spectacle clown de caverne. Voilà, il y a les choses sérieuses et aussi ludiques.
1: Oui, parce que c'est important et nous, ce qu'on veut mettre en œuvre au Quai des Possibles et dans tout ce qu'on initie ici, c'est du mélange des genres, c'est faire des choses, c'est parler de sujets graves de façon joyeuse. Et donc, on a eu l'opportunité de faire venir un artiste qui s'appelle Olivier Clément, qui fait un spectacle d'une poésie incroyable autour d'un clown préhistorique, et de tout devant la grotte de Cussac. On s'est dit qu'il fallait pas rater ça et en profiter pour apporter quelque chose de ludique dans notre journée qui sera en plus complété par le groupe trad de l'école de musique qui viendra nous faire le plaisir de jouer lors de l'apéro entre la conférence et le film. Donc on aura une très belle journée.
0: Il faut venir et se questionner, habiter autrement, c'est possible ? Conférence, débat, film et spectacle ce dimanche 20 septembre au Buisson de Cadouin. Je vous remercie, Tiphaine, au nom de tiers-lieux au Quai des Possibles.
1: Merci.
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0: Bonjour et bienvenue à l'émission L'autre Amérique sur les ondes de Radio Libre en Périgord, à Coulommiers-Chamiers et aussi de par le monde sur notre site internet. Cette émission est diffusée en direct tous les jeudis à 10h et rediffusée les mardis à 14h. Pour vous donner des informations sur le continent latino-américain, à mon côté Béatrix et à la technique Antoine. Et nous avons
1: la joie,
0: merci, d'être avec nous, avec Mina, qui va suivre notre émission axée sur l'Amérique latine. Alors, nous allons vous parler de cette semaine de Brésil, de Panama, d'Argentine, de Pérou, de la Bolivie et aussi un côté de gastronomie. Vous allez découvrir quelque chose que nous avons aussi découvert. Je laisse la parole à Béatrice pour nous parler du Brésil et la surveillance, n'est-ce pas?
1: Oui, un système de surveillance en débat. À Sao Paulo, l'installation de 50 000 caméras a été plébiscitée, mais suscite des inquiétudes. 83 personnes ont été erronément identifiées comme des fugitives de la justice par les 50 000 caméras de surveillance municipale. Lancé en février 2024, le dispositif s'appuie sur un logiciel de reconnaissance faciale développé par l'entreprise brésilienne Sentinex, laquelle s'est inspirée de technologies de Chine et d'Israël, vise à combattre l'insécurité urbaine considérée par 71% des paulistes comme le principal problème de la ville. Mais le nombre de détentions erronées suscite des inquiétudes quant à des potentielles failles du système. D'après les statistiques officielles, Sao Paulo a enregistré une baisse de 28% des vols entre 2024 et 2026, tandis que les caméras ont permis d'arrêter 3400 personnes recherchées par la justice et 6200 individus en flagrant délit, ainsi que de retrouver 240 personnes portées disparues. Régulièrement, des alertes sonores signalent l'identification d'une personne recherchée par la justice comme une femme condamnée pour vol à main armée. Dans une rue très fréquentée du centre historique, la mairie a installé un panneau électronique pour afficher en temps réel le nombre d'arrestations.

0: Ah, musique brésilienne, Béatrice voulait danser. Vous êtes bien écouté l'émission L'Autre Amérique sur le son de Radio Libre en Périgord. Et maintenant, Béatrice nous va parler des inégalités dans le Panama.
1: Oui, qui est minée par les inégalités sociales. Un siècle après l'édification du canal par des ouvriers soumis à la ségrégation, le pays demeure à deux vitesses. Un siècle plus tard, la ségrégation raciale a disparu de longue date. Le pays s'est enrichi rapidement depuis quatre décennies, depuis la rétrocession du canal par les États-Unis en 1999. Troisième pays le plus prospère d'Amérique latine pour ce qui est du produit intérieur brut par habitant, derrière l'Uruguay et le Costa Rica, l'espérance de vie y frôle 80 ans. Mais le Panama reste l'une des nations les plus inégalitaires au monde. Depuis la rétrocession, ce passage clé du commerce mondial s'est transformé en vache à lait. Les droits de péage de 13 000 navires qui passent chaque année comptent pour le tiers de l'économie. Le reste est moins prospère. 58% de la population travaille dans le secteur informel et un tiers n'a pas de couverture sociale. Alors que la capitale est dominée par des centaines de tours rutilantes et luxueuses, avec piscines et souvent vues exceptionnelles sur le Pacifique, l'endroit fait basculer en quelques rues dans un autre monde. Devantures d'immeubles craquelés, voiries mal entretenues, peintures écaillées. Le gouvernement panaméen est conscient de ces difficultés. Il a mis sur pied un plan de développement pour 2050. On parie sur le tourisme grâce aux plages spectaculaires présentes sur les deux océans et à d'impressionnantes forêts luxuriantes. Le pays compte aussi d'importantes réserves de minerais, or, argent, cuivre.

0: Europe de la folklore latino-américain sur les ondes de Radio Libre en Périgord. Et nous allons parler, Béatrice va nous parler maintenant de...
1: La rivalité entre la Chine et les États-Unis en Argentine.
0: Voilà.
1: Washington fait pression sur une entreprise argentine pour qu'elle renonce à coopérer avec l'équipementier chinois Huawei. C'est une nouvelle ingérence des États-Unis dans les affaires latino-américaines pour contrer la Chine. Mais cette fois, c'est directement auprès du secteur privé que Washington a voulu faire jouer son influence. En cause, l'avancée des négociations entre CALF, qui est une importante coopérative argentine, qui fournit de l'électricité et de l'Internet par fibre optique dans le sud du pays, et le géant chinois Huawei, afin de développer les infrastructures de l'entreprise locale. Un attaché commercial de l'ambassade des États-Unis en Argentine avait envoyé des messages menaçants des dirigeants de la coopérative d'annulation ou de refus de visa pour les États-Unis. L'ambassadeur états-unien a également mis en garde contre la présence d'entreprises chinoises dans le secteur technologique. La coopérative argentine, CALF, donc, veut étendre son réseau à proximité d'un gigantesque complexe pétrolier et gazier en plein développement, Vaca Muerta, qui s'appelle, situé dans la province de Neuquén, dans le sud. Vaca Muerta est devenue l'une des principales cibles du duel opposant les États-Unis et la Chine en Argentine. Depuis que CALF a dévoilé les pressions dont elle fait l'objet, les passes d'armes entre les ambassades de Chine et des États-Unis se multiplient. L'ambassade de Chine est allée jusqu'à dénoncer la mentalité de guerre froide et les pratiques hégémoniques de Washington. Pour l'heure, CALF n'a pas cédé aux pressions.
0: Oui, on peut ajouter les menaces tout le temps des États-Unis vis-à-vis des gouvernements de l'Amérique latine. Et, par exemple, ils ont menacé de suspendre l'octroi des visas en Amérique latine au nom de la sécurité régionale. En février dernier, donc, Washington avait révoqué les visas de trois responsables gouvernementaux chiliens en raison d'un projet de câble sous-marin de fibres optiques entre le Chili et la Chine. Voilà ce qu'on peut dire aussi, c'est interférent des États-Unis dans des pays latino-américains.

0: tango argentin. Vous êtes bien à l'écoute de l'émission L'Autre Amérique sur les ondes de Radio Libre en Périgord. Et Béatrice va nous parler du Pérou maintenant,
1: oui,
0: n'est-ce pas?
1: Les débuts poussifs de la nouvelle présidente Keiko Fujimori. La nouvelle présidente de droite tarde à mettre en place la politique promise de retour à l'ordre. Alors qu'elle promettait des actions fortes dès le premier jour de son mandat pour lutter contre l'insécurité et le crime organisé, la nouvelle présidente affiche au contraire de la retenue. Keiko Fujimori tranche avec ses homologues de l'extrême droite latino-américaine qui se sont illustrés par leurs outrances langagières et leurs mesures choc dès leur prise de fonction. Ces premières mesures ont débuté jusque dans son propre camp. Elle a rétabli les relations avec le Mexique, de la présidente de gauche Claudia Sheinbaum, rompue depuis 2025. La nouvelle présidente Fujimori s'est posée en artisane de l'union et de la réconciliation dans un pays miné par une instabilité chronique, 9 présidents en 10 ans, des inégalités abyssales et la répression des manifestations antigouvernementales de 2023. Sur le volet sécuritaire, thème sur lequel elle s'est fait élire, son gouvernement a fait de la militarisation de la sécurité publique le cœur de sa stratégie. Dans les rues, l'impatience gagne et la colère monte. Le gouvernement assure préparer un arsenal législatif en matière de sécurité. La composition du gouvernement fait aussi débat, alors que de nombreux ministres sont dépourvus d'expérience dans leur domaine. 15 d'entre eux ont des antécédents judiciaires et 7 sont visés par des enquêtes.

0: folklore des Andes, du Pérou. Et nous allons rester de ce côté-là de l'Amérique latine. On va parler de la Bolivie, un cas très spécial avec un Argentin, un Salem Bolivie. Raconte-nous ça, s'il te plaît.
1: Oui, c'est un proche conseiller du président bolivien qui est arrêté. Fernando Cerimedo, éminence grise de dirigeant d'extrême droite, est accusé de tentative de féminicide. Filmé en août dernier par des caméras de sécurité d'un hôtel de Santa Cruz dans l'est de la Bolivie, la scène fait froid dans le dos. Deux hommes habillés en livreur à moto, casque sur la tête, se dirigent vers une femme qui semble attendre quelqu'un. Soudain, l'un d'eux tire sur elle avec un revolver avant de repartir en courant. La victime, Nadia Belair, est une avocate bolivienne de 33 ans, un temps membre du mouvement vers le socialisme, avant de passer dans le camp opposé et de soutenir la droite. Blessée par 3 balles, elle a survécu après avoir subi une opération chirurgicale. Le lendemain, son ancien compagnon, l'Argentin Fernando Cerimedo, est arrêté à l'aéroport de Santa Cruz alors qu'il s'apprête à embarquer pour Buenos Aires. Le parquet, qui le soupçonne d'être le commanditaire de l'agression, a ouvert une enquête pour tentative de féminicide et a ordonné sa détention provisoire pour 6 mois. Fernando Cerimedo voulait clairement se débarrasser de moi, a dénoncé depuis son lit d'hôpital Nadia Belair le lendemain de l'attaque, afin, a-t-elle précisé, qu'elle ne révèle pas des affaires de corruption en Bolivie et en Argentine dont il aurait parlé. Fernando Cerimedo est décrit dans la presse comme un expert en campagne de désinformation, un manipulateur d'algorithmes pour influencer des élections. Cerimedo nie toute implication dans la tentative d'assassinat.

0: folklore des Andes, folklore de la Bolivie. Et nous allons passer à un cadre intéressant. On va découvrir des gastronomies, n'est-ce pas, Béatrix?
1: Oui, tout savoir sur la vanille. C'est un extrait du magazine littéraire du journal Le Monde. Il y a longtemps qu'elle a envahi les glaces, les crèmes anglaises et cent autres douceurs. Elle s'est immiscée également dans quelques eaux de toilette et parfums. C'est à peu près tout ce qu'on sait de la vanille, à moins d'être un expert. On l'aime ou non, mais elle fait partie du paysage. Comme une évidence, une présence très banale. En revanche, en partant à la recherche de ses origines, de son passé récent, de ses tribulations mondiales, on découvrira derrière cette présence familière une fabuleuse aventure. Car la vanille est la seule orchidée comestible. C'est une orchidée. À l'état sauvage, elle se rencontrait uniquement dans les forêts d'Amérique centrale. Sa fleur éphémère, fécondable quelques heures seulement, était pollinisée par les abeilles. Produit rare et luxueux, la vanille était jugée fortement sensuelle, voire érotique. En 1841, sur l'île Bourbon, aujourd'hui La Réunion, Edmond Albuys, un jeune esclave, réussit à codifier un savoir-faire, féconder manuellement la fleur de l'orchidée. Son invention ouvre la voie à de nouvelles productions, en particulier dans l'Empire colonial français, qui font passer la vanille d'une épice mexicaine à une denrée mondiale. L'engouement touche la gastronomie et la cosmétique. Une histoire donc globale de la vanille d'Eric Jennings dans les éditions CNRS. CNRS, oui.
0: Donc on a découvert que c'est un, comment tu dis, tubercule?
1: Une orchidée comestible. Oui.
0: Et grâce à Antoine, on peut regarder dans l'écran là, l'orchidée regarde là.
1: Oui, mais je sais, je connais les orchidées.
0: Voilà.
1: Bon. Oui, non, c'est curieux, oui. Parce que les orchidées qu'on connaît ne sont pas comestibles.
0: Alors, on va découvrir la vanille comme on l'a découvert à musique.

Notre émission L'Autre Amérique touche à sa fin. Nous vous donnons rendez-vous la semaine prochaine pour continuer à découvrir ou redécouvrir des aspects de ce continent. Merci à Béatrice qui nous a livré des infos et on a découvert la vanille. Et merci à Antoine, à la technique, et merci de la compagnie de Mina. Muchas gracias, hasta pronto.

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drôle d'organe que la voix. Que l'on soit homme, femme, enfant, vieux, jeune ou entre deux âges, nous possédons tous une voix. Alors vous allez me dire, parce que je connais les contradicteurs, et les muets alors? Alors les muets c'est différent. Soit les muets reproduisent ce qu'ils entendent et ils n'entendent pas, soit effectivement ils ont un petit problème qui les empêche effectivement d'émettre des sons. Ce qui doit être une des choses les plus tristes du monde. Je vais commencer avec une voix extraordinaire, très ancienne, la voix d'un chanteur noir qui s'appelait Paul Robeson. Paul Robeson est une basse profonde. Le seul problème avec Paul Robeson, c'est que les enregistrements sont très anciens, et vous voudrez m'en excuser. Mais même très anciens, écoutons ce timbre de voix, grave et somptueux, absolument fabuleux. Écoutons Paul Robeson.

La Constitution française commence par ces mots « Tous les hommes naissent libres et égaux en droit ». Égaux en droit, voilà une drôle de formule. Et certains ont tendance à la raccourcir en disant « Tous les hommes sont égaux ». Non, les hommes ne sont pas égaux, ça se saurait depuis très longtemps. Ils naissent avec des qualités et des défauts différents, et c'est ce qui fait tout leur mystère et toute leur beauté. Bien entendu, quand on parle de voix, on est très attiré par les extrêmes. L'extrême grave, l'extrême aigu, bien sûr. L'extrême aigu n'est pas réservé aux femmes, mais effectivement, leur timbre de voix et leur tessiture permet, chez certains types de voix, notamment les sopranos coloratours, d'atteindre des notes très très très aiguës. C'est le cas dans un des airs les plus fameux du répertoire, l'air de la Reine de la Nuit, de la Flûte Enchantée, de Mozart, où en fait la Reine de la Nuit exprime sa haine et sa rage. Nous allons écouter cet air par une chanteuse extraordinaire qui nous a malheureusement quittés à une cinquantaine d'années, très exactement le 16 novembre 1993. Et elle venait d'avoir son anniversaire parce qu'elle était née le 12 novembre 1939. Il s'agit d'une cantatrice slovaque qui s'appelle Lucia Pop. On écoute.

Le miracle de la musique polyphonique, qu'elle soit instrumentale ou qu'elle soit vocale, c'est le mélange des voix. C'est toujours quelque chose d'extraordinaire. On peut faire parfois des choses très simples, et c'est le cas dans le petit mix que je vous ai fait. Alors les voix individuelles sont très jolies, vous les connaissez, ce sont les voix de Maxime Le Forestier, de sa sœur Catherine et de Georges Moustaki. Dans le premier extrait très court de l'éducation sentimentale, la fin de la phrase est chantée par Maxime Le Forestier et sa sœur Catherine. Dans le deuxième extrait, qui est une chanson de Brassens qui s'appelle Pénélope, Catherine Le Forestier chante le thème accompagné à la guitare par Joël Favreau, qui était l'ancien accompagnateur de Brassens, et il chante également la fin de la phrase à deux voix. Et enfin, le dernier extrait, c'est la chanson Il est trop tard de Georges Moustaki, où la fin de la phrase est effectivement à deux voix, et ça fait un effet absolument magique.

Si vous ouvrez la page Wikipédia de Luc Arbogast, vous allez lire qu'il est contre-ténor. Ce n'est pas tout à fait exact. Les contre-ténors, en principe, sont des ténors qui chantent en voix de tête, ce qui leur permet d'approcher le répertoire de femmes, d'alto et de soprano. Luc Arbogast, de voix naturelle, serait plutôt baryton, ce qui est quand même un cran en dessous, puisque le baryton est entre le ténor et la basse. Mais en revanche, il est capable de chanter en voix de tête, ce n'est pas le seul exemple que nous verrons dans cette chronique, et il est capable de faire des choses magnifiques. On va entendre dans l'extrait qu'on va voir la couleur extraordinaire de cette voix.

Il y a tout un monde chez ce garçon, qu'il fait beaucoup d'emprunt au monde médiéval. C'est quelqu'un de très particulier, c'est une couleur particulière. Il n'a pas gagné The Voice, ce qui prouve à quel point les jurés de l'émission sont des grands connaisseurs. Je ne ferai aucun commentaire sur le sujet. En plus d'être un chanteur original et inspiré, il joue d'une multitude d'instruments. Et à chaque fois, quand on dit il en joue, c'est qu'il en joue plutôt bien. Évidemment, il n'a jamais appris une note de musique. Il fait tout ça en autodidacte. C'est absolument remarquable. Alors bien entendu, Luc Arbogast est un phénomène, mais en ce qui concerne, entre guillemets, les performances vocales, certaines sont attachées à la tessiture, le plus aigu, le plus grave, mais certaines autres sont attachées à la vitesse. Le petit extrait que je vais vous faire écouter maintenant est un grand tube d'opérette au niveau de l'articulation. Ça s'appelle les palétuviers roses. Je vous parle des interprètes après.

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en plus de l'articulation et de tout le reste, c'est Luis Mariano. Luis Mariano a eu un succès fou. Et c'était un homme absolument incroyable, Luis Mariano, parce que non seulement il était un grand chanteur, il dansait aussi très bien, c'était un homme en plus absolument charmant, mais il avait fait les beaux-arts. Et c'est lui également qui dessinait ses costumes, qui dessinait les affiches de ses opérettes. Écoutons-le dans un de ses grands succès.

Autre cas vocal, Daniel Balavoine, qui est un cas sans en être un. En fait, globalement, c'est un ténor, mais qui a une voix de tête incroyablement puissante et qui est capable aussi de chanter des aigus en voix pleine. C'est quelque chose d'assez étonnant. Le premier endroit où il va être très remarqué, outre ses chansons à lui, c'est dans l'extrait qu'on va écouter, dans le rôle de Johnny Rockford dans Starmania. Michel Berger était un grand musicien et il avait le don, une fois qu'il avait analysé le mécanisme vocal d'un chanteur, d'être capable de lui écrire des choses sur mesure. C'est ce qui s'est passé avec ce qu'on va écouter là, ce fameux SOS d'un terrien en détresse.

Il arrive parfois que deux voix divines se rencontrent. Ça a été le cas avec ce qu'on écoute tout de suite.

Vous avez bien sûr reconnu la magnifique Montserrat Caballé et l'extraordinaire Freddie Mercury dans cet extrait du fameux Barcelona. On va finir avec un autre phénomène vocal, il s'agit d'Ivan Rebroff. C'est quelque chose d'un petit peu similaire à Luc Arbogast, si ce n'est que Ivan Rebroff était basse et capable aussi de faire des aigus incroyables.

0: Ivan Rebroff était un pseudo. Ivan Rebroff était en fait est-allemand. Et il avait un frère qui était pilote de chasse. Et ce frère, sur son lit de mort, a avoué que c'était probablement lui qui avait abattu l'avion de Saint-Exupéry.
1: C'est étonnant, non ?

0: 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Il est midi.
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2: Bonjour à toutes et à tous, vous êtes sur Radio Libre en Périgord, il est midi et on se retrouve pour une nouvelle heure d'actu. On va commencer avec Gabriel qui est venu nous présenter l'association du planning familial qui est aussi venu nous faire un topo des différentes actions en lien avec le planning familial pour cette rentrée 2026. Elle nous a présenté l'équipe et aussi dit qu'il serait bientôt équipé de nouveaux locaux. On va commencer donc avec Gabriel, membre du planning familial 24 à Périgueux.
3: Et à l'occasion de ce festival, il y aura une assemblée des incendiaires. Les incendiaires, c'est un collectif qui a été monté par des militantes du planning familial et qui propose tous les 5 du mois, sauf ce mois-ci en octobre, ça sera le 3 exceptionnellement. Donc, ils proposent des temps d'échange autour de la culture féministe. Il y a un thème à chaque fois. Le thème de cette année, c'est s'engager et des sous-thèmes à chaque assemblée. Là, le thème, ça sera femmes et pouvoir. Et donc, l'idée, c'est de pouvoir venir présenter un livre, une expo, un podcast, un dessin, un texte qu'on a écrit soi-même sur ce thème de femmes et pouvoir. C'est des moments très chouettes.
2: Nous poursuivrons avec la Banque Alimentaire qui fera venir ce week-end la chorale Chante-Monde, une chorale dirigée par Michel Lopiteau. Le concert aura lieu à l'église Notre-Dame de Chamier samedi 19 septembre à 20h30. Sur place, plusieurs solistes joueront sous le soleil de l'Italie allant de Monteverdi à Verdi. L'entrée est libre et tous les revenus seront reversés à la Banque Alimentaire. Voici Francis Herbert, chargé de mission à la Banque Alimentaire.
4: Beaucoup de magasins, on le sait, mettent dans les rayons des produits à date courte, comme on dit, avec des réductions. Et ces produits-là bénéficient évidemment aux clients, c'est normal. Mais ce sont des produits que nous n'avons plus. On en a moins, plus exactement. On en a encore, mais on en a moins qu'avant. Donc c'est les collectes, les ramasses, comme on dit. Les ramasses dans les magasins, c'est de plus en plus compliqué.
2: Le 19 septembre, toujours à Cubjac, place des Platanes, l'association Manger Bio Périgord organise le MBP Cubjac Tour, un événement sportif en pleine nature qui place la santé au cœur de son engagement. En France, 95% des adultes sont exposés à un risque sanitaire lié à la sédentarité. Et face à ce constat, une activité physique régulière et une alimentation de qualité constituent deux piliers essentiels de prévention. Le MBP Cubjac Tour est né de cette conviction forte. Bouger et manger sont indissociables pour préserver sa santé. Voici donc Olivier Lagarde, organisateur de l'association Manger Bio Périgord.
5: C'est une manifestation sportive où on met l'accent sur le sport et l'alimentation. Comment ça va se passer? En fait, l'événement va se dérouler sur la place des Platanes à Cubjac. Dans le cadre de cette manifestation, nous allons avoir deux randonnées, une randonnée VTT de 20 km et une randonnée pédestre de 10 km, et deux trails de 10 et de 20 km chronométrés pour mettre en avant justement le lien entre l'alimentation et le sport.
2: Nous continuerons avec le forum des associations de Périgueux où nous avons pu nous entretenir avec Pascal Rosenplack afin de connaître un peu plus la maladie de Parkinson, une maladie dont nous avons tous et toutes entendu parler mais sans vraiment en connaître davantage. Nous en apprendrons un peu plus dans cette interview concernant les parties du corps touchées par cette maladie et quels en sont les symptômes. Voici donc Pascal Rosenplack de France Parkinson Dordogne.
6: Pour essayer de faire très simple, c'est une maladie, je dis sournois, voilà, sournois parce que elle débute une dizaine d'années à peu près avant qu'on constate les premiers symptômes. Donc c'est vraiment une arrivée tardive. Les premiers symptômes sont en règle générale détectés par votre médecin généraliste qui va vous envoyer vers un neurologue. Et à partir du moment où vous aurez des tremblements, de la lenteur dans le déplacement, des rigidités, le diagnostic va se poser et bon, Parkinson est là. Parkinson, c'est une zone du cerveau qui est concernée, celle qui fabrique de la dopamine, c'est-à-dire l'hormone du plaisir, ce qu'on appelle l'hormone du plaisir, et celle qui va permettre de gérer tous vos mouvements automatiques.
2: Pour l'ouverture de sa première saison complète, l'équipe du Sans Réserve vous invite à venir découvrir la programmation du trimestre ce vendredi 18 septembre et à assister à un concert de Claudio Rabé et de son groupe. La saison s'ouvre avec la 9e édition du festival Il était une voix le dimanche 20 septembre prochain avec une balade cycloculturelle le long de la voie verte accompagnée de découvertes musicales et de spectacles. Nous parlerons avec Caroline Pioget, chargé de communication au Sans Réserve.
7: On est très contents parce que là, on va démarrer notre première saison complète depuis la réouverture du Sans Réserve. Donc, on a préparé plein de belles choses pour cette nouvelle année. Et donc, on est hyper motivés. Et là, du coup, on a très, très hâte de partager
8: sur les ondes de Radio Libre en Périgord.
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8: Je reçois aujourd'hui Gabriel, qui est salarié du planning familial de l'antenne de Périgueux. Bonjour Gabriel.
3: Bonjour Yann.
8: Comment ça se passe au planning? Est-ce que tout va bien?
3: Tout va bien au planning. C'est la rentrée, la reprise de plein de projets. Donc, c'est un moment très chouette. On planifie l'année et on a plein de choses à vous raconter.
8: C'est donc pour ça que tu es aujourd'hui dans nos studios de Radio Libre en Périgord?
3: Précisément, oui.
8: On se le fait en mode agenda. Tu nous racontes un petit peu tous les événements qui vont se passer, c'est ça?
3: Ouais, en mode agenda et en mode Bergerac d'un côté, Périgueux de l'autre, parce qu'on a des événements qui se passent dans ces deux côtés de la Dordogne.
8: Alors, on va commencer par quoi? Par Périgueux ou par Bergerac? C'est toi la boss.
3: On va commencer par Bergerac.
8: Ok, ça roule.
3: Donc à Bergerac, la bonne nouvelle de cette rentrée, c'est que l'antenne, le groupe local de Bergerac, qui a été ouvert il y a un petit peu moins d'un an, a obtenu un local prêté par la mairie de Bergerac, qui s'appelle la Petite Maison dans le quartier Jean Moulin. C'est là où il y avait l'association Pitchoun et Grand avant. Il y a quelques travaux à faire, donc l'accueil dans ce local ne se fait pas tout de suite, mais à partir du mois d'octobre-novembre, a priori, mais on informera tout le monde sur nos réseaux. Et l'ouverture de ce local permettra donc la réouverture des permanences d'accueil pour accueillir toutes les personnes qui ont des questions autour de la vie affective, de la santé sexuelle.
8: Ok.
3: Et puis plein d'autres projets que les militantes de Bergerac sauront mener dans leur territoire. Donc ça, c'est une chouette nouvelle pour le planning et le développement du planning familial 24 sur le territoire de la Dordogne.
8: Elles ont l'air bien motivées, ces militantes là-bas de Bergerac, en tout cas.
3: Elles sont très motivées, ouais, elles ont plein de forces vives et plein de projets, donc c'est vraiment une chance. Et à Bergerac, toujours, ben justement, les militantes de Bergerac organisent tous les mois un rassemblement, le 19 de chaque mois, peu importe le jour de la semaine, pour se retrouver, pour accueillir des nouvelles militantes, et souvent avec un thème. Et là, le 19 septembre à Bergerac, il se trouve que c'est la journée du matrimoine à la Traverse, organisée par le collectif Eldiz. Et donc, les militantes du planning de Bergerac se joignent à Eldiz pour cet événement autour de la journée du matrimoine. Et il y aura notamment la projection d'un court documentaire sur le planning familial qui avait été tourné il y a 10 ans, à l'occasion des 60 ans du planning familial. Donc voilà, si vous avez envie d'aller rencontrer les militantes et de voir ce documentaire, c'est l'occasion d'aller voir ce qui se passe à la Traverse le 19 septembre.
8: D'ailleurs, il va y avoir les 70 ans bientôt, c'est ça?
3: Cette année, c'est les 70 ans du planning familial à l'échelle nationale, effectivement.
8: On fait la teuf ou quoi?
3: On va essayer d'organiser, on est en train d'essayer d'organiser la teuf.
8: Ok.
3: Et pour contacter le planning familial de Bergerac, elles n'ont pas encore de numéro de téléphone, mais ça ne saurait tarder. En attendant, vous pouvez les contacter à l'adresse PF, comme planning familial, bergerac, tout attaché, @gmail.com.
8: C'est noté, madame.
3: Parfait. Et on passe à Périgueux?
8: Allons directement sur Périgueux.
3: Alors, à Périgueux, on va proposer déjà le mardi 15, mardi prochain, à 18h30, une soirée d'accueil pour les nouvelles bénévoles. C'est très fréquent pendant les stands ou même qu'on reçoive des mails de personnes qui nous disent « J'ai trop envie de militer à vos côtés, par où on commence ?» Donc, on essaye d'organiser régulièrement des soirées d'accueil. Donc, la première de l'année a lieu mardi 15 septembre, dans notre local, donc au 10 bis avenue Georges Pompidou. Si vous voulez prévenir, vous pouvez envoyer un petit mail à l'adresse planningfamilialdordogne@gmail.com. Vous pouvez aussi vous pointer comme ça et on vous accueillera avec joie.
8: C'est de quelle heure à quelle heure?
3: C'est de 18h30 jusqu'à ce que qu'on en ait marre. Voilà. Et voilà, on présentera le planning, ce que c'est que militer au planning, et puis ensuite on travaillera par petites commissions selon les projets en cours et pour voir où chacun aurait envie de se greffer sur ces différents projets.
8: Je vois souvent des femmes qui sont militantes. Est-ce que des gars aussi peuvent venir s'impliquer?
3: Bien sûr. Effectivement, il y a essentiellement des femmes, mais il y a aussi quelques... Dans les adhérents, en tout cas, on a des hommes. Dans les militants, un petit peu, pas énormément.
8: D'accord.
3: Mais c'est tout à fait possible aussi.
8: Ouais. Ok.
3: Avec une posture d'allié, évidemment, à nos causes, aux causes féministes,
8: ouais,
3: bien sûr.
8: Oui, bah oui.
3: Sinon, si vous voulez nous croiser aussi, le planning 24 côté Périgueux va tenir un stand au moment des campulsations le jeudi 24 septembre. Les campulsations, c'est un festival étudiant qui a lieu en début d'année, enfin une soirée étudiante qui a lieu chaque année en début d'année, et cette année c'est au Sans Réserve. Donc on aura un stand à partir de 17h30 et pendant toute la soirée au Sans Réserve. Et voilà, ce sera possible de nous rencontrer aussi à cette occasion-là. On sera aussi avec les assos Copen, ADN, Le Refuge, et puis l'Agora et l'Odyssée aussi, qui seront là pour présenter leur programmation théâtrale. Okay. Donc un chouette moment pour les étudiants de Périgueux.
8: Ok, et ça c'est quand tu m'as dit ?
3: C'est le jeudi 24 septembre.
8: Jeudi 24.
3: Au Sans Réserve. On peut se retrouver aussi le lundi 28 septembre. Le lundi 28 septembre, c'est la journée mondiale pour le droit à l'avortement. Et le cinéma de Saint-Astier, qui s'appelle La Fabrique, projette le film Annie Colère à 20h. Il y aura un échange avec le planning familial et des sages-femmes de l'hôpital autour de ce film, donc, qui se passe dans les années 70, l'histoire d'une femme ouvrière qui tombe enceinte et qui n'avait pas vraiment prévu ça. On ne vous en dit pas plus, mais n'hésitez pas à regarder sur le site de La Fabrique et nous rejoindre à cette soirée-là, le lundi 28 septembre. À 20h. Et on a un autre événement dont on voulait vous parler, qui est le festival La Festive à Mincignac, qui est organisé par la compagnie de théâtre Lilo. C'est un festival qui s'appelait avant Entre Tours et Bourg, et qui s'appelle donc cette année La Festive, qui a lieu le samedi 3 octobre, donc à Mincignac. Et à l'occasion de ce festival, il y aura une assemblée des incendiaires. Les incendiaires, c'est un collectif qui a été monté par des militantes du planning familial et qui propose tous les 5 du mois, sauf ce mois-ci en octobre, ça sera le 3 exceptionnellement. Donc, ils proposent des temps d'échange autour de la culture féministe. Il y a un thème à chaque fois. Le thème de cette année, c'est s'engager, et des sous-thèmes à chaque assemblée. Là, le thème, ça sera femmes et pouvoir. Et donc, l'idée, c'est de pouvoir venir présenter un livre, une expo, un podcast, un dessin, un texte qu'on a écrit soi-même sur ce thème de femmes et pouvoir. C'est des moments très chouettes, avec beaucoup de sororité, beaucoup de recommandations de super bouquins, émissions, films. Donc voilà, donc là on se joint au festival de La Festive pour proposer une assemblée des incendiaires à 15h à Mincignac. Vous trouverez toutes les informations sur le site de la compagnie Lilo, L-I-L-O.
8: Merci Gab. Est-ce que toi aussi tu ramènes une œuvre quand c'est comme ça ?
3: Pas à chaque fois, mais ouais, samedi dernier par exemple, j'ai présenté un bouquin.
8: Et c'était quoi la thématique là ?
3: C'était l'amitié. Et Clémence Guettet, la députée LFI, vient d'écrire un bouquin sur l'amitié que j'avais eu le temps de lire entre-temps et de présenter. Donc, c'était cool.
8: Tu me le prêteras ?
3: Ouais, carrément. Ah, il vaut trop le coup. L'autre info qu'on avait envie de passer au planning familial de Périgueux, c'est qu'on accueille maintenant les couples. Alors, on a toujours accueilli des couples sur des questions autour de l'IVG, de la contraception. Mais là, maintenant, on peut accueillir des couples sur vraiment les questions autour de la conjugalité. Voilà, un couple qui traverse une petite galère parce que la vie de couple, c'est pas toujours... toujours tout facile, des difficultés sur le fait d'avoir des projets communs, sur des difficultés autour de la communication, de la vie de famille, de l'organisation.
8: Le désir peut-être même.
3: Le désir, la sexualité évidemment. Et donc nous on peut recevoir ces couples-là, on reçoit aussi les personnes en individuel, mais ça depuis toujours. Là maintenant on peut recevoir les couples, et puis nous on incite vraiment les gens à pas attendre d'avoir des grosses difficultés, d'être au bord de la rupture pour venir consulter. Ouais. Quand parfois tout simplement on a l'impression que notre relation elle nous apporte plus trop de joie, ou qu'on n'y trouve plus son compte, et qu'on n'est plus forcément hyper aligné dans sa relation, c'est chouette de pouvoir venir en parler avec l'autre. Et face à un tiers, c'est certes intimidant, et en même temps... c'est parfois nécessaire d'avoir une autre personne qui va venir poser les questions que nous on se pose pas, qui va venir gérer la répartition de la parole aussi, pour éviter que ça parte en grosse embrouille. Mmh. Et tout ça, c'est ce qu'on peut faire au planning familial. Donc n'hésitez pas à nous appeler au 06 71 77 37 02 ou à envoyer un mail pour prendre rendez-vous. On vous accueillera avec joie.
8: Et je pense que, comme tu dis, de décaler le regard, enfin, c'est pas ce que tu disais, mais du coup d'avoir une autre personne qui regarde un petit peu de l'extérieur, ça peut avoir une richesse et une...
3: Bah c'est ça, une personne qui est moins engagée, enfin qui n'est pas engagée effectivement dans cette relation et qui du coup a effectivement un regard complètement décalé et qui est parfois nécessaire et bénéfique.
8: Bah ouais, et sûrement plus objectif que nous.
3: Oui, et ces rendez-vous sont gratuits, c'est important de le dire, il peut y avoir un suivi, c'est-à-dire qu'on n'est pas obligé de venir qu'une fois, on peut venir 3-4 fois si c'est nécessaire. Et c'est aussi confidentiel, donc la personne qui reçoit le couple garde les informations pour elle et c'est pas diffusé aux militantes, aux personnes alentour évidemment. Pour la rentrée du planning, il y a quand même pas mal de choses, que ça soit à Bergerac, à Périgueux ou Saint-Astier, ou enfin Mincignac, bref, on essaye de se balader pas mal dans toute la Dordogne pour proposer des choses chouettes.
8: J'ai l'impression que vous êtes plutôt bien occupé.
3: Oui, on est bien occupé.
8: Vous êtes combien dans votre équipe ?
3: On est 2 salariés.
8: D'accord.
3: Et après, on est, selon les périodes, on va dire une dizaine ou une quinzaine de bénévoles.
8: Ah ouais, quand même.
3: Qui mènent aussi des projets de leur côté, enfin, voilà, sans forcément toujours l'appui des salariés. Donc les bénévoles ont une forme d'autonomie aussi pour mener des projets.
8: Là, tu parles de l'antenne de Périgueux ?
3: Non, plutôt ça, c'est sur le global. Sur Périgueux, en militante active, on va peut-être dire 7 ou 8.
8: C'est déjà pas mal.
3: Ouais,
8: vraiment. Ouais. Et tu parlais aussi que vous faites des séances d'éducation à la vie affective relationnel et sexuel.
3: Ouais, c'est ça, exactement. On se déplace dans les établissements scolaires, maternelle, primaire, collège, lycée, essentiellement collège, lycée, et dans les établissements sociaux et médico-sociaux.
8: Ah ouais.
3: Pour aborder, encore une fois, vie affective, santé sexuelle. Et on donne des formations professionnelles aussi. On en a une en novembre, les 16, 17 et 18 novembre, qui est gratuite pour les professionnels et qui concerne les professionnels qui sont en lien avec des jeunes entre 12 et 25 ans. C'est une formation qui s'appelle Ton plan à toi. Ton plan à toi, c'est un site avec plein de ressources qui est centré sur la Nouvelle-Aquitaine, donc avec tous les dispositifs qui existent en Nouvelle-Aquitaine. Et donc nous, on va former des professionnels autour de la santé sexuelle, de comment on parle de vie affective avec les jeunes qu'on accompagne. C'est essentiellement des éduques, ça peut être des infirmiers, des infirmières. Et il reste des places. Donc si vous entendez cette émission et que vous travaillez avec des jeunes entre 12 et 25 ans, n'hésitez pas à écrire un mail à l'adresse planningfamilial.dordogne@gmail.com pour avoir les infos.
8: Merci Gabriel.
3: Merci Yann.
8: Ça serait intéressant aussi de pouvoir déconstruire, parce que j'entends des fois que le planning familial va dans faire de l'évarse chez les maternelles. Mmh. Et en fait, on va pas apprendre, ça va pas être des transsexuels avec des ongles de 15 cm qui vont apprendre à se masturber à des jeunes.
3: Exactement.
8: En fait, il y a besoin de déconstruire des trucs, quoi.
3: Ouais, carrément. Il y a beaucoup de fausses idées sur l'évarse. Ça fait seulement un an que le programme d'éducation nationale il est sorti. Ça fait 20 ans que les séances sont obligatoires dans les établissements. Elles n'avaient pas vraiment lieu jusqu'à maintenant. Depuis un an, il y a un programme et qui a beaucoup fait parler et qui fait peur aux personnes. Mais en fait, les personnes qui ont peur, souvent, sont celles qui ne connaissent pas du tout ce programme, parce que quand on le lit, il est hyper adapté au développement de l'enfant. Et en maternelle, on va plutôt parler, on va commencer à aborder les stéréotypes de genre, on va parler des émotions aussi, des compétences psychosociales, du consentement, mais pas du consentement en matière de sexualité. Le consentement, dès la maternelle, il y a plein de choses à en dire. Quand on voit les enfants qui ont les t-shirts à paillettes, là, quand on les remonte dans un sens ou dans un autre, en fait, à ce moment-là, on touche le corps de l'enfant sans lui demander son avis. Et donc, c'est des choses qu'on peut aborder. Donc, effectivement, en maternelle, on va pas les inciter à se masturber comme ça a pu être dit dans les médias
8: dominants. Merci Gabriel. Est-ce que vous avez une info, un conseil, un coup de gueule? Merci Gabriel pour l'info que tu viens de me souffler dans l'oreille, juste pour dire que les rassemblements devant le palais de justice reprennent à Périgueux, à Bergerac et à Sarlat tous les lundis soirs à partir de 19h.
3: Un petit conseil, je dirais, d'adhérer au planning familial 24. Sans rire, on a vraiment besoin de soutien, avoir des adhésions. Même adhérer, ça ne veut pas dire qu'il faut venir après à toutes nos actions, ça ne veut pas dire qu'il faut mener des projets avec nous. C'est trop chouette si vous le faites, mais il n'y a pas d'obligation à ça. Adhérer, ça permet aussi de dire aux financeurs que notre asso, elle est valable, qu'elle est suivie, qu'elle répond à un besoin. Et nous, on dépend des subventions publiques et parfois privées aussi. Et donc, on a besoin de prouver à nos financeurs qu'on a un certain nombre d'adhérents et d'adhérentes. Donc n'hésitez pas à adhérer, on peut adhérer via Hello Asso en tapant Planning Familial 24. Okay. Merci d'avance.
8: Je te remercie Gabriel pour ce moment.
3: Merci RLP.
8: Ah, avec plaisir. Et tu reviens quand tu veux.
3: Ah oui, ne le dis pas trop vite, je serai là bientôt.
8: Et alors à la semaine prochaine.
3: Carrément.
8: Ciao.
3: Trop bien.

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1: La chorale Chantemonde de Villemblard se déplace à Notre-Dame de Chamiers le 19 septembre à 20h30 pour une soirée à participation libre au profit de la Banque Alimentaire. L'ancien président et chargé de mission à la Banque Alimentaire, Francis Herbert, dans nos studios à Radio Liban Périgord, pour parler de cette soirée et aussi de la collecte que vous allez entreprendre en début novembre.
2: Bonjour d'abord,
1: bonjour.
2: Merci de nous recevoir et de nous accorder un petit temps d'antenne pour présenter l'actualité de la Banque Alimentaire. Effectivement, une collecte, ça c'est le grand rendez-vous annuel le 6 et 7 novembre. Prochain, c'est la collecte nationale, comme tous les ans. Elle a été un petit peu avancée d'ailleurs cette année par rapport à l'année dernière. Mais l'actualité brûlante, si je puis dire, c'est effectivement ce concert qui aura lieu le 19 septembre à 20h30 à l'église de Chamiers, l'église Notre-Dame de Chamiers, au profit de la Banque Alimentaire. La chorale Chantemonde avait déjà chanté il y a 2 ans pour la Banque Alimentaire. Ça s'était très bien passé, il y avait pas mal de monde. Donc cette année, on renouvelle un petit peu l'opération. La Banque Alimentaire, je pense que tout le monde connaît maintenant, c'est une organisation, association, reconnue d'utilité publique d'ailleurs, qui a pour mission de collecter de la nourriture auprès des grands magasins, des invendus, des producteurs, etc., pour les redistribuer à 55 associations caritatives du département de la Dordogne. Ces associations, donc, nous les aidons en leur évitant des problèmes logistiques, de conservation, de transport, de tri de nourriture, etc. Et ce qu'elles viennent commander et chercher tous les jours chez nous, en termes de nourriture, elles le redistribuent dans leurs locaux à leurs bénéficiaires. Donc voilà notre mission principale. Et pour cela, nous avons des locaux, nous avons une logistique, nous avons des camions frigos, des chambres froides, et nous avons besoin toujours de bénévoles. Ça, c'est notre première richesse, si je puis dire.
1: À chaque fois que nous nous voyons, la situation ne s'améliore pas. C'est comme les Restos du Cœur qui étaient temporaires initialement et qui finalement ont été une sorte de béquille, un problème que le système politique actuel ne permet pas de résoudre.
2: On est toujours sur le fil. Nous récoltons environ entre 600 et 700 tonnes de nourriture tous les ans, ce qui n'est pas rien évidemment en termes d'organisation et de logistique. Donc il faut du monde. Il faut aussi des subventions, on a beaucoup de frais, on a des factures d'électricité très importantes pour les chambres froides, etc. Donc c'est compliqué. Et ça ne va pas en augmentant les subventions. Donc on est obligé évidemment de courir après les possibilités d'aide financière.
1: Et en revanche, par contre, les produits, eux, sont en augmentation ou en diminution? Parce qu'il y a aussi le fait qu'il y ait une surconsommation et que les grandes surfaces aussi donnent des invendus.
2: Alors, elles donnaient beaucoup d'invendus. Mais c'est plus vraiment le cas maintenant. Beaucoup de magasins, on le sait, mettent dans les rayons des produits à date courte, comme on dit, avec des réductions. Et ces produits-là bénéficient évidemment aux clients, c'est normal. Mais ce sont des produits que nous n'avons plus. On en a moins, plus exactement, on en a encore, mais on en a moins qu'avant. Donc c'est les collectes, les ramasses, comme on dit, les ramasses dans les magasins, c'est de plus en plus compliqué. Mais on est obligé de se tourner vers les producteurs, vers des grossistes, vers des organisations régionales, locales, régionales et même nationales, pour obtenir des dons conséquents de produits de première nécessité.
1: Est-ce qu'on peut citer les associations auxquelles vous livrez?
2: Oui, il y a les Croix-Rouges du département, avec qui on est en relation constante et qui sont évidemment conventionnés chez nous. Nous avons aussi une grosse association Maison 24, qui est assez connue, et puis un certain nombre d'associations plus ou moins importantes, de quartiers qui aident des personnes défavorisées, des personnes en précarité, ou des personnes âgées, par exemple. 55 associations en tout font partie de notre conventionnement. Donc ça fait beaucoup de monde. Elles sont toutes, évidemment, elles sont très diverses, mais elles sont très actives.
1: Et est-ce qu'il y a une partie du territoire qui n'est pas couvert ?
2: La majorité des associations se trouvent dans le secteur de Périgueux, autour des grandes villes, on va dire, à Périgueux, Bergerac, Sarlat. Mais il y a aussi des gens en difficulté dans des régions éloignées. Et je pense au nord du département, où nous avons quelques associations qui travaillent pour aider les familles, mais elles sont peu nombreuses et elles ont beaucoup de chemin à faire pour venir s'approvisionner chez nous, par exemple. Donc c'est pas simple. Surtout le nord du département, c'est vrai. C'est une région, zone, je ne vais pas dire blanche, mais une zone difficile à gérer.
1: À la Banque Alimentaire, alors pour adhérer, comment on peut vous contacter pour venir vous aider? Et puis qu'est-ce qu'on va faire au quotidien? Est-ce que vous pouvez nous donner un exemple?
2: Alors, les associations, une association qui entreprendrait de faire de l'aide alimentaire doit d'abord demander à la préfecture une habilitation. Ça, ce n'est pas nous qui décidons, il y a un dossier à remplir, évidemment. Et avec les statuts, les objectifs, tout ça, c'est évidemment épluché, et la préfecture donne son agrément ou pas. Une fois que l'agrément est donné, l'association vient chez nous et demande à être inscrite, à être conventionnée chez nous. On étudie le dossier, évidemment, on présente ce dossier au conseil d'administration, et c'est accepté ou pas. Bon, en fait, c'est toujours accepté. En ce qui concerne l'aide directe, c'est l'aide qu'on peut nous apporter, c'est les bénévoles, évidemment, tous les jours de l'année, sauf les week-ends et les jours fériés, on a à la Banque Alimentaire dans nos locaux à Marsac et à Bergerac aussi d'ailleurs, on a une trentaine de bénévoles qui sont là tous les matins. Des chauffeurs, des trieurs, des personnes qui gèrent les données informatiques, le traçage, etc. Tout ça,
1: c'est
2: beaucoup de logistique importante. Et on a besoin, en tout cas en ce moment, on a besoin de chauffeurs, particulièrement.
1: Ouais. Particulièrement. De combien, par exemple? Vous n'avez pas de limite. Hein,
2: quelqu'un qui aurait du temps à donner, ne serait-ce qu'une matinée par semaine, de 8h du matin jusqu'à 10h, c'est pas énorme, hein. Ouais. Ça nous rendrait énormément service. Si c'est deux matinées, c'est encore mieux, mais après, on peut, avec plusieurs personnes, on peut s'organiser.
1: Dans vos locaux à Marsac, par exemple, ou plus ou Bergerac?
2: Marsac.
1: Marsac, par exemple.
2: Nos locaux, c'est Marsac et Bergerac.
1: Donc, plutôt Marsac. On vous invite à venir alors à Notre-Dame de Chamier le 19 septembre à 20h30. Dans l'église, il y aura la chorale Chante-Monde sous la direction de Michel Lopiteau.
2: Effectivement.
1: Qui sera accompagné de l'orchestre de chambre Mascaré.
2: Exactement, avec un programme riche, programme évidemment centré sur l'Italie.
1: Oui, sous le soleil de l'Italie.
2: Sous le soleil de l'Italie, bien évidemment. Bon, ça, le soleil, on en a eu pas mal, mais
1: Monteverdi,
2: on va continuer.
1: Verdi.
2: Avec une première partie consacrée à des auteurs connus, Monteverdi, Rossini, Bellini, Verdi également. Et puis une deuxième partie consacrée essentiellement à Vivaldi, avec pour finale le Gloria en ré majeur de Vivaldi, donc pour quatuor à cordes, clavecin, hautbois et trompette. Et ces musiciens, donc ce sont des musiciens professionnels, hein, qui vont à cette occasion donc offrir un spectacle de qualité pour les amateurs de musique et pour tout le monde d'ailleurs. Si les personnes viennent de nombreuses, ce sera très bien.
1: Oui, il y a une pianiste, trois solistes. Et donc là, je rappelle que la participation est libre, l'entrée est gratuite.
2: Hein, absolument.
1: Mais tous les revenus seront au bénéfice de la Banque Alimentaire.
2: Absolument.
1: Pour son travail au quotidien.
2: Absolument.
1: Et donc je rappelle qu'il y a aussi le 6 et 7 novembre, le début de votre grande collecte nationale.
2: Voilà, c'est un vendredi, un samedi, deux jours complets dans les magasins, presque tous les magasins du département. Avec à l'entrée donc nos bénévoles avec des gilets orange qui solliciteront les dons des clients.
1: La couleur de la Banque Alimentaire. Merci.
2: Exactement.
1: Francis Herbert.
2: Je vous en prie, merci à vous.

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1: Manger bio Périgord, Cube Jacques Tour, ce nom d'une manifestation qui aura lieu 19 septembre. Mais pour connaître l'origine de cette manifestation et bien sûr le programme, on vient joindre par téléphone Olivier Lagarde. Bonjour.
2: Bonjour.
1: Vous êtes technico-commercial et référent numérique au sein de Mange Bio Périgord. On peut rappeler que c'est une plateforme de producteurs pour les réunir et pour trouver les produits de qualité pour restauration collective.
2: Dites-nous, vous avez bien résumé.
1: Et là, une manifestation qui est un petit peu ressort de votre quotidien, qui nous invite à bouger parce que vous avez fait un constat que le sport et alimentation bio peuvent s'unir pour la santé en Périgord.
2: Exactement. En fait, le constat, il est relativement simple, hein, on le voit tous les jours. Manger Bio, donc, comme vous l'avez dit, est une association de producteurs de la Dordogne. On diffuse nos produits sur l'ensemble du territoire pour la restauration collective et notamment pour les jeunes. On a imaginé, dans le cadre de Septembre Bouge, qui est une opération gouvernementale nationale, d'organiser un événement sportif, donc trail et VTT, sur Cube Jacques, le 19 septembre.
1: Comment ça va se passer?
2: Alors, c'est très simple, hein, c'est une manifestation sportive où on met l'accent sur le sport et l'alimentation. Comment ça va se passer? En fait, l'événement va se dérouler sur la place des Platanes à Cube Jacques. Dans le cadre de cette manifestation, nous allons avoir deux randonnées, une randonnée VTT de 20 km et une randonnée pédestre de 10 km, et deux trails de 10 et de 20 km chronométrés pour mettre en avant justement le lien entre l'alimentation et le sport.
1: Est-ce que ces défis sportifs sont plutôt pour ceux qui pratiquent déjà le sport ou ça peut être aussi pour ceux qui restent plus longtemps devant leurs ordinateurs ou dans leur bureau et qui peuvent peut-être essayer leur force physique pendant cette manifestation sportive?
2: Alors, c'est une bonne question. Alors, pour le côté professionnel, effectivement, je travaille chez Mange Bio Périgord, mais j'ai aussi la passion de la course à pied. Le but de cette manifestation, c'est de donner accès à l'ensemble des participants la possibilité de courir sur un parcours qui reste accessible. L'idée, c'est pas non plus de partir dans des parcours trop techniques. Donc là, nous allons être principalement dans la forêt entre Cube Jacques et Montagnac. Et un parcours relativement accessible à l'ensemble des participants.
1: Et pendant toute cette manifestation, et bien sûr avant et après, vous pourrez aussi parler de votre quotidien. Qu'est-ce que fait au quotidien Mange Bio Périgord?
2: Exactement. Au-delà de la manifestation sportive, l'événement, il y aura possibilité de rencontrer les producteurs et Mange Bio Périgord pour présenter notre structure et expliquer notre quotidien et donner des informations sur notre métier.
1: Oui, parce que vous avez fait un travail formidable. Votre association regroupe 90 producteurs, même peut-être plus.
2: Alors, sur l'ensemble, oui, c'est ce nombre-là. Après, on a nos fidèles. Là, on est sur une base de 40 producteurs. Et c'est aussi de la manifestation sportive permet aussi de mettre en avant nos producteurs et d'expliquer aux participants de cette manifestation leur métier. Et un métier qui est difficile aujourd'hui avec les conditions climatiques qu'on a eues cet été permettre aux personnes qui sont présentes de comprendre leurs difficultés mais aussi leurs espoirs et leurs réussites.
1: Et pendant cette manifestation, ravitaillement sera bien sûr composé que de produits bio et locaux.
2: Que de produits bio et locaux, exactement. Deux ravitaillements sur l'ensemble des parcours où seront proposés des produits qui viennent de chez nous, hein, et tant au niveau liquide qu'au niveau solide, pour que les participants des épreuves puissent se restaurer et ne pas faire de coups de barre durant la course ou la marche.
1: Même le repas bio est proposé pour ceux qui veulent, c'est ça?
2: Exactement, à l'issue de la manifestation, et comme Cubjac est un bel endroit pour ce genre de projet, un repas sera servi à l'issue de la manifestation pour les gens qui le souhaitent, sur réservation, pour clôturer cette journée dans la bonne humeur et la convivialité.
1: Et pour les gagnants de cette course, qu'est-ce que vous avez prévu comme récompense ?
2: Eh ben c'est très simple, hein, ça sera nos produits encore pour le podium masculin et féminin sur les deux trails. Un panier de produits mangés bio sera attribué au podium des deux épreuves.
1: Ça tombe bien que nous vous rencontre là vraiment à cette rentrée scolaire. On sait que vous êtes présent dans la restauration collective, surtout qui concerne les établissements scolaires. Quelle est la situation aujourd'hui? Est-ce que vous avez dit malgré contexte difficile, est-ce que les établissements arrivent à proposer et composer le menu 100% bio et local?
2: Alors, la démarche, elle est différente selon les établissements. Au niveau départemental, le conseil départemental de la Dordogne met un gros accent sur les collèges, puisqu'au terme de la mandature du président, tous les collèges de la Dordogne seront sûrement en 100% bio. Et après, nous avons également les écoles primaires qui proposent des repas et qui font mieux pour cuisiner les produits bio et locaux du département.
1: Et on peut-être encore une fois dire que le bien manger et faire du sport, c'est deux choses qu'il faudrait associer dans notre vie. C'est pour ça que cette manifestation est organisée. Mais pour y participer, il faut s'inscrire.
2: Il faut s'inscrire, tout à fait. Et l'alimentation et le sport, c'est complémentaire. C'est de faire au mieux, hein, c'est toujours pareil. Hein, le moins pire reste le paramètre. Et pour s'inscrire à cet événement du MBP Cubjac Tour, du Manger Bio Périgord Cubjac Tour, vous rendez sur la plateforme OKTime, qui est une plateforme d'inscription de courses en ligne, et sur l'événement Manger Bio MBP Cubjac Tour, et vous allez avoir toutes les informations nécessaires pour pouvoir participer à cette épreuve.
1: Et dans votre communiqué qui annonce cette manifestation, vous dites qu'en France, 95% des adultes sont exposés à un risque sanitaire lié à la sédentarité.
2: Ben ça, je dirais qu'on le voit tous autour de nous et nous-mêmes. C'est qu'on est aujourd'hui dans des sociétés où on consomme énormément de sucre notamment. Et le fait de se pencher un peu sur la question sur ce qu'on mange et comment on mange, je pense que c'est un objectif et un sujet pour les prochaines années, c'est sûr.
1: Et peut-être les manifestations comme ça, vous ferez un autre moment. C'est un bon test pour voir si ça fonctionne.
2: Alors nous, là, l'idée, c'est de faire une édition pour justement répondre à l'événement Septembre Bouge pour relancer les grands et les petits sur le sport et l'alimentation, pardon. Mais si l'événement fonctionne, il est possible qu'on puisse reproduire l'opération, bien sûr.
1: Oui, et votre affiche est très belle, elles disent.
2: Merci. Merci.
1: Ramène ta fraise, BP.
2: Oui, ramène ta fraise, c'est le slogan, exactement, puisque la fraise étant l'icône un petit peu de Manger Bio Périgord, le slogan était tout trouvé avec Ramène ta fraise. Viens vers nous pour courir le 19 septembre à Cubjac.
1: Vous dites aussi qu'il n'y a pas d'inscription possible sur place, c'est pour ça qu'il faut absolument s'inscrire avant 16 pour participer le 19 septembre.
2: Le principe, c'est si on s'inscrit avant, c'est mieux, puisque ça permet de nous organiser, nous, de notre côté. Pour le trail, ça sera indispensable. Inscription obligatoire sur la plateforme, non, pas d'inscription sur place. Pour les randonnées pédestres et VTT, en fonction des places restantes, on acceptera bien entendu que les gens s'inscrivent sur place.
1: Je vous remercie, Olivier Lagarde, technico-commercial et référent d'organisation de cette manifestation de MBP Cubjac Tour. On vous souhaite belle réussite et bonne continuation dans vos activités au sein d'associations.
2: Merci beaucoup de m'avoir invité pour parler de cet événement, de Manger Bio Périgord. Merci beaucoup.
1: Merci.

0: santé.
1: Et maintenant, sur le thème de la santé, l'association France Parkinson avec Pascal Rosenplack. Bonjour.
2: Bonjour. Bonjour à vos auditeurs.
1: Pascal Rosenplack, depuis combien de temps êtes-vous dans l'association France Parkinson?
2: Alors, c'est quelque chose qui est assez récent, puisque j'occupe les fonctions de délégué départemental depuis le 25 février de cette année. Donc, ça fait 6-7 mois que je suis dans l'asso.
1: Une association connue, parce que vous avez notamment, on en a parlé sur Radio Libre en Périgord récemment, fait un partenariat avec le club L'Amicale Laïque de Coulommiers-Chamiers pour le ping-pong notamment.
2: Oui, tout à fait, oui. On joue au ping-pong, au tennis de table. Au tennis de table, ils y tiennent. On joue effectivement au tennis de table à Coulommiers-Chamiers et il y a une super équipe, une super petite équipe de gens qui vivent la maladie, de gens qui sont les aidants. Et ce petit groupe se retrouve une fois par semaine, une matinée, pour échanger des balles. Et c'est bien sympa. Hein. J'ai été jouer avec eux, je vous assure que c'est vraiment sympa. Quoi.
1: Mais peut-être que vous les écouterez sur le direct à 14h à Coulommiers-Chamiers, ouais. Pour le forum des associations, oui, vrai, parce qu'ils font une démonstration. Mm-hmm. Ils sont passés dans nos studios récemment.
2: D'accord.
1: Ça s'appelle le Ping Santé. Donc,
2: ouais,
1: et
2: ça,
1: de plus en plus d'adhérents sont présents.
2: Ah oui, ils sont très nombreux, oui. Oui,
1: France Parkinson, c'est une association nationale.
2: Alors, France Parkinson, c'est une association nationale qui regroupe 20 000 adhérents. Sur le plan de l'organisation, on représente 86 comités départementaux. Donc, le comité de la Dordogne, le comité 24, qui essaye d'animer et de faire vivre les activités qui permettent aux personnes qui sont concernées par cet invité sournois et aux personnes qui les aident de lutter contre les effets de la maladie et de vivre en société comme n'importe qui.
3: Cette association, elle existe depuis quand ?
2: Elle existe, alors j'ai plus d'adresse, mais elle est ancienne, elle a plus de 20 ans. Elle a plus de 20 ans et c'est le professeur, je ne sais plus, Adli, je crois, qui l'a fondée. Il était neurologue à la Salpêtrière, à Paris, à l'hôpital Salpêtrière. Et c'est lui qui a initié l'association, qui a initié le projet et qui a pris de l'ampleur, vraiment de l'ampleur au niveau national. Et bon, c'est une belle cause à défendre. C'est vraiment une belle cause à défendre parce que quand je vois le sourire, les rencontres, les échanges, bon, les moments difficiles aussi, mais je veux dire, bon, il y a des choses à faire et c'est quelque chose de vivant, de dynamique, qui permet aux personnes qui vivent cette maladie, cet invité sournois, de mieux lutter et de mieux vivre en société.
3: Est-ce que vous pouvez nous parler un peu plus de cette maladie pour les auditeurs qui ne connaissent pas vraiment ce qu'est Parkinson?
2: Pour essayer de faire très simple, c'est une maladie, je dis sournois, voilà, sournois parce que elle débute une dizaine d'années à peu près avant qu'on constate les premiers symptômes. Donc c'est vraiment une arrivée tardive. Les premiers symptômes sont en règle générale détectés par votre médecin généraliste qui va vous envoyer vers un neurologue. Et à partir du moment où vous aurez des tremblements, de la lenteur dans le déplacement, des rigidités, le diagnostic va se poser et bon, Parkinson est là. Parkinson, c'est une zone du cerveau qui est concernée, celle qui fabrique de la dopamine, c'est-à-dire l'hormone du plaisir, ce qu'on appelle l'hormone du plaisir, et celle qui va permettre de gérer tous vos mouvements automatiques. À partir du moment où la zone du cerveau concernée est touchée, la dopamine n'est plus fabriquée en quantité suffisante et vous allez avoir des problèmes de tremblement, de rigidité, de lenteur, etc., etc. Et les choses s'installent progressivement, durablement et bon... On ne peut pas aujourd'hui guérir de la maladie de Parkinson. On peut lutter contre les effets. Les traitements médicaments sont efficaces. Ils permettent vraiment de contrer les effets d'une manière assez intéressante. Et l'association France Parkinson arrive en soutien pour donner de l'information, de manière à ce que les gens sachent ce qui se passe, où en est la recherche, qu'on peut leur proposer. Et l'association arrive également pour les aider à vivre la maladie, à ne pas s'isoler, à avoir des activités physiques, culturelles et un lien social qui permet de lutter efficacement contre les effets de la maladie. Parce que la maladie, pour la contrer, c'est un, le médicament, certes, mais c'est aussi toute la vie sociale qu'on peut avoir, toute l'activité physique qu'on peut développer, toute l'activité culturelle qu'on peut avoir. Donc nous, on est là pour amener l'information et amener ce soutien physique, intellectuel, etc.
3: Et est-ce que c'est quelque chose qu'on peut prévenir? Puisque vous disiez que ça s'installait de façon sournoise sur les 10 premiers... Enfin, en 10 ans, est-ce que c'est quelque chose qu'on peut prévenir avant que ce soit un stade contraignant et compliqué?
2: La difficulté, c'est qu'aujourd'hui, personne n'est capable de désigner de manière précise les causes de la maladie. On ne sait pas. C'est même pas une maladie héréditaire. Bon, parce que quand on regarde la population qui a Parkinson, c'est quoi? Allez, 5-6%, on peut peut-être trouver une cause héréditaire. Pour le reste, on n'a aucune certitude. La MSA a reconnu ça comme maladie professionnelle. Ça veut dire que, bon, bah, pour la MSA, pour les agriculteurs, il y a peut-être effectivement un lien entre l'utilisation de certains produits phytosanitaires qui sont pas suffisamment, ils ne se protègent pas suffisamment, et ça peut éventuellement, mais il n'y a aucune certitude. L'environnement, la vie que l'on a, etc. Oui, je pense que ça peut avoir une influence, mais je veux dire, j'ai pas de réponse à ça. Il y a une chose dont je suis certain, c'est que lorsqu'on regarde un petit peu les statistiques de la maladie, on s'aperçoit qu'il y a une croissance exponentielle du nombre de cas, que les gens qui sont malades sont de plus en plus jeunes. Ce ne sont plus que les personnes âgées. J'ai des gens qui m'appellent, ils ont 30 ans, 42, voilà, des gens qui sont en activité et qui déclenchent un Parkinson. Donc c'est quand même un peu inquiétant. On s'aperçoit que sur notre département, aujourd'hui, on doit être officiellement, je dis bien officiellement, chiffre ARS, à 1 pour 230. Une personne concernée par l'indice pour 230. Si on fait des projections sur les taux d'incidence, à mon avis, je pense qu'on est plus près de 1 sur 130. Et lorsqu'on fait des projections avec les modélisations qui sont faites par les

0: fait, j'ai une vie professionnelle et une vie associative, j'ai toujours été tourné vers le bien commun. Ouais. Et mon souci, c'est de permettre aux gens de vivre bien dans la société. On est tous là pour vivre les uns avec les autres, et pas les uns en opposition. Donc, être malade, c'est pas être stigmatisé. On est malade, mais on est dans la société, on vit avec le monde. Et le monde vit avec vous. Il y a un échange permanent et constant. Donc c'est pour ça que je refuse l'isolement, je refuse la stigmatisation, et je dis, vous êtes malade, certes, mais vous avez le droit de vivre comme n'importe qui dans ce pays, et dans ce département qui est magnifique. Donc je me bagarre pour ça.
1: Et localement, vous avez prévu un programme avec le programme A2PA ?
0: A2PA. Alors, ce qu'il faut que je dise à vos auditeurs, si jamais ils sont intéressés, c'est que le 23 septembre, il y aura une journée de sensibilisation à l'Odyssée. Donc le 23 septembre, après-midi, salle Montaigne, rendez-vous à tous ceux qui le souhaitent pour qu'on parle de Parkinson. À la suite de ça, il y aura des séances de formation pour les personnes qui sont des aidants et qui souhaitent se rencontrer, échanger, découvrir mieux la maladie de Parkinson. Et ces journées, ce seront les 7 et 21 novembre et le 5 décembre. Et toujours à l'Odyssée. Et ça s'appelle une formation qui s'appelle A2PA. A2PA.
1: Comprendre et accompagner.
0: Voilà, pour comprendre et accompagner les personnes. Ce qu'il faut que vous sachiez, c'est que sur Périgueux, Coulogne-Chamier, vous pouvez faire de la sophrologie. Vous pouvez participer à une chorale pour faire travailler vos cordes vocales, ça évite ou ça complète le travail de l'orthophoniste. Et c'est la chorale, c'est super parce que on a des malades, des aidants et des gens qui ne sont pas concernés. Et c'est un groupe de copains et de copines et c'est super, quoi. Je veux dire, et ça chante et c'est très intéressant. Vous pouvez également pratiquer le tango. Alors le tango, c'est sympa aussi. Ça se fait au château de Zizard à Coulonnier. Bien sympa. Des groupes qui peuvent travailler l'équilibre, la notion d'espace, le déplacement, c'est bien. Et puis on en a parlé tout à l'heure, l'utilise de table. Voilà ce qu'on peut vous proposer sur Périgueux avec un groupe de parole. Si vous souhaitez des infos, je peux donner le numéro de téléphone, vous permettez?
1: Je vous en prie.
0: Super.
1: Pascal Rosenpack, votre numéro perso?
0: Mon numéro perso, enfin celui de l'association, le 07 oui. 64 76 28 96. 07 64 76 28 96.
1: Pour contacter puis, France Parkinson, voilà. Votre mail ensuite.
0: Voilà, on verra le mail après. J'ai un deuxième numéro, c'est une ligne d'écoute. On laisse des messages et on vous répond dans les 24 heures. Le 05 64 13 99 24. 05 64 13 99 24. Vous voulez une adresse mail? Je vais vous donner l'adresse mail. L'adresse mail comité 24, sans accent, en minuscule, @ France Parkinson, tout se tient en minuscule, .fr.
1: Voilà pour les contacts, vous avez les dates. Merci beaucoup de vous être déplacé pour parler de ce sujet, France Parkinson.
2: RLP. Cette interview sera réalisée par téléphone et on vient joindre Caroline Pioget. Bonjour.
3: Bonjour Aïda.
2: Nos auditeurs vous connaissent parce que vous êtes chargée de communication au Sans Réserve. Sans Réserve commence sa saison culturelle dans quelques jours. Il y a plein de concerts, plein de manifestations. Avec quel esprit vous ouvrez les portes pour cette nouvelle saison au Sans Réserve, Caroline?
3: Eh bien, on est très contents parce que là, on va démarrer notre première saison complète depuis la réouverture du Sans Réserve. Donc, on a préparé plein de belles choses pour cette nouvelle année. Et donc, on est hyper motivés. Et là, du coup, on a très, très hâte de partager tout ça avec le public.
2: Donc, et le vendredi, c'est la fête, c'est l'ouverture.
3: Oui. Vendredi, on ouvre officiellement la saison avec un événement gratuit à partir de 18h30. Et pour cela, il y aura le concert de sortie de résidence de Claudio Rabé, qui fait du rock afro psyché. Ça va être absolument génial. En plus, il est également danseur, donc ça promet un spectacle assez impressionnant, et on en profitera aussi pour vous présenter la saison, donc le trimestre. Donc Rémi Chastenet, le programmateur et directeur du Sans Réserve, présentera la programmation de septembre-décembre, et on aura également Funky Bouli qui viendra faire un petit DJ set. Donc tout ça, c'est à partir de 18h30, et on a même prévu une petite restauration sur place. S'il fait beau, on espère pouvoir se mettre sur le parvis.
2: Et c'est pas fini pour ce week-end. Il y a un festival aussi qui a pris sa place et qui est d'habitude organisé toujours en septembre. Ce dimanche 20 septembre, Il était une voix. C'est déjà

0: 9e édition, et tout autour de la rivière Isle.
1: Oui, tout à fait. Comme un événement dans le week-end, ça ne suffisait pas pour réouvrir la saison, on en a un deuxième. Donc ce sera la 9e édition, comme tu l'as dit Aïda, de Il était une voix, notre festival cycloculturel, gratuit, familial, sur le bord de l'Isle. Et donc cette année, la petite nouveauté pour ceux qui connaissent bien l'événement, c'est un partenariat avec l'Agora PNC Boulazac, qui propose également un spectacle de cirque dans un nouveau lieu qui est le parc Raymond des Roger Gorce à Boulazac-Isle-Manoir. Et alors après, sinon c'est... Pour ceux qui connaissent le programme, mais je vais un peu...
0: Rappeler quand même, peut-être,
1: tout
0: pour ceux qui n'ont pas pu encore y assister, je pense qu'ils seront convaincus que dimanche, c'est possible faire la balade, un vélo à pied, et en même temps avec la musique.
1: Que le rendez-vous est à 10h à la passerelle de Marsac sur l'Isle pour partir. Après, il y aura... Donc comme tu l'as dit Aïda, tout à fait, les gens peuvent nous rejoindre, soit faire toute la journée en vélo avec nous, soit nous rejoindre à des points particuliers, donc à la passerelle de Marsac, on s'arrête également au moulin de Saltegourde de Périgueux, au château des Isards à Coulonnier-Chamier, au moulin du Rousseau, à la maison Éclusière, donc les deux derniers à Périgueux, donc le parc Raymond des Roger Gorce, comme je l'ai dit, à Boulazac, et on finit à l'espace de liberté Franck Grandoux à Trélissac, avec des ateliers, des instruments de géants et encore des spectacles. Donc sachant que sur chaque point d'étape, il y a soit des concerts, soit des spectacles, soit du cirque pour petits et grands, et donc à chaque fois, tout est gratuit. Et après, il y a tout le programme bien détaillé sur le site du Sans Réserve, si vous voulez voir à quelle heure ça joue où, et pouvoir nous rejoindre, ou aussi sur la pause du midi au Moulin du Rousseau, où il y aura des food trucks et encore des concerts.
0: Et pour ceux qui vont venir à l'ouverture, petit déjeuner est offert.
1: Tout à fait. Pour les plus matinaux, à 9h30, on offre le café et les croissants.
0: Peut-être vous pouvez parler aussi de partenaires qui sont fidèles à cette manifestation ludique et en même temps en plein air.
1: C'est un événement qu'on organise avec le Grand Périgueux. Et avec le soutien donc des villes de Périgueux, Trélissac, Marsac, Coulonnier, Boulazac, le département. Cette année, il y a également l'OHARA qui nous aide pour le financement d'un des spectacles. Et toujours avec la complicité des assos partenaires depuis longtemps, donc Vélorussion qui va encadrer tout le convoi. Et veiller à la sécurité, Ça roule pour toi qui permet à des personnes en fauteuil roulant de nous rejoindre, de rejoindre le convoi. Tintamar qui tiendra le bar et qui fera des gâteaux à Trélissac à l'arrivée. Le Tricycle Enchanté et enfin des gens et des gens qui proposera un atelier de réparation de vélo le midi au Moulin du Rousseau.
0: Et avec aussi des manches zéro déchet pour toute cette journée.
1: Tout à fait.
0: Pour la sécurité, pour les plus petits, moins 12 ans ou plus, ceux qui vont prendre le vélo, il ne faut pas qu'ils oublient aussi le casque.
1: Le casque, tout à fait, est obligatoire. Après, on peut rajouter un petit gilet fluo en plus. Et pour le côté toujours écolo, pensez à prendre sa gourde, tout ce qui permet de, voilà, d'éviter des déchets, mais tout en restant en toute sécurité.
0: Voilà le week-end bien rempli avec Sans Réserve et toute l'équipe de ce lieu. Vous êtes tous bienvenus. En plus, c'est gratuit. C'est rare, mais ça existe. Merci à vous, Caroline Pioget, chargée de communication au Sans Réserve. Et j'espère que vous reviendrez rapidement pour nous annoncer toute la programmation de cette année. Pour ceux qui ne pourront pas y assister ce vendredi à l'ouverture de saison, ou ceux qui veulent connaître un petit peu mieux cette programmation de cette saison 2026-2027. Merci à vous.
1: Merci Aïda, merci Radio Libre en Périgord.

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3: 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Bonjour Anne.
4: Bonjour Emmanuel, bonjour à tous. Le tour de l'actualité dans le monde avec nos correspondants, avec nos envoyés spéciaux, 2h30 ensemble. Et à la une, ce jeudi, de nouvelles alertes sur le dérèglement climatique. Pas des alertes d'ailleurs, des faits sur l'ampleur du phénomène, du manque d'eau partout dans le monde. On en parlera avec l'un des responsables de l'Organisation Météorologique Mondiale dans un peu plus d'une heure. On s'arrêtera aussi sur le cas du Tchad. La saison des pluies se termine, mais l'eau n'est pas tombée en quantité suffisante, loin de là. Et comme au Soudan voisin, avec un risque de famine maintenant. Vous entendrez dans Afrique Midi l'analyse d'une chercheuse de l'IRD à midi et demi, temps universel. Là aussi, le phénomène est mondial. Le carburant coûte de plus en plus cher. Manifestations en Syrie, colère aux États-Unis, mobilisation de paysans en Bolivie ou de pêcheurs en France. Ils ne sont pas les seuls en France à subir les effets de la hausse des prix. Il y a aussi cet infirmier, par exemple, un plein par semaine à 60 euros contre 40 auparavant et des conséquences sur son travail.
5: Il y a certains soins qui sont peu rémunérateurs pour nous, qui sont un peu plus loin de notre tournée, ben on les refuse parce qu'on perd de l'argent finalement. Je dois refuser à peu près 1 à 2 patients par semaine parce qu'ils sont trop loin en fait.
4: Reportage à Marseille à écouter dans une demi-heure. Les responsables politiques sont nombreux à prendre position sur cette question en France. Vous entendrez tout à l'heure le député LFI Bastien Lachaud. Et dans ce contexte, plusieurs pays européens dégainent des aides spécifiques pour calmer la colère sociale. On vous en dit plus dans une dizaine de minutes.
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4: La lune de miel se poursuit et s'affiche publiquement entre le Canada et l'Union européenne. Le Premier ministre canadien confirme ce matin que son pays accepte bien de devenir membre associé de l'Union, comme l'avait proposé hier la présidente de la Commission européenne. Marc Carné assure qu'ils seront plus forts ensemble, pas pour dominer les autres, précise-t-il, mais pour devenir un phare pour la démocratie. Vous pourrez l'écouter dans un instant dans le journal. Et puis on vous parlera des Haïtiens expulsés des États-Unis, où l'administration Trump a révoqué le TPS, ce statut de protection pour les immigrés venus de pays à risque. Une centaine de personnes arrivent à Cap-Haïtien tout à l'heure, dans un pays toujours aussi dangereux et qui n'a pas les moyens d'accueillir ces refoulés. Dossier à 13h, temps universel. Voilà pour le programme. Bienvenue. Et on commence comme chaque jour avec le journal. Bonjour Diane Berger.
6: Bonjour Anne, bonjour à tous.
4: Le Premier ministre du Canada, très chaleureusement applaudi au Parlement européen.
6: Marc Carney devant les eurodéputés aujourd'hui, après cette proposition de la présidente de la Commission européenne. Elle veut faire du Canada un membre associé de l'Union européenne, un nouveau statut qui n'existe pas dans les traités européens, avec une coopération renforcée dans le domaine de l'énergie, de l'intelligence artificielle ou encore de la lutte contre le changement climatique. Un projet salué donc par Marc Carney, on écoute un extrait de son discours.
7: Une alliance entre l'Union européenne et le Canada constituerait un phare pour les autres démocraties. Une alliance qui ne serait pas définie par ce que nous rejetons, mais par ce que nous souhaitons. La liberté, la solidarité, la prospérité, la durabilité. Une alliance qui construit la résilience pour nous permettre d'agir pour nos citoyens et pour que nos citoyens agissent eux-mêmes. Une alliance assez forte pour que personne ne puisse dicter nos choix. Une alliance assez forte pour que d'autres nous rejoignent. Une alliance suffisamment fondée sur des principes pour que notre force renforce le droit international plutôt que de chercher à le remplacer.
6: Une alliance qui agace Donald Trump. Le président américain menace de représailles économiques, les 27. Bruxelles l'assure, ce rapprochement n'est dirigé contre personne. Ce n'est pas une alliance anti-américaine.
4: Les dernières sanctions américaines contre la Russie vont compliquer les efforts diplomatiques pour arriver à une paix en Ukraine. C'est ce qu'affirme le Kremlin aujourd'hui.
6: L'armée russe maintient sa pression contre son ennemi. Plusieurs frappes ont touché Kiev, la capitale, la nuit dernière. Il y a au moins 18 blessés. Des attaques également en mer Noire. La Turquie vient d'ailleurs de soumettre un protocole d'accord aux deux deux pays pour mettre fin aux assauts contre les navires commerciaux qui traversent cet espace maritime. Encore aujourd'hui, un navire civil battant pavillon tanzanien a été touché par un drone russe, selon l'Ukraine. Le capitaine a été tué, trois membres de l'équipage blessés. L'Arabie Saoudite continue ses frappes au Yémen contre des positions des Houthis. D'après le groupe allié de Téhéran, les derniers bombardements ont tué au moins une personne. Trois tours de télécommunications ont également été visées. Riyad intensifie sa riposte après l'avancée éclair des rebelles qui contrôlent depuis une semaine le détroit de Bab el-Mandeb sur la mer Rouge, très important pour le commerce.
4: De quoi perturber encore plus le commerce du pétrole.
6: Et provoquer donc des mouvements de colère partout sur la planète. Deux ports et un dépôt pétrolier sont d'ailleurs bloqués en ce moment dans le sud de la France. Les pêcheurs y manifestent pour demander plus d'aide face au prix du carburant qui explose. Hier, le gouvernement français a évoqué une prolongation des aides ciblées pour ces professionnels sans satisfaire ceux qui vont en ce moment à perte en mer pour pêcher. Une réunion est prévue pour eux aujourd'hui avec le ministère de la mer. Et les Français ne sont pas les seuls à subir la crise du carburant. Claire Fage.
8: Flambée des cours du pétrole, destruction de capacités de raffinage dans le Golfe et en Russie, embargo russe sur les exportations de diesel. Tout se conjugue pour mener à une inflation mondiale record de ce carburant dont dépendent encore beaucoup de secteurs professionnels dans le monde. En Bolivie, des centaines de paysans ont défilé au début du mois pour contester le doublement par décret des prix du diesel très utilisé dans les transports routiers, ce qui provoque en cascade une forte inflation alimentaire. Les manifestations se multiplient en Syrie contre la hausse du pain, mais aussi du mazout, autrement dit du fioul, un carburant de la même famille. Aux États-Unis, les prix du diesel ont battu un nouveau record à plus de 6 dollars le gallon, alors que les engins agricoles s'activent dans les États du Midwest et que dans les États du Nord, on doit remplir les chaudières de fioul avant l'hiver. Le mécontentement des Américains pourrait, lui, se traduire dans les urnes lors des élections de mi-mandat.
6: Pour revenir aux pêcheurs français, une réunion est prévue aujourd'hui donc au ministère de la Mer. Emmanuel Macron, le président, va lui convier demain les chefs des partis représentés au Parlement ou leurs candidats à la présidentielle. Ce sera pour une réunion sur la dégradation de la situation internationale et, je cite l'Élysée, ses conséquences en France sur la sécurité et l'énergie. Le président français qui a reçu ce matin le président du Liban, Joseph Aoun, à Paris. Il doit aussi s'entretenir avec le roi Abdallah II de Jordanie à l'approche de l'Assemblée générale de l'ONU. Emmanuel Macron prépare le soutien international au déploiement de l'armée libanaise dans l'ensemble du territoire du Liban. Une mesure prévue dans l'accord de cessez-le-feu entre Israël et le Hezbollah, mais qui peine toujours à être mise en place.
4: Assemblée générale de l'ONU à laquelle Mahmoud Abbas devra assister en visio.
6: Comme l'an dernier, Washington a refusé d'accorder un visa au président de l'autorité palestinienne, au motif qu'il n'a pas engagé les réformes nécessaires dans les territoires palestiniens. Rappelons qu'en Cisjordanie, les colons israéliens multiplient les violences. Et à Gaza, le cessez-le-feu est fragile. L'enclave ne s'est jamais relevée de la guerre. Nouvel exemple hier avec un immeuble endommagé par un bombardement israélien qui a fini par s'effondrer à Gazaville. Au moins 21 habitants ont été tués, dont 6 enfants. Reportage de notre correspondant à Gaza, Rami Al-Megari, avec Abla Junaidi.
9: Laïla Sara a survécu. La vieille dame, comme les autres habitants, a été surprise dans son sommeil.
10: Il était 2h du matin et soudain j'ai entendu cet énorme bruit. Oui, comme un tremblement de terre, un bombardement. Ça a fait pfff et l'immeuble s'est effondré. Il y avait beaucoup de gens.
9: Les habitants qui ont planté leur tente au cœur du bâtiment de 6 étages ont l'habitude de voir des morceaux de béton tomber ça et là. Mais cette fois, il y a eu des morts, parmi eux des enfants. Ayad Tafash, un habitant.
11: On a retrouvé une gamine allongée sur le toit. Elle avait reçu un bloc de béton sur la poitrine, on l'a fait sortir. Sa sœur et son frère, eux, sont morts sur le coup. Un autre bloc leur est tombé dessus.
9: Comme 2000 autres, cet immeuble endommagé accueillait des familles qui n'ont pas trouvé d'autre lieu où habiter. Une situation que dénonce le porte-parole. Parole de la défense civile, Mahmoud Bassal.
12: Tout ça parce que l'occupant israélien refuse la reconstruction de la bande de Gaza et qu'il refuse de laisser des abris sûrs et dignes pour les habitants. La seule raison pour laquelle les gens continuent d'occuper ces immeubles, c'est que les alternatives sont plus dangereuses encore.
9: Afin d'accélérer les opérations, l'ONU demande à Israël d'accorder d'urgence les autorisations nécessaires à l'entrée de machines lourdes, d'équipements spécialisés et de carburant.
6: Un reportage de notre correspondant Rami Almeghari à Gaza avec Abla Junaidi. Ce sont les premiers verdicts après les massacres de membres de la communauté alaouite sur le littoral syrien en 2025. La justice syrienne vient de condamner un militaire des forces gouvernementales à 20 ans de prison. Deux partisans de l'ancien président Bachar el-Assad ont été condamnés, l'un à la peine de mort, l'autre à la perpétuité. Ces procès, c'est un test pour l'état de droit en Syrie. Les massacres de plus de 1400 personnes avaient profondément choqué la communauté internationale.
4: Cette découverte provoque un vif émoi en Afrique du Sud.
6: La police a retrouvé le corps sans vie d'une femme, la neuvième en l'espace de deux mois, dans un même secteur géographique de l'est de Johannesburg. Des possibles meurtres en série dans un pays où les féminicides sont à un niveau particulièrement haut. Selon les Nations Unies, en Afrique du Sud, une femme sur trois subit des violences physiques ou sexuelles au cours de sa vie. Deux tableaux de Monet, encore jamais montrés au public, vont être mis aux enchères à Paris, nommés Saule pleureur et Iris, un tableau monumental peint par l'artiste français dans les dernières années de sa vie. Son prix estimé se situe entre 22 et 30 millions d'euros.
4: Et que disent les prénoms que l'on choisit pour les enfants de la société qui nous entoure?
13: Un garçon nouveau-né sur 10 s'appelait Jean et une fille sur 15 s'appelait Marie. On comptait à l'époque environ 8000 prénoms différents puisqu'en 1946, seuls ceux tirés du calendrier ou liés à des personnages historiques étaient autorisés. Au fil des ans, la loi a été assouplie, en particulier en 1993 lorsque les parents ont été autorisés à appeler leur enfant comme ils le veulent, sauf si c'est contraire à son intérêt. De 8000 prénoms différents donnés chaque année, on est donc passé à près de 66 1000 en 2025. Une grande variété qui n'exclut pas les effets de mode, comme les prénoms qui finissent en A. Depuis quelques années, les Noah et les Alma sont particulièrement populaires. Mais ces tendances durent moins longtemps qu'avant. En moyenne, un prénom ne reste désormais en tête des classements qu'une petite dizaine d'années, contre plusieurs décennies au milieu du XXe siècle. L'INSEE l'explique notamment par la baisse de la transmission des prénoms de génération en génération et par une quête d'originalité des parents. L'Institut souligne aussi le grand retour ces dernières années de prénoms anciens, parfois ceux des arrière-grands-parents. Un phénomène nostalgique qui réhabilite aujourd'hui les Léon ou les Marcel chez les garçons et les Suzanne et les Madeleine chez les filles.
6: Hautevillers-Moriamé, c'est le genre d'événement qui n'arrive qu'une fois par siècle selon les scientifiques. Un grand cratère a été découvert sur la Lune. 222 mètres de diamètre, il a été provoqué par la chute d'une comète ou d'un astéroïde au printemps 2024. Passé sous les radars pendant plus de deux ans, il vient seulement d'être repéré par un chercheur de la NASA. Il est maintenant 11h12 en temps universel. Je vous laisse avec Anne Cantner pour RFI Midi.
4: Merci Diane Berger, à tout à l'heure. Tout de suite, la Fabrique du Monde et le retour de Guillaume Nodin. Vous revenez aujourd'hui, Guillaume, sur le rapprochement entre le Canada et l'Union européenne. On en a eu une nouvelle illustration lors du discours d'Ursula von der Leyen devant le Parlement européen de Strasbourg hier, en présence du Premier ministre canadien. La présidente de la Commission européenne veut faire du Canada un membre associé.
14: Directement dans le bureau ovale que le Canada n'est pas à vendre. Et c'est un sillon qu'il continue donc de creuser, en particulier main dans la main avec les Européens.
4: Avec plusieurs étapes symboliques depuis le début de cette année.
14: Oui, d'abord son fameux discours de Davos en janvier, où il appelait à une alliance des puissances moyennes attachées au multilatéralisme face au retour de la loi du plus fort dans les relations internationales pour qu'elle puisse être à table plutôt qu'au menu des géants. Une proposition qui, il faut le noter, ne concerne manifestement pas de pays du Sud global. Ensuite, l'adhésion du Canada au programme européen SAFE de financement des industries de l'armement, avant la participation au sommet de l'Union politique européenne à Yerevan en mai, puis le choix d'une entreprise allemande pour un énorme contrat de construction d'une douzaine de sous-marins, et enfin, ce passage et ce discours devant le Parlement européen de Strasbourg. Après avoir rompu les négociations commerciales avec les États-Unis et lancé son pays dans une guerre douanière, contrairement à Ursula von der Leyen, qui a, elle, accepté les conditions tarifaires de Donald Trump, sourire aux lèvres et pouce en l'air, une différence de réaction qui peut-être explique aussi une partie de son empressement. Par ailleurs, elle est engagée dans une lutte de pouvoir pour la direction de la diplomatie européenne.
4: Et d'autant que ce fameux statut de membre associé, il est un peu mystérieux pour le moment.
14: Oui, c'est vrai que pour l'instant, on n'en sait pas grand-chose. Cela concerne apparemment surtout un partenariat renforcé dans la défense, l'énergie, l'accès aux ressources minières, la recherche et l'intelligence artificielle. Un statut spécial ne serait pas une nouveauté. Quatre pays n'appartenant pas à l'UE, la Norvège, l'Islande, qui a récemment repoussé par référendum l'idée de relancer des négociations d'adhésion à l'Union, le Liechtenstein et la Suisse font partie de l'espace Schengen où la libre circulation des personnes est assurée sans contrôle aux frontières. Il n'est pas question de cela pour le Canada, de même qu'il est très peu probable qu'il adopte les nombreuses et parfois complexes réglementations européennes quand plusieurs pays européens, dont la France, n'ont même pas ratifié le CETA, l'accord commercial entre l'Europe et le Canada.
15: Donc c'est un peu à la carte.
14: Oui, et Mark Carney l'a dit clairement, il ne s'agit absolument pas de devenir le 28e membre de l'Union européenne, plutôt de prendre ce qu'il y a à prendre dans la relation et de diversifier les sources d'investissement et les marchés d'exportation. Pour paraphraser le général de Gaulle, un autre homme qui a jadis dit non à la puissance américaine, on n'est pas prêt de voir l'Europe du Pacifique à l'Oural, mais quand notre voisin immédiat devient imprévisible, il est parfois utile de se tourner

0: ponctuellement vers ceux de la rue d'à côté.
1: La Fabrique du Monde, Guillaume Dodin.
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1: On en parlait dans le journal, les prix du pétrole flambent et cela contraint un certain nombre de gouvernements du continent européen à réactiver ce que l'on appelle les boucliers, ce qui permet de réduire la facture, notamment des automobilistes, puisque les prix augmentent considérablement à la pompe. Agnieszka Kumor, en France par exemple, le gouvernement a prolongé des aides ciblées jusqu'à la fin de cette année, jusqu'au 31 décembre. Pour l'instant, ça n'apaise pas la colère des pêcheurs, on en parlait. Ils ont bloqué deux ports et un dépôt pétrolier là dans le sud du pays avant de rencontrer la ministre de la Pêche aujourd'hui. Ailleurs en Europe, les gouvernements aussi sont confrontés à une inflation qui grimpe et ils doivent improviser des plans d'aide, chacun à sa stratégie, avec évidemment des contraintes budgétaires.
3: C'est le cas en Pologne. Le gouvernement de Donald Tusk avait déjà baissé deux fois la TVA sur les hydrocarbures cette année, passant de 23% à 8%. La dernière baisse a été prolongée jusqu'à la fin août, mais depuis, plus d'aide. La faute, selon le ministre de l'Énergie, au président Karol Nawrocki, son veto a bloqué un projet de loi pour taxer les super-profits pétroliers. Or, le gouvernement polonais comptait sur ses recettes pour financer son bouclier anti-inflation. Bouclier réactivé en revanche en Espagne, mais jusqu'à la fin septembre. Une ristourne de 20 centimes sur le diesel seulement, dont le prix s'est envolé de plus de 15% sur un an.
1: Pendant ce temps-là, l'Allemagne tergiverse.
3: Le pouvoir d'achat des Allemands est un casse-tête pour le gouvernement du chancelier Friedrich Merz, qui bat des records d'impopularité. Il a promis des mesures très prochainement. Le ministère de l'économie penche pour des aides directes afin d'alléger la facture des ménages à faible revenu. Une réduction temporaire de la TVA de 19% à 7% sur le carburant est aussi envisagée. Des aides ciblées, c'est la solution choisie par le premier ministre hongrois, Péter Magyar. Le pays fait face à la pénurie inédite de diesel. Pour l'heure, 55 euros d'aide par véhicule diesel familial sont envisagés d'ici décembre, ainsi que des remboursements des taxes pour les agriculteurs.
1: En Italie, le gouvernement de coalition de droite et d'extrême droite de Giorgia Meloni en est à sa 16e prolongation de mesures anti-inflation.
3: Rome a déjà mis en place des baisses des assises et de la TVA, ce qui a coûté à l'État 245 millions d'euros. Mais en octobre, ce dispositif devra être remplacé par un chèque essence de 150 euros pour les ménages modestes. Les contraintes budgétaires, vous l'avez dit, sont bien là. En Europe, des voix s'élèvent qui préconise d'accélérer l'électrification face à l'ampleur de cette nouvelle crise d'énergie provoquée par la guerre au Moyen-Orient.
1: Agnieszka Kumor.
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1: La hausse du prix des carburants, elle s'affiche aussi en une de la presse en Grèce. Le journal Ethnos revient sur une phrase du Premier ministre qui a marqué les esprits. L'hiver sera difficile. Le gouvernement doit procéder à des mesures ciblées mois après mois, en finalisant actuellement celles qui seront mises en œuvre en octobre. Elles doivent concerner d'abord l'essence, puis le fioul domestique. Il convient de noter, précise Ethnos, qu'une marge de manœuvre budgétaire d'environ 150 à 200 millions d'euros est disponible pour la mise en œuvre d'un premier train de mesures. La Stampa, de son côté, revient sur le discours d'Ursula von der Leyen hier. Une Europe des bonnes intentions, titre le journal, estimant que sur le plan économique, le discours semblait plus évocateur qu'opérationnel. Après tant d'erreurs et de retards, il faut un impératif de preuve, poursuit la Stampa. Une mise en œuvre concrète des dossiers suffit pour faciliter la circulation des services, des personnes et des capitaux. La prospérité n'est pas un chapitre parmi d'autres, c'est la condition préalable à tous les autres. Lors de ce discours, Ursula von der Leyen a parlé du rapprochement avec le Canada, on l'évoquait il y a quelques instants. Récemment, un autre pays est revenu vers Bruxelles, c'est le Royaume-Uni. Mais The Guardian nous explique aujourd'hui que le projet de loi Made in Europe, législation visant la Chine en premier lieu, représente un risque pour les entreprises britanniques et qui doit être pris en compte. Cette loi, poursuit le quotidien, pourrait exclure les groupes britanniques de certains secteurs industriels européens.
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1: Dans l'actualité européenne également, l'Ukraine qui dénonce une frappe de drones russes contre un bateau civil en mer Noire alors qu'il se dirigeait vers un port ukrainien. Les ports, toujours soumis à un blocus de fait depuis plusieurs semaines maintenant. Reportage dans la petite ville du sud d'Otchakov de nos envoyés spéciaux Nathanaël Vitran et Sergueï Dmitriev.
4: La particularité d'Otchakov, c'est qu'elle se situe à l'embouchure du Dniepr, pile à l'endroit où le fleuve qui fait office de ligne de front naturelle se jette dans la mer Noire. Ce qui veut donc dire que les Russes sont juste en face.
5: Seul le fleuve nous sépare. Nous sommes à 4 ou 5 kilomètres seulement de la ligne de front. Et l'armée russe a pris position à cet endroit depuis le 2e ou le 3e jour de la guerre. Donc ça fait bientôt 5 ans que ça dure.
4: Le maire Sergueï Bitchkov.
5: Tous les jours, les drones et les missiles que les Russes tirent depuis la Crimée passent au-dessus de nos têtes. C'est épuisant. Otchakov comptait 15 000 habitants avant la guerre. Il n'en reste que la moitié aujourd'hui.
4: En centre-ville, on rencontre Olga. Elle tient une toute petite boutique. Elle était partie quelques mois au tout début de la guerre, mais elle fait partie de ces habitants qui sont revenus et n'ont plus l'intention de partir.
6: Au tout début, ma fille était terrifiée par les bombardements. Elle ne quittait plus les abris. Alors nous sommes partis 5 mois en Pologne. Mais nous sommes revenus parce que notre maison est ici et pas ailleurs.
4: Alexei, le maire adjoint, nous emmène chez lui. On passe un checkpoint et plusieurs champs de mines. Et on arrive devant une maison en bord de mer. C'est très joli. Avant la guerre, c'était même un lieu de villégiature. Mais c'est surtout la maison du voisin qu'Alexei veut nous montrer, détruite par un drone russe, et l'abri qu'il a fait construire à côté de la sienne. Une maison éventrée, un bunker souterrain, le triste résumé de la vie des habitants depuis 5 ans. Nathanaël Vitran, Sergueï Dmitriev, Victor Sayenko, Otchakov, RFI.
1: La guerre en Ukraine qui se poursuit, qui pèse de plus en plus sur le quotidien des Russes, mais dont on n'entend pas parler dans la campagne électorale. Nous sommes à 3 jours maintenant des législatives et l'opposition s'organise surtout en exil. À Berlin, par exemple, un nouveau parti existe depuis quelques semaines, Russie pacifiste, fondé par Ilya Yashin. Il appelle tous ceux qui s'opposent au régime de Vladimir Poutine à aller voter à la même heure dimanche à midi. Et notre correspondante Delphine Nerbollier a rencontré l'une des responsables de ce mouvement, Zalina Marchenkulova.
7: Le rire de Zalina Marchenkulova résonne à longueur d'interview. De son exil allemand, cette militante féministe, l'une des plus connues de Russie, n'a rien perdu de sa bonne humeur, même si elle est qualifiée de terroriste et d'agente de l'étranger par le régime de Moscou. Zalina Marchenkulova a dû quitter la Russie en 2022 après avoir dénoncé l'invasion de l'Ukraine sur les réseaux sociaux. Avant cela, elle avait vécu l'interdiction de son livre « Le pouvoir des femmes » dans lequel elle dénonce le patriarcat dans son pays.
8: Oui, ce livre est interdit car il va à l'encontre des valeurs traditionnelles de Poutine. Les autorités russes affirment par exemple, sans détour, une chose assez absurde. Elles affirment ouvertement que le féminisme détruira les familles traditionnelles. Pourquoi ? Parce que le féminisme, selon eux, interdit au mari de frapper sa femme.
9: Почему? Потому что феминизм запрещает бить жену.
7: Installée depuis 4 ans en Allemagne où elle a reçu un visa humanitaire, cette militante n'a jamais été membre d'aucune organisation, même féministe. Et pourtant, cette militante joviale est désormais l'une des cadres d'un tout nouveau parti politique anti-Kremlin appelé Russie pacifiste. Il a été fondé en juin à Berlin autour de l'ancien député municipal de Moscou, Ilya Yashin, qui vit lui aussi dans la capitale allemande. Le but de ce parti, unir les oppositions russes en exil et un jour se présenter à des élections en Russie. Pour Zalina Marchenkulova, ce but est important, mais avant d'y arriver, il y en a d'autres.
8: Pour moi, l'important n'est pas tant de remporter les élections et d'accéder au pouvoir en Russie, mais plutôt que les personnes qui se présenteront pour briguer le pouvoir soient éduquées, qu'elles adhèrent vraiment aux valeurs européennes, comprennent réellement ce qu'est la discrimination de genre et qu'elles s'y opposent. Car l'un des slogans principaux de notre parti, c'est que nous sommes contre les discriminations de genre, contre l'homophobie. Or, en Russie, tout cela est en plein essor.
7: Le parti Russie pacifiste compte actuellement plus de 300 membres, en majorité des opposants installés en Allemagne. Certaines grandes voix sont toutefois absentes, comme celle de Yulia Navalnaya, la veuve de l'opposant Alexei Navalny, qui vit elle aussi en partie en Allemagne. Zalina Marchenkulova le reconnaît, unir les oppositions en exil est une tâche complexe.
10: Oui, c'est une mission difficile car il n'y a pas d'opposition russe homogène, tout comme il n'y a pas de Russie homogène. Nous ne savons même pas aujourd'hui, à l'heure où nous parlons, combien il y a réellement de personnes qui partagent la vision d'une Russie européenne. Dans l'opposition, il y a des conservateurs, des gauchistes, des libéraux. Nous sommes très nombreux et nous sommes tous différents. Mais aujourd'hui, il nous est facile de nous unir car nous avons un ennemi commun.
7: À défaut de pouvoir participer aux législatives du 20 septembre, le parti Russie pacifiste appelle les opposants à Vladimir Poutine et à son parti Russie unie à se rendre tous aux urnes au même moment, le 20 septembre à midi, que cela soit dans les consulats à l'étranger ou dans les bureaux de vote en Russie. Une action symbolique, mais pas seulement.
8: C'est une action absolument nécessaire sur le plan psychologique, car il y a actuellement en Russie des gens qui ne veulent pas de la guerre et des gens qui ne veulent pas que Poutine soit au pouvoir. Ils sont manifestement très nombreux, mais ils ne peuvent pas tous s'exprimer. Cette action n'est donc pas tant une occasion de changer le cours des élections, dont le résultat sera de toute façon truqué. Nous le comprenons, bien sûr, mais ce sera une occasion de compter les nôtres.
7: Entre deux rires communicatifs, Alina Marchenkulova dit garder espoir. Un jour peut-être, son parti sera autorisé à participer à des élections libres en Russie.
8: Vous savez, la Russie est un pays très imprévisible et son histoire est très imprévisible. Il y a donc des raisons de garder espoir.
1: Voilà, ce portrait sera de nouveau diffusé ce soir dans l'émission Accent d'Europe. Vous pourrez aussi découvrir un reportage en Ukraine sur ce que les autorités appellent la dérussification, l'effacement de toutes les traces de la colonisation russe, qu'il s'agisse des noms de rue ou de la pratique même de la langue russe. L'émission commence à 19h40, temps universel. On évoquait à l'instant les législatives à venir en Russie, ça sera dimanche. Dimanche dernier, on votait en Suède. Le scrutin avait été très serré. Eh bien, les autorités viennent tout juste d'annoncer les chiffres officiels. C'est la gauche qui remporte de justesse ces élections législatives.
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1: Une escale en Serbie maintenant, où les étudiants se préparent là aussi pour des élections, des législatives anticipées. Ça sera le 25 octobre. Eux qui manifestent contre le gouvernement et contre le président depuis près de 2 ans maintenant ont obtenu une première victoire. Aleksandar Vučić a dissous le Parlement la semaine dernière et prévu donc des élections dans un peu plus d'un mois. Laurent Rouy, vous êtes notre correspondant à Belgrade. C'est donc une nouvelle étape pour les étudiants qui, après avoir bloqué les facs et organisé des manifestations monstres, vont maintenant participer aux élections.
11: Vous avez raison. Si après l'effondrement de l'auvent de la gare de Novi Sad, c'était d'abord l'opposition démocratique qui avait commencé à manifester, très rapidement, les étudiants avaient repris le flambeau et organisé, tenez-vous bien, plus de 19 000 manifestations l'année dernière. Ça veut dire qu'il y avait des manifestations partout, hebdomadaire, quotidienne même pendant une certaine période, dans toutes les villes, dans les villages les plus petits, contre la corruption. Corruption qui est personnifiée en Serbie par le président Vučić et son régime. On parle du plus grand mouvement de masse de l'histoire de la Serbie et à partir du moment où ils avaient réclamé des élections anticipées, les étudiants l'avaient dit, ils participeraient.
1: Quelle est la réaction de la population ?
11: La population serbe a perdu confiance dans la classe politique et dans la plupart des institutions. Et si le gouvernement est largement détesté, l'opposition ne bénéficie pas de beaucoup plus de crédit. La liste étudiante, qui n'est d'ailleurs pas composée que d'étudiants, puisqu'elle compte aussi des professeurs d'université, des médecins et quelques autres représentants de la société civile, est vue par beaucoup comme la seule porte de sortie possible pour une Serbie qui alterne les crises depuis l'éclatement de l'ex-Yougoslavie à la fin du siècle dernier. Aussi, la population attend de cette liste, si elle est majoritaire, un électrochoc qui éradiquerait la corruption, mais aussi qui remettrait enfin le pays dans le droit chemin en termes de gouvernance.
1: Et quelle est la réaction de l'opposition ?
11: Les partis d'opposition se rallient l'un après l'autre à la liste étudiante. Ils renoncent à présenter des candidats pour, disent-ils, créer une atmosphère de référendum pour ou contre le régime de Vučić. Pour l'instant, au moins...
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13: Bonjour à toutes et à tous, vous êtes sur Radio Libre en Périgord et nous nous retrouvons pour l'agenda quotidien présenté par l'équipe RLP.
14: Le 19 septembre, le palace ouvre ses portes à 14h jusqu'à 16h dans le cadre des Journées européennes du patrimoine. Vous pourrez explorer les moindres recoins de ce bâtiment emblématique du début du XXe siècle à Périgueux, rue Jean Baudin. Le palace a des espaces cachés en coulisses, habituellement inaccessibles, mais que vous pourrez découvrir le samedi 19 septembre à 14h. La mairie de Coulogne-Chamiers organise un bal trad, un bal traditionnel, le dimanche 20 septembre après-midi à la maison de quartier Claudie Aigneret. Cela commence à 15h30 et l'entrée est gratuite. Le Musée national de la préhistoire organise une conférence le samedi 26 septembre à 18h30. Cela s'appelle « Le patrimoine archéologique face à l'érosion, une perpétuelle course contre la montre ». C'est avec Florence Verdun, la chargée de recherche au CNRS à l'Institut Ossonium.
15: Olivier Bourdins, bonjour.
16: Bonjour.
15: Vous représentez une structure qui s'appelle La Clé des Soies et vous êtes musicothérapeute, professeur de yoga et méditation. C'est la rentrée et vous avez plein d'ateliers à nous annoncer.
16: Tout à fait.
15: C'est un bon moment de reprendre les activités et s'occuper de soi-même.
16: C'est vraiment le moment. Justement, les personnes se questionnent un peu sur ce qu'elles vont faire cette année, donc voilà, j'en profite. C'est effectivement ce que je propose, c'est ça, c'est de prendre du temps pour soi, de se reconnecter à soi, à son énergie, à sa joie de vivre aussi. Donc ça peut être par le yoga, la méditation, c'est un aspect un peu plus introspectif, de retour à soi, et c'est aussi par la musique et le chant, le rythme, faire des choses en collectif, ensemble, qui vont nous amener à se connecter aux autres et à ressentir aussi de la joie, de l'énergie, de la vitalité, de s'exprimer aussi. Ça, j'axe beaucoup mes propositions autour de l'expression de soi aussi.
15: Où vont se passer ces ateliers et comment vous imaginez l'organisation au cours de l'année ?
16: Le yoga que je vais proposer, c'est un yoga qui s'appelle le Kundalini Yoga. C'est un yoga qui est assez particulier, qui allie différentes pratiques, donc pratiques corporelles, physiques, assez dynamiques, assez intensives, des respirations, des techniques de respiration, de la méditation et aussi on chante des mantras. Ces cours de yoga, je les propose donc dans le Villamblard et Beauregard et Bassec, c'est près de Vers. Donc il y a le mardi soir à 18h30. Et le jeudi matin, le mardi soir c'est à Beauregard et Bassac, et le jeudi matin c'est à Villamblard à 10h. Et il y a un cours aussi de plus orienté vers la méditation à Villamblard, toujours à midi, de 12 à 13. Deux cours de Villamblard de yoga et de méditation sont retransmis en ligne aussi pour les personnes voilà, qui peuvent se déplacer ou occasionnellement qui ne peuvent pas venir au cours, peuvent rattraper chez eux. Quoi.
15: Et comment on s'inscrit ?
16: Soit vous me contactez, donc peut-être on donnera mes coordonnées tout à l'heure, et sinon vous pouvez aller sur mon site internet directement, c'est laclédesoi24, laclédesoi24.fr, et il y a toutes les informations nécessaires. On peut s'inscrire directement en me contactant.
15: Et si vous voulez laisser votre téléphone, c'est le moment.
16: Voilà, donc mon téléphone, c'est le 06 60 95 92 90 et le mail contact@laclédesoi24.fr.
15: Merci.
16: Merci à vous.
17: Merci d'avoir suivi l'agenda du jour sur RLP. Restez avec nous pour la suite de nos programmes.
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19: Oklahoma Honey, dans le monde du miel et de l'humain. Pour son premier film pour le grand écran, après en 2020 une production pour une plateforme, Andrew Patterson nous propose une véritable pépite de 130 minutes qu'on regrette de voir se terminer. Tant le plaisir des acteurs, des images et surtout de la musique est intense. Au cœur des terres reculées de l'Oklahoma rural, Amzia King, personnage charismatique au talent musical hors du commun, veille sur une bande de marginaux passionnés de bluegrass tout en supervisant la plus importante exploitation apicole de la région. Lorsque sa fille adoptive dont il était éloigné depuis des années, réapparaît soudainement, Hamza y voit l'occasion de renouer les liens et de bâtir avec elle une entreprise familiale. Mais le monde du miel est sans pitié et les rivaux d'Hamza menacent de détruire tout ce qu'il a construit. Deux films en un qui réjouissent l'âme et le cœur. Magnifique. À parts égales, ce bijou d'humanité baigne de musique bluegrass. À parts égales, ce bijou d'humanité baigné de musique bluegrass se divise en deux parties. D'abord, une comédie musicale qui ne dit pas son nom, pleine de grâce et de tendresse. Puis, du fait d'un twist brutal, on passe dans une seconde partie au rythme d'un western apicole haletant. Mais la musique reste omniprésente. On change aussi, par la même occasion, de héros, passant du musicien apiculteur et meneur d'hommes à une jeune amérindienne aussi jolie que déterminée et prête à tout pour faire éclater la vérité et la justice. Avec ce film, le cinéaste transforme le miel en or avec ce savant mélange du film musical, de western et de film noir. Quant au grand méchant, il en faut toujours un, il semble échapper de la galerie de foudingues chères aux frères Cohen. Patterson prend position parmi les grands cinéastes indépendants en devenir, à l'aise dans tous les genres, mais surtout capable de les mêler avec une rare subtilité jubilatoire. En haut de l'affiche, l'immense Matthew McConaughey, que je n'avais plus vu aussi bon depuis 2013, et Dallas Buyers Club ou Mud, sur les rives du Mississippi. Et puis, il est pratiquement le seul nom connu de ce casting, avec en tête de liste l'excellente Angelina Looking-Glass, qu'on devrait revoir très vite, et Jack Horowitz. Citons tout de même, dans les noms connus, Kurt Russell, plus revu dans un film digne de ce nom depuis 2019, sous la houlette de Tarantino. Un des meilleurs films américains vus depuis bien longtemps, une ode à l'amitié, baignée de musique et de soleil, dans une société américaine plus noire que jamais. Aussi inclassable que réjouissant, ce film est un incontournable.

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1: Habiter autrement, c'est possible. C'est ça le thème de conférence débat, films et spectacles de ce dimanche 20 septembre. Et tout ça est organisé par tiers-lieu au Quai des Possibles, au Buisson de Cadouin. Et pour savoir tout, on vient joindre par téléphone Tiphaine de cette association de tiers-lieu. Bonjour Tiphaine.
2: Bonjour.
1: Racontez-nous pourquoi vous êtes intéressée sur ces questions, sur l'habitat et plutôt habitat différent.
2: Eh bien, tout simplement parce que dans des zones à la fois rurales et touristiques comme les nôtres, le sujet de l'habitat est assez prégnant pour un certain nombre de personnes, l'accès au logement. Il y a de nombreuses réflexions autour de la façon de vivre, où on veut vivre, comment on veut vivre et où on peut vivre. Et la question de l'accès au logement est assez importante dans des territoires comme les nôtres qui subissent malgré tout une pression foncière due au tourisme, notamment parce qu'il y a énormément de gîtes et de locations saisonnières en réalité. Donc c'est comme ça qu'a émergé cette question. Et aussi en phase avec des enjeux écologiques, puisqu'il y a de plus en plus de gens qui souhaitent changer leur mode de vie, réduire leur empreinte carbone, leur empreinte écologique, et donc s'inventer des vies nouvelles, j'ai envie de dire.
1: Oui, c'est étonnant que le milieu rural est aussi touché par ces questions, parce que souvent c'est les grandes villes, les centres urbains que souffrent de cette possibilité d'accès au logement digne, que ces thèmes s'invitent dans le milieu rural. Ça étonne en même temps, mais en même temps ça questionne.
2: En réalité ça étonne oui et non, pour deux raisons et qui sont très différentes. La première, c'est que la pression foncière est réelle dans le sens où, contrairement aux zones urbaines et beaucoup plus denses, il y a beaucoup moins de logements et donc le peu de logements disponibles ne sont pas forcément très accessibles parce que soit ce sont des grands logements et qui du coup ne correspondent pas nécessairement aux besoins des gens, ou alors ce sont des logements anciens, mal isolés, pour lesquels les propriétaires aussi ont du mal à faire les travaux et du coup qui engendrent des coûts de vie en fait très élevés, notamment de chauffage l'hiver. Et donc vraiment, on voit qu'il y a un sujet d'accès au logement qui est prégnant et ce qu'il faut aussi pas négliger dans des territoires ruraux, c'est que globalement, les revenus moyens des gens sont moins élevés qu'en ville quand même. Et donc, il y a aussi un enjeu d'accès au logement à des coûts raisonnables. Donc ça, c'est la première, je pense, une des premières raisons sur le logement rural. Et puis, en ruralité, il y a aussi une autre réalité, c'est que, et particulièrement dans un département comme la Dordogne, on a un couvert forestier qui est énorme, enfin, on vit tous au milieu de la nature. Et de fait, un certain nombre de personnes aussi aspirent à vivre dans la nature, autrement, plus proche de la nature, et donc de sortir un peu des schémas classiques d'habitat en dur, en pierre, etc. Et je pense que c'est vraiment les deux leviers, en fait, qui font que c'est une question importante ici. C'est plein de gens ont envie de vivre autrement, et d'autres ont de vraies difficultés à se loger.
1: Quand vous dites autrement, vous pensez à quel type d'habitat ?
2: Alors justement, c'est une grande question et ça, on aura l'occasion d'en discuter lors de la conférence qu'on organise à 17h30 donc au cinéma le 20 septembre. Autrement, ça veut dire quoi ? Est-ce que c'est de l'habitat mobile, type mobile home, caravane, camion aménagé, etc. Est-ce que c'est de l'habitat, ce qu'on appelle habitat léger, yourte, etc. Est-ce que c'est de l'habitat... ce qu'on appelle maintenant, on se pose une question, est-ce que c'est de l'habitat réversible, c'est-à-dire pas vraiment mobile, mais en tout cas qui peut être démonté facilement, ou en tout cas qui ont des emprises au sol qui sont très très faibles, donc par exemple construit sur des pieux, enfin il y a différentes méthodes pour que l'emprise au sol soit vraiment très faible. Et puis il y en a qui réfléchissent à de l'habitat compostable, au sens où le jour où on quitte l'habitat, si on le laisse dans la nature, il ne dégradera pas le milieu. Voilà, en fait, il y a une vraie question autour de c'est quoi l'habitat léger ? Est-ce que c'est une yourte ? Est-ce que c'est une tiny house, une caravane, un camping-car, etc. Et puis après, chacun a ses souhaits et il y a aussi plein d'idées extrêmement ingénieuses qui sont apportées aussi par des professionnels de la construction, des charpentiers, enfin voilà, des gens qui veulent construire des maisons terre, paille, etc. Il y a vraiment, ou ça peut être des containers maritimes qu'on recycle et qu'on aménage. Il y a vraiment plein d'options en fait. Et c'est le sujet qui est derrière, c'est comment chacun peut faire en fonction de ses moyens, en fonction de ses savoir-faire. Est-ce que c'est de l'autoconstruction? Est-ce qu'on fait appel à des constructeurs? Parce qu'il y a de plus en plus aujourd'hui de réseaux qui se montent, enfin de professionnels ou d'associations qui se montent pour développer en fait des concepts d'habitat léger et d'habitat réversible. On en aura d'ailleurs lors de cette conférence également. Eux, ils ont développé un concept qui s'appelle le flexagone et qui est une espèce de dôme, en fait, de construction légère en forme de dôme. Bref, il y a différentes choses et après, c'est un peu au choix de chacun, j'ai envie de dire.
1: Comment vous avez imaginé cette conférence débat? Parce que vous avez invité quelques spécialistes, si on peut dire.
2: Exactement. L'enjeu, alors on a 5 personnes qui interviendront durant la conférence. Et puis après, l'objectif, c'est aussi que chacun dans la salle puisse s'exprimer, poser des questions et qu'il y ait un véritable échange et aussi un débat, hein, puisque on sait très bien que sur ces sujets-là, il y a des avis très divergents. Mais en tout cas, oui, c'était important, un, d'avoir à la fois des témoignages de gens qui vivent... Là, en l'occurrence, on a des gens qui vivent dans une roulotte à Audrix. On a quelqu'un dont je vous parlais qui, lui, a longtemps vécu dans des camions aménagés en habitat mobile et qui est en train de développer ce concept de flexagone au sein d'un collectif dans le nord de la Dordogne. On a une ancienne élue qui portait un projet vraiment de éco-hameau, en fait, sur lequel le but était d'installer de l'habitat léger et mobile. Et puis, bien sûr, pour expliquer et éclairer le débat, parce que ça nous semblait important d'avoir à la fois ces témoignages de gens qui expliquent pourquoi ils ont envie de vivre comme ça, comment ils vivent dans ces habitats, et comment ils ont fait pour s'installer aussi et composer, avec le cadre légal, parce que derrière tout ça, il y a un véritable enjeu de règles juridiques et légales. C'est d'éclairer ce débat en présence d'un élu, donc du Buisson de Cadouin, qui est en charge de ces sujets d'urbanisme et d'environnement, pour présenter les contraintes de ce qu'on appelle des PLUI, hein, des plans locaux d'urbanisme intercommunaux, qui en gros donnent les codes et indiquent ce qu'on a le droit de faire où, expliquer aux gens quelle est la différence entre une zone constructible, une zone agricole, une zone forestière, une zone naturelle, etc. Parce que c'est ça qui détermine véritablement l'endroit où on a le droit ou non d'installer un habitat léger. Et bien sûr, on fait intervenir quelqu'un qui s'appelle Paul Lacoste et qui est vraiment un spécialiste du sujet, qui intervient régulièrement dans différents débats, conférences et qui surtout accompagne juridiquement de nombreux collectifs, mais pas que des collectifs, également des collectivités territoriales qui cherchent à avancer sur ce sujet d'habitat léger et qui cherchent justement dans leur fameux PLUI à établir des règles claires, à trouver aussi des endroits, parce que voilà, c'est l'important dans ces enjeux, c'est comment on fait entre les besoins et désirs individuels des gens qui veulent vivre dans ce type d'habitat pour diverses raisons, comment on fait pour que ça fonctionne dans les plans d'urbanisme, dans les projets un peu, les visions d'aménagement de territoire des différentes communes. Et donc, voilà, Paul Lacoste, il est vraiment aussi là pour nous parler d'exemples ailleurs, retracer un peu tout ce qui est fait dans le milieu associatif pour faire évoluer les lois aussi.

0: graphique documentaire est hébergé dans nos locaux et donc ça nous paraissait tout simplement évident de compléter cette journée de conférence avec des films. Donc La Cité des Bois qui est diffusée à 14h en début d'après-midi, c'est un film qui est très intéressant puisqu'en fait il retrace une partie d'histoire ou en tout cas des Copacabana, donc qui sont connus localement et qui ont des activités de l'habitat léger mais pas que, enfin en tout cas qui en tant que eux, dans leur collectif, ils vivent comme ça et aussi participent à la construction d'habitats légers. Donc ça, c'était ça nous semble important aussi de valoriser ce qui se fait localement et puis la production cinématographique. Et on a un deuxième film en soirée à 20h30 qui s'appelle Permis de construire, en présence du réalisateur également, donc Colas de Chauvel, qui lui retrace un peu tout son parcours de ses années de colocation parisienne jusqu'à l'autoconstruction de son habitat dans le Lot-et-Garonne, donc bon, c'est des voisins aussi, pour ouvrir aussi le débat, encore une fois, sur comment les gens ont envie de vivre, comment on en arrive là et comment on fait aussi société en vivant un peu autrement. Donc voilà, ça nous paraissait important d'ouvrir un peu les discussions de différentes façons.
1: Et en plus, la journée un petit peu symbolique, la journée du patrimoine, c'est génial d'organiser ce type de manifestation.
0: En fait, on a hésité, on se demandait si ça ne ferait pas une interférence aux journées du patrimoine. Et puis en fait, c'est pas une interférence, c'est une résonance. Parce qu'on parle, en plus particulièrement au Buisson de Cadouin, il y a des films également et des réflexions autour de l'abbaye de Cadouin. Donc on parle du patrimoine bâti historique. Et à un moment donné, on s'est dit, ce sera quoi notre patrimoine de demain? Et du coup, on se dit que habiter autrement et de l'habitat léger, d'une façon ou d'une autre, ça fera peut-être partie de notre patrimoine futur. Et il nous semblait intéressant de faire ce clin d'œil en faisant un peu un pas de côté sur c'est quoi le patrimoine d'hier, le patrimoine de demain. Et puis voilà, quoi, profiter aussi de ce week-end dont on sait que les gens vont aller sortir, voir, s'informer. C'est le moment de parler de ça. Voilà, donc d'où ce clin d'œil.
1: Et vous terminez avec, au milieu de journée, il y a spectacle clown de caverne. Voilà, il y a les choses sérieuses et aussi ludiques.
0: Oui, parce que c'est important et nous, ce qu'on veut mettre en œuvre au Quai des Possibles et dans tout ce qu'on initie ici, c'est du mélange des genres, c'est faire des choses, c'est parler de sujets graves de façon joyeuse. Et donc, on a eu l'opportunité de faire venir un artiste qui s'appelle Olivier Clément, qui fait un spectacle d'une poésie incroyable autour d'un clown préhistorique et de tout devant la grotte de Cussac. On s'est dit qu'il fallait pas rater ça et en profiter pour apporter quelque chose de ludique dans notre journée qui sera en plus complété par le groupe trad de l'école de musique qui viendra nous faire le plaisir de jouer lors de l'apéro entre la conférence et le film. Donc on aura une très belle journée.
1: Il faut venir et se questionner. Habiter autrement, c'est possible? Conférence, débat, film et spectacle ce dimanche 20 septembre au Buisson de Cadouin. Je vous remercie, Tiffaine, au nom de tiers-lieux au Quai des Possibles.
0: Merci.

0: Il est 14h.
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1: Et bonjour et bienvenue, chers auditeurs. Je suis enchanté de vous retrouver sur RLP 102.3, Radio Libre en Périgord, dans l'émission Être musicien en Périgord, avec notre invité que je vous présenterai bien sûr tout à l'heure. Et c'est aujourd'hui la 30e. On a l'honneur de faire la 30e émission aujourd'hui. Hein?

Moi, mon petit coup de Borsalino, ouais, je l'aime bien, ça, hein, hein. Ça, c'est toute une époque, hein. Voilà, donc je suis ravi de vous retrouver après ma petite semaine de vacances, hein, d'absence, où j'ai été remplacé avantageusement la semaine dernière par une rediffusion de mes amis Antoine, n'est-ce pas? Voilà, donc l'émission Être musicien en Périgord. Donc, comme d'habitude, je ne suis pas tout seul, hein. Je suis avec, bien sûr, Antoine, mon petit Alexandre Legrand, qui a mis ses chaussures aujourd'hui, hein, il n'est pas pieds nus. Et notre invité, Benjamin, que je vous présenterai éventuellement tout à l'heure, qui a des choses à nous dire, vous allez voir. Voilà, ben écoutez, comme d'habitude, sur 102.3, je vais vous rappeler que dans mon émission, j'ai des objectifs, toujours les mêmes. Il s'agit ici d'inviter toute personne qui, en Périgord, a quelque chose à voir avec la musique. Alors, bien sûr, les musiciens, les patrons de bars, les magasins de musique, les restos, les municipalités qui nous font le plaisir de nous inviter pour jouer. Voilà, je demande éventuellement aux invités de venir avec 3 morceaux, soit de leur composition, soit des morceaux qu'ils aiment, hein, voilà, que quand ils vont parler d'eux, vont faire la promotion après tous mes speeches. Et je souhaite aussi parler des statuts des musiciens professionnels ou amateurs, la réglementation, qu'a-t-on le droit de faire ou ne pas faire pour jouer, négocier des cachets et plein d'autres choses. Voilà, de savoir qu'on soit amateur ou professionnel. Amateur, c'est toujours un petit peu plus compliqué. Professionnel, ça se clarifie quand même. On va en parler un peu tout à l'heure. Hein, voilà. Mais donc voilà. Donc avant tout, ici, on parle de musique, mais on en écoute aussi un peu. Allez, on envoie un premier morceau.

Voilà. Madame Aretha. Hein. Alors moi, je suis toujours impressionné. Alors, il y en a qui n'aiment pas quand je dis ça, mais quand vous écoutez une chanteuse à la radio, je ne comprends pas pourquoi, quand c'est une chanteuse qui est black, hein, comme Aretha Franklin, comme Ella Fitzgerald, il y a un timbre de voix qui, je ne sais pas, on le sent, on l'entend, surtout dans la soul en principe. Alors, bon, c'est sûr, il y a des chanteuses exceptionnelles comme Amy Winehouse et tout ça, mais c'est marrant, parce qu'à chaque fois, j'ai l'impression de reconnaître, je dis à ma femme, tu vois, il n'y a pas photo, c'est une black. Hein, il y a une intonation que ça me fait drôle. Voilà, bon, c'est un aparté, voilà. Donc, avant de parler avec mon invité du jour qui attend patiemment, je reviens sur mes objectifs. Car si vous souhaitez passer à mon émission, envoyez-moi un email sur le mail de la radio, radio avec un S, libre avec un S en Périgord, gmail.com. Laissez-moi vos coordonnées pour que je puisse vous rappeler et fixer avec vous un rendez-vous. Attention, là, pour l'instant, je n'ai plus de place avant février 2027, mais ça veut rien dire. Ça veut dire que si vous voulez qu'on passe, n'hésitez pas à m'appeler rapidement. Vous avez aussi la possibilité de m'envoyer par Messenger sur ma page Facebook Être musicien en Périgord. N'hésitez pas à vous faire connaître. Et moi, je vous rappellerai, on programme quelque chose ensemble pour 2027. Voilà, donc en attendant de parler avec mon invité, j'ai besoin de vous balancer quelques infos. Donc des nouvelles, bien sûr, de tous les gens qui sont passés jusqu'ici, parce que je vous rappelle qu'aujourd'hui, c'est la 30e émission. J'ai pas amené de gâteau, mais j'y ai pensé quand même. Hein. Voilà, donc ben, un petit coucou à tous les amis qui sont venus, donc Bruno Blum, Zubir Zaida, qui fait une bonne activité en ce moment, qui tourne pas mal. Sok, bien sûr, qui est sacré personnage. Petit Dany Christian qui malheureusement ne joue plus avec les bricoleurs parce qu'apparemment les bricoleurs ça s'est arrêté, c'est les groupes. Hein. Petit coucou à Gaëtan du Phoenix hein, que je soutiens toujours pour tout ce qu'il fait pour les concerts avec les jams qu'il organise tous les mercredis. Lionel du Saut du Loup, pareil, les jams, lui c'est le jeudi et les concerts bien sûr, n'hésitez pas à prendre contact avec eux. Morgane Les Ailes, bien sûr, Mademoiselle Pourtre que j'adore, qui a une voix extraordinaire. Corinne Van Montagu, que tout le monde connaît maintenant. Le personnage incontournable de la démothèque, Bernard Delgoulet, qu'on reverra dans l'émission. Je vous parlerai d'ailleurs de son agenda tout à l'heure, qui tourne toujours très très bien. Lucas de Matt & The Messenger, à qui je fais un grand coucou. Alexandre Dudermel, compositeur exceptionnel. Marc Roumagne, tout le monde connaît, son product bien sûr. GG Puy-de-Bois, mon pote. Jean-Daniel, mon contrebassiste adoré. Robert King aussi, super, un petit américain qui est en France maintenant, qui est un super super contrebassiste. Guillaume et sa chanteuse de Mousse-Mousse. Antoine Guillet, Stéphane Collin, à qui je fais un grand coucou, qui, je pense, est parti au State, là, faire un petit tour en Nouvelle-Orléans, pour préparer le festival MNOP l'année prochaine. Ensuite, nous avons bien sûr Oudou, compositeur, Chris de Memo Blues, Louise Drelon, Louise D., qui tourne pas mal en ce moment. Mes amis, mon couple d'amis, Valérie et Patrick, Valérie qui offre des vidéos au groupe et Patrick qui tourne et qui essaye de faire tourner des groupes d'ici. César Gilbert, bien sûr, toujours aussi disponible. Olivier Bourdins avec son milieu, son monde un peu particulier que j'adore. Voilà, faut aller voir tout ça. Hein. Raymond et son épouse de Ousland, du Bug. Pareil, personnage haut en couleur. Laurent de la Guinguette, les sales gouttes de Gisèle, qui fait aussi de l'acrobranche, qui est très très ouvert à tous les concerts, même l'hiver. Voilà, donc, et puis notre invité du jour, à qui je donnerai la parole tout à l'heure. Pour tous ces gens-là, vous pouvez bien sûr aller voir leur émission sur la radio. Vous allez sur Radio Libre en Périgord, vous allez sur Podcast, et vous faites défiler tous les icônes de toutes les émissions jusqu'à celle de Être musicien en Périgord, et vous accédez ainsi à tous les podcasts des gens qui sont venus ici. Voilà, donc je voudrais faire un petit coucou aussi à toutes les municipalités du Périgord qui, à travers les marchés gourmands ou autres, proposent aux groupes locaux ou ailleurs de pouvoir s'exprimer sur scène. Voilà, donc c'est un petit coucou à eux, et tous les bars, restos, tous les organismes qui organisent et qui nous permettent, amateurs, professionnels, semi-professionnels ou débutants, voilà, voir ce que c'est la scène, quoi. Hein, voilà, donc allez, on écoute un petit morceau que j'aime bien aussi, et ensuite on va attaquer le dur. Hein.

0: Monsieur Tom Jones, personnage incontournable aussi, hein. Voilà, donc j'ai quand même le plaisir donc de vous faire écouter de la musique, n'est-ce pas ? Puisque on est quand même une radio ouverte à la musique, n'est-ce pas ? Voilà, donc on va peut-être maintenant passer à notre actualité du jour, puisque aujourd'hui j'ai le plaisir de recevoir un monsieur qui est dans le Périgord du Nord.
1: Exactement.
0: Du Nord, hein, au-dessus de Nontron.
1: Pluguet-Pluvier, je suis à la limite, à la frontière, où il y a la douane.
0: Avec la Haute-Vienne, hein, c'est ça ?
1: Haute-Vienne-Charente, oui.
0: Oui, j'ai appris dernièrement qu'on était dans le sud-est, on était limitrophe avec la Gironde et la Charente-Maritime. Oui. Il y a une pointe de la Charente, je ne savais pas, si j'ai appris ça, on en parlait justement. Alors écoute, j'ai le bonheur aujourd'hui de recevoir un musicien pro qui a une actualité débordante, qui a un bon passé musical, il va vous en parler. J'ai le plaisir de recevoir aussi Benjamin Mounier.
2: C'est moi-même.
0: Voilà, bonjour, enchanté.
2: Bonjour.
0: Alors dis-moi Benjamin, tu vas d'abord dans un premier temps, si tu veux bien nous expliquer qui es-tu ? Que fais-tu ? Qu'est-ce que tu fous en Périgord ? Surtout dans le Nord.
1: Le Nord.
0: Comme dirait Galabru.
1: Eh bien, je suis donc musicien, producteur, spectacle vivant, réalisateur, plusieurs casquettes. Je travaille quand même beaucoup à la base plutôt sur Paris et sur Limoges, puisque mon producteur est sur Limoges et moi j'ai vécu pas mal sur Paris. Et pourquoi je suis arrivé dans le Périgord ? Tout simplement parce que j'en suis natif. Je suis né vraiment dans le Nord Périgord, ma famille est encore là. Mon père était facteur de Vielle-la-Roue, donc il fabriquait des instruments de musique. Donc résultat, j'ai vécu toute ma jeunesse ici.
0: T'as baigné dedans.
1: Voilà, et je suis revenu grâce aux héritages, vivre dans une maison que j'ai transformée en studio d'enregistrement, et puis voilà, ça fait maintenant 10 ans, même plus, on va fêter l'11e année du studio, et on continue d'avancer petit à petit. D'accord. Et de faire de plus en plus de projets.
0: Tu peux enregistrer des bros comme amateur ? Tu es ouvert ? Ouais. Tu es ouvert au public ou moyenne en finance, je suppose, bien sûr.
1: Voilà, ouais. Mais oui, je travaille avec les deux. Ouais. J'ai travaillé avec une chanteuse là, qui préparait qui voulait faire The Voice, je crois, qui est sur Périgueux, justement.
0: C'est pas Louise ? Louise Drelon.
1: Non, c'est pas
0: non,
1: ça.
0: C'est pas elle.
1: C'est pas ça. D'accord. Et on a fait une série de 3 vidéos et 3 enregistrements de son chant. Et puis j'ai joué un petit peu de piano derrière elle.
0: D'accord. Donc tu nous donneras tout à l'heure les coordonnées, puis ça peut intéresser les musiciens.
1: Oui,
0: éventuellement, prendre contact. Éventuellement, une fourchette de tarifs à peu près. Je sais que c'est parler d'argent, c'est pas bien, mais c'est bien de savoir aussi.
1: Non, surtout qu'en fait, je ne travaille pas comme ça. Je travaille vraiment que sur des projets. Il faut que les projets m'intéressent. Parce que, mine de rien, je fais assez peu d'enregistrements et de productions pour d'autres musiciens. Puisque, déjà, ma propre production personnelle et les gens avec qui je travaille font que je n'ai déjà pas beaucoup de temps pour moi.
0: D'accord. Okay. Voilà. Non, mais c'est bien de le savoir, tu vois, de le situer un petit peu. Tu faisais enregistrement des maquettes, quoi, ou des produits finis ou...
1: Non. Ouais. Oui, en produits finis, puis on a toute une équipe. Je ne suis pas du tout le seul à travailler dans mon coin. On est toute une équipe de gens. Il y a des mixeurs, il y a des gens qui sont spécialisés plutôt dans les réseaux sociaux, plutôt des gens dans la production, plutôt dans les... Non, c'est tout un cercle de personnes professionnelles. Et on travaille dans le but de faire souvent du spectacle vivant. C'est quand même plutôt mon domaine à ce niveau-là.
0: Donc c'est bien puisque tu es dans le nord du Périgord, je ne vais pas être chauvin, mais moi je suis Périgord noir. Hein.
1: C'est le sud.
0: C'est le Périgord, le nord, c'est, pour moi déjà c'est Limoges, c'est le froid, l'hiver, tu vois.
1: C'est exactement ça, on est dans le Limousin, dans le sens où on est déjà granitique. On n'est plus du tout calcaire, on n'est plus du tout sur le même paysage. Oui. Et vers Abjas, Pigu, on est déjà vraiment dans les paysages que l'on peut retrouver partout dans le sud, Limousin pour le coup, mais dans le Limousin.
0: C'est vrai que mon fils il va souvent à Buchère-Badil, puisqu'il est brocanteur, lui fait dans la céramique.
1: D'accord.
0: Donc il va éventuellement à chaque fois à la pêche là-haut pour voir, parce que lui il est sur La Rochelle. Hein. Il travaille que par internet, mais c'est un passionné de céramique, et notamment des graveurs. C'est vrai, je vais pas rentrer dans le détail, mais son showroom est quand même assez bien fait, parce qu'il fait des photos de la céramique qu'il vend, mais il fait l'historique du graveur et de soude. Hein. Donc enfin, c'est son truc. Et Buchère-Badil, il a trouvé des trucs intéressants.
1: Oui, et puis Limoges, qui est quand même, si on parle de céramique, c'est la Mecque. Il y a même des entreprises spécialisées dans les céramiques technologiques, je sais pas comment on dit, pour des composants électroniques de très très...
0: Au niveau,
1: haut de gamme, ouais.
0: Enfin, moi, je connais pas trop. Enfin, la seule fois où j'y suis allé, c'est qu'on est allé jouer avec mon groupe au truc du couteau, là.
1: Nantron.
0: Nantron, ouais.
1: Oui, tout à fait.
0: Mais c'est vrai que je suis pas trop du nom. Mais bon. Donc, écoute, d'abord, je crois que tu es venu avec des morceaux parce que tu composes. Enfin, explique-nous un petit peu. C'est un groupe, tu as un groupe aussi.
1: Oui, alors cette année, en fait, c'est pour ça que je fais un peu la tournée des radios. Je lance un projet qui a maintenant. Enfin, quand je dis je lance, il a déjà 3 ans, le projet. Mais on vient de terminer notre toute première tournée, ça s'appelle Deka Funk, alors D-E-K-A et pas comme le décaféiné, mais Deka Funk, on nous retrouve bien sûr sur les réseaux sociaux et sur internet en général, et donc c'est un projet de funk qui me tenait à cœur depuis peut-être 20 ans, et que j'ai pu enfin monter avec une très très très belle équipe de, pour l'instant, 7 musiciens pour cette première tournée, mais on va passer à 9 musiciens, parce qu'on n'est jamais... Trop de musiciens sur scène et voilà, et ça a été une première année, un premier lancement, un premier test. Là, on va faire évoluer maintenant les choses parce qu'il fallait roder le spectacle hein, comme d'habitude. Et puis c'est un test qui s'est plutôt bien passé puisque on a eu vraiment de très très bons retours et notamment un concert assez chouette à Île-de-Léron cette année où on a vraiment fait un concert comme on aime les faire, c'est-à-dire avec des gens qui hurlent, qui dansent, qui en redemandent.
0: Voilà. De toute façon, ça ne pouvait pas être autre chose. Ils doleront, de toute façon, il n'y a rien de mieux, quoi. Hein, j'en viens.
1: Tout à fait.
0: Alors, dis-moi, juste une question, parce que moi aussi, je suis en train d'essayer de réfléchir pour monter un projet plutôt de musique latine. Et mon souci, moi, c'est justement la... Comment te dire, avoir un big band, parce que c'est un peu ça, toi, 7-8, que tu vis là, c'est pas trop compliqué parce que.
1: Extrêmement compliqué.
0: Ben oui.
1: C'est extrêmement compliqué, extrêmement cher. Moi, je peux me le permettre parce que j'ai un producteur et parce que je commence à avoir les épaules. Ça fait pas loin de 30 ans maintenant que je monte des spectacles, alors avant, plutôt en semi-pro, mais ça fait 30 ans que je fais ça. C'est pour vraiment le faire sereinement, soit il faut être très jeune, je crois, soit il faut avoir des épaules très solides et des gens derrière qui sont prêts à nous suivre dans ce genre de choses, puisque aujourd'hui, c'est quand même pas évident de trouver et de pouvoir vendre comme ça un projet naissant. Bien sûr, on est tous professionnels, donc tous déclarés, tous... donc c'est un implique un prix de groupe relativement élevé d'entrée de match. Et aujourd'hui, on est extrêmement nombreux à proposer beaucoup de musique et les lieux sont de plus en plus
0: compliqué.
1: Disons de plus en plus restreint dans le sens où les festivals tournent, etc. Mais il y a quand même de moins en moins de festivals et de moins en moins de salles qui sont en capacité à pouvoir accueillir facilement des groupes entre guillemets locaux, c'est-à-dire au moins français, qui remplissent pas des salles à 600, 700 personnes minimum.
0: Oui, parce que nous, je te dis, le projet qu'on a à nous, alors ça serait à but non lucratif, ça sera un projet associatif. Alors, ma première difficulté, c'est que je disais la semaine d'avant, nous on cherche un guitariste ou un pianiste qui chante, mais qui maîtrise le portugais. Enfin, la musique cubaine.
1: Pour le coup, il faut savoir qu'il y a dans l'est de la Dordogne, j'ai rencontré là tout un petit groupe de musiciens spécialisés dans le latin, qui sont vraiment actifs. Ça, j'ai plein de numéros.
0: Ouais.
1: Et c'est des gens très très bien, qui jouent très très bien. Et pour le coup, là, il y a déjà une bonne base pour trouver des adresses.
0: Ils sont combien à peu près, tu sais pas
1: Je crois qu'ils sont 6 ou 7.
0: 6. Okay, tu me donneras le détail tout à l'heure parce que nous, on a déjà, si tu veux, un bassiste, un percussionniste, un batteur et de cuivre. Mais bon, il nous manque l'essentiel. C'est chanteur, pianiste et guitariste qui maîtrise le portugais. Parce que la musique cubaine, je crois que c'est quand même plus du portugais que de l'espagnol.
1: Oui, il y a les deux, mais oui, complètement.
0: C'est plus. Hein. Bon, ça c'est une aparté. Je crois que tu n'es pas venu les mains vides, je crois que tu es venu avec tes morceaux. Donc on va peut-être écouter, si tu vas nous présenter ton premier morceau, s'il te plaît.
1: Alors, quel est le premier morceau? Donc le premier morceau, c'est c'est une reprise pour le coup de Michael Jackson que l'on a fait justement avec le groupe Deka Funk. Il faut savoir que au moment de l'enregistrement, on se connaissait depuis un jour. On avait répété une seule fois la veille et on se retrouvait déjà en résidence sur scène à enregistrer, à filmer tout ça. Voilà, c'est le résultat de ce premier jet qui n'était pas parfait, mais qui était l'enregistrement promotionnel.

0: Bon, mais on sent que il y a du potentiel, hein, parce que répéter un soir pour sortir un morceau comme ça le lendemain, il n'y a pas de pain, il n'y a rien, c'est...
1: Ah oui, heureusement, enfin, c'est que des musiciens professionnels, hein, et de longue date. Donc,
0: bon, ils ont aussi le droit de mettre un pain de temps en temps, ça arrive. Hein. Ah, tu vas pas faire comme Gainsbourg, toi, quand... Quand mon pote a enregistré aux armes, etc., avec Gainsbourg à Mercadet, à Paris, le mec, il fout un pain, le batteur, il fout un pain, Gainsbourg, il va, toi, tu te casses. Tu te barres.
1: Non, je ne suis pas comme ça, mais c'est juste que, voilà, j'ai vraiment une équipe, j'ai eu la chance de pouvoir avoir une équipe, là, de m'entourer d'une équipe vraiment exceptionnelle. Donc, du coup, c'est vrai que c'est des gens qui sont très solides, quoi, musicalement. On leur donne quelque chose, ils le travaillent, ça arrive, c'est. Il n'y a plus qu'à se connaître les uns les autres, quoi.
0: Donc là, je pense que actualité, tu as plein de choses. Alors, il y a des choses qui sont passées, tu peux nous en dire déjà, et des choses qui sont en cours, peut-être, et peut-être prochainement. Et après, on finira avec tous tes projets, je pense qu'il y en a pas mal aussi.
1: Ben, en fait, là, moi, je reviens de ma tournée qui a démarré en juin, qui est encore en cours là en septembre, mais qui vraiment prend fin là dans deux semaines, puisque on a notre dernier concert en Bretagne. Je me rappelle plus du bled. Je suis désolé, j'en ai vu trop là cette année.
0: Ker quelque chose. Ker Lele.
1: Non, Pouligen, je crois.
0: Pouligen,
1: je crois, mais je suis même pas sûr.
0: Parce que soit c'est Ker machin, soit c'est.
1: On a joué à Carnac deux fois cette année, mais non, là, c'est, je crois, c'est Pouligen.
0: Vous êtes aligné à Cardinac, c'est ça
1: Exactement, on y va tous les ans on y va. Donc là la tournée a été très rude cette année, vraiment très très rude, beaucoup de dates, un peu partout en France. Et une ambiance un peu bizarre, je crois, cette année par rapport aux autres années. Vraiment dans les ambiances festivals qu'on a croisées, c'était un peu particulier, mais on a eu quand même de très belles choses.
0: Les gens sont tendus.
1: Non, c'est pas une histoire de gens, c'est une histoire de moyens. Je crois qu'il y avait quand même pas mal de mairies qui ont mis un peu moins de moyens. Résultat, on se retrouvait sur des scènes ambitieuses, mais avec des scènes qui étaient quand même relativement basses et petites. Pour ceux qui connaissent, c'est un peu compliqué pour la batterie, puisque le son tourne énormément. Dès que plus c'est bas et avec les bâches, plus le son a tendance à tourner. Donc notre ingé son, mais bon, c'est pas toujours facile.
0: Faut s'adapter. Ouais. Alors moi, la technique, c'est vrai que j'ai une petite table avec 4 entrées, tu vois, ça suffit déjà pour vous, tu vois. Donc tu vois, vous avez tourné beaucoup. Alors, avec ce groupe-là, hein, avec...
1: J'ai beaucoup de projets. Ouais. Ce groupe-là, c'est celui qui démarre, celui que je présente cette année, mais moi j'ai un groupe... J'ai un groupe qui s'appelle Back to Queen, Tribute, qui existe depuis une dizaine d'années, avec un chanteur d'ailleurs de Périgueux, qui tient une école de musique à Périgueux.
0: Salut Polo.
1: Non, il s'appelle Sylvain Philippe.
0: Ah bon?
1: Voilà. Et donc, c'est surtout essentiellement avec Back to Queen qu'on tourne maintenant, puisque c'est le groupe historique qui a été, le lancement de notre production, qui s'appelle donc maintenant Ben Bluesun. Il y a 10 ans, en fait, on a décidé de monter ce que j'ai appelé au début un collectif de musiciens, mais en fait qui est devenu plus ou moins une espèce de label de spectacle vivant, donc qui s'appelle Ben Bluesun, et dont sort tout un tas de projets à peu près, pratiquement un par an.
0: D'accord. Back to Queen, tu joues avec qui quand tu étais avec Back to Queen? Tu joues en duo
1: Non, c'est un quintet. Cinq musiciens.
0: Tu as qui à la basse?
1: Alors, à la basse, ça a été très longtemps Julien Daniel, qui a là le problème des problèmes physiques. Donc, il est remplacé depuis un an et demi maintenant. Et Julien Long, qui est un musicien que j'aime beaucoup, que j'ai rencontré à Angoulême, en fait, quand je faisais mon conservatoire, j'étais au conservatoire. Et on a eu un autre remplaçant qui a tourné longtemps là avec nous, qui est extraordinaire, qui est un jeune musicien blindé de talent, qui s'appelle Valentin Madrange, voilà, qui est sur Limoges pour le coup.
0: D'accord. Oui, donc tu as un réseau quand même assez intéressant. Et conservatoire, tu l'as fait, ça a duré combien de temps?
1: Oula, c'est il y a longtemps. Alors, moi j'ai fait combien d'années? 3, 4, je dois, 5 années, je pense.
0: D'accord. Et dans quel
1: en classe de jazz avec Pierre Robert. Mais voilà, après j'ai passé mes cycles.
0: Ok. J'aime bien en parler un petit peu. Qu'est-ce que tu penses au niveau des statuts des musiciens? qu'est-ce que l'on peut donner comme conseil à quelqu'un? Alors, pour les amateurs, c'est toujours compliqué, n'est-ce pas? C'est toujours le même problème, hein. Amateur, on ne sait pas trop ce qu'on a le droit de faire, pas faire. On est des fois dans la légalité, des fois on ne l'est pas. J'inviterai d'ailleurs monsieur de la SACEM pour en parler, si tu veux, aussi de ça. Parce que c'est, alors ça, c'est plutôt des trucs de producteurs, mais moi, ça m'intéresse toujours en parler, parce que quelqu'un qui voudrait être professionnel, qu'est-ce qu'il faut qu'il fasse, par exemple? C'est compliqué, non?
1: Alors, je pense que mon expérience n'est pas forcément la plus encourageante. Mais je vais être franc, c'est ce que j'ai dit lorsque j'animais des ateliers avec des jeunes. La première chose, je pense qu'il faut, avant même parler de quoi que ce soit au niveau législatif, c'est que dans beaucoup de cas, lorsque l'on veut produire sa propre musique, vraiment dans ce cas spécifique qui est moi plutôt mon expérience, il faut être prêt déjà à faire de grands sacrifices dans sa vie. Parce que c'est un métier qui, soyons honnêtes, ne rapporte pas beaucoup d'argent. En tout cas pendant longtemps, et donc il faut tenir longtemps sans beaucoup d'argent. Donc soit vous avez du capital, et donc dans ce cas-là c'est jouable, soit si vous n'avez pas de capital, il va falloir vraiment tenir sur la durée, et je pense que c'est très décourageant très souvent, et je sais que je ne suis pas du tout le seul musicien avec de la bouteille et pro à avoir ce discours-là. Donc il faut vraiment être prêt à ça, mais il y a des moments, enfin moi, je sais que pour moi c'était une évidence, je n'étais pas bien à ma place sur les autres métiers que j'ai pu faire. Donc vraiment, j'ai à un moment donné accepté et je me suis lancé là-dedans. Ensuite, ce qu'il faut savoir donc, c'est qu'en France quand même, on a une énorme chance, c'est qu'on a un statut un peu spécial qui est chômeur du spectacle, grosso modo, c'est-à-dire que lorsque l'on ne travaille pas, on va toucher une assurance chômage, au même titre que n'importe quelle personne qui a travaillé, sauf que nos cotisations se font non pas sur 3 ans, je crois, pour un travailleur traditionnel, enfin c'est un truc dans ce goût-là, là elles se font sur 1 an et elles nous offrent des droits. Il faut savoir que ces droits ne sont pas un salaire, ils ne sont absolument pas là pour rémunérer. Ce qui rémunère, c'est les cachets, c'est uniquement ça, c'est-à-dire le net que l'on touche après cotisation sociale, après l'assurance chômage, après etc. etc. Et les cotisations sont extrêmement importante, particulièrement lorsque l'on passe, non pas par, parce qu'il y a quelque chose qui s'appelle le GUSO, guichet unique, que beaucoup de petites structures utilisent, qui permettent donc de rémunérer, même un particulier peut rémunérer du coup un musicien par ce biais-là, mais le GUSO finalement c'est peu chargé comparé à ce que doit payer une entreprise de production, une association productrice, qui elle a d'autres contraintes qui sont liées au fonctionnement de l'entreprise. Donc, on va faire simple, un cachet minimum pour un musicien à râle et pâquerette, lorsque c'est un cachet producteur, c'est au minimum 260 net payable employeur. Donc ça veut dire que vous faites le calcul, vous multipliez ça par le nombre de personnes. Mmh. Vous rajoutez les frais de déplacement parce qu'ils sont là, et que souvent on joue pas dans notre département, on joue... Donc ça rapporte souvent... moi dans les concerts que j'ai fait là, c'était les frais de déplacement sont hyper importants. Ils sont à peu près de 5 à 600 euros. Ça peut paraître énorme, mais en fait quand on met le camion, la location parfois du camion qui est nécessaire, plus le gasoil, plus l'autoroute, c'est à peu près ça qu'il faut compter.
0: Il y a les parkings aussi.
1: Il y a l'hôtellerie et la restauration, qui sont tout ça à la charge de l'employé, c'est-à-dire l'organisateur. Donc ça fait qu'un spectacle vivant, par exemple pour 5 personnes, en général, au minimum, coûte à peu près 2200, 2600 euros minimum pour un petit spectacle professionnel. Donc ça fait des chiffres qui peuvent paraître vertigineux, mais en fait logiquement le groupe est censé pouvoir faire une soirée où il est payé et l'organisateur peut se payer lui aussi grâce aux entrées ou grâce aux différents éléments qu'il va avoir mis en place pour pouvoir faire entrer de l'argent. Ou alors, ça veut dire qu'on joue sur des scènes subventionnées. Et aujourd'hui, ben, on le sait bien, en France, il y a de moins en moins de subventions culturelles. Elles sont réduites à peau de chagrin. Et donc, toutes les personnes qui ont des spectacles qui sont plutôt sur scènes subventionnées, ce qui n'est absolument pas mon cas, donc je suis très mal placé pour en parler, mais je sais... de source, par les amis musiciens qui sont plutôt sur ces scènes-là, je sais que c'est pas facile pour eux ces temps-ci.
0: Ouais. Mais oui, parce que de toute façon, le Guzzo, moi je sais que je connais beaucoup de groupes, si tu veux, quand ils font des concerts, pas forcément des groupes importants, peu de gens leur proposent une fiche Guzzo. Dans les gens qui les font venir.
1: Il faut savoir que normalement c'est obligatoire, hein, sinon ça s'appelle du black.
0: Mais ouais. mais moi j'en connais plein qui.
1: Il faut être prudent. Hein,
0: pourtant
1: parce
0: ils
1: que
0: sont inscrits au Guzzo.
1: Oui, mais il y a une association. En plus, ça, c'est juste un manque d'information parce qu'en plus, il y a l'association Barbare qui était pas loin d'ailleurs, qui a fait les cafés culture. Alors je sais que les cafés culture, c'est pas toujours évident, c'est réservé à une certaine taille de salle, etc., etc. Mais c'est vachement bien, parce que c'est en plus le café culture, c'est plus on emploie de musiciens, moins c'est cher. Donc ça, c'est il faut que les lieux qui souhaitent mettre en place une activité culturelle dans leur lieu et faire donc des concerts réguliers, il faut absolument qu'ils se rapprochent de ces choses-là. C'est aujourd'hui actif. Il y a des associations qui sont battues pour avoir ça. C'est trop dommage de pas l'utiliser. Surtout que c'est en effet très intéressant là pour le coup, puisqu'une énorme partie des charges est prise en compte par des subventions de l'État pour le coup.
0: Mais c'est vrai que le statut, bon, c'est vrai quand tu es professionnel, tu as ton statut, tu es géré, mais les gens qui sont amateurs, c'est toujours un peu compliqué, soit il faut qu'ils passent par des voies associatives. Je sais que les bars, si tu veux, a priori, dans la législation, d'après ce que j'ai cru comprendre, ont droit à organiser 6 concerts par an déclarés.
1: Au Guzzo, oui.
0: Au Guzzo, voilà, et donc après, ils peuvent en faire d'autres, c'est au black. Ça les regarde.
1: Ou alors, ils prennent la licence spectacle, ce que font beaucoup de bars. Hein.
0: Alors, il y en a très peu à Périgueux. Moi, j'en connais un qui en a un ici.
1: J'en connais un aussi.
0: Voilà. Et il peut faire des concerts tous les ans, tous les mois, tous les semaines. Et par contre, après les autres, j'en connais la plupart des bars, c'est 6 déclarés. Et ensuite, c'est du mano-mano. Hein. Donc, voilà.
1: Oui, non, mais ça, c'est toujours fait dans le milieu de la musique. Ouais. Surtout quand on se lance, c'est quasi obligatoire. Quand on est jeune, on s'en fiche de jouer pour de l'argent. On joue pour pouvoir se faire. Oui, en fait, découvrir.
0: Cela dit, quand tu fais des déplacements, même si tu es jeune ou amateur, c'est bien quand même que tu aies au moins des défraiements pour la bouffe et pour au moins les déplacements, l'essence. Parce que le problème, si tu veux, c'est le problème des amateurs, c'est qu'ils sont toujours le cul entre deux chaises, quoi, je veux dire. C'est vrai que, bon, jouer, c'est le plaisir, c'est le baccalauréat, hein, c'est le passage devant le public qui fait que voir si tu arrêtes ou pas, déjà au départ. Mais c'est vrai que, bon, à un moment donné, ça coûte de l'argent. Aussi, et que bon, à la limite, c'est toujours embêtant. Tu as toujours l'impression qu'il faut payer pour jouer, quoi. Donc, c'est ce qui ressort des amateurs.
1: Oui, bien sûr.
0: C'est pas clair, c'est ça qui est pas clair. Mais aujourd'hui, il faudrait bien clarifier tout ça.
1: Aujourd'hui, il y a quand même beaucoup de modèles économiques. Si on se creuse un petit peu la tête, et si, surtout pour les jeunes générations qui ont accès à de nouveaux modèles économiques qui sont quand même pas négligeables à prendre en compte. Alors, je dis pas que c'est simple, je dis juste qu'ils sont là et que bien exploité pourrait permettre justement de faire rentrer de l'argent pour pouvoir, parce que normalement concrètement quand on va se déplacer dans un lieu et que l'on joue, soit on est déclaré et c'est comme ça, soit si l'on reçoit même ne serait-ce que de la nourriture, normalement c'est interdit par la loi puisque on n'est plus dans le cadre du bénévolat, on est dans un autre cadre et c'est un cadre qui aujourd'hui par la loi est illégal, comme d'ailleurs dans n'importe quel métier, hein, ça ne concerne pas que les musiciens. Et souvent l'astuce qui est de passer par une association et après l'association se débrouille pour en effet faire quelques petits remboursements par-ci par-là, c'est vraiment sur un fil de rasoir, hein, c'est quelque chose qui sur le papier est pas légal, s'il y a l'URSSAF qui tombe dessus, et ça arrive, il faut pas être aveugle. Des associations qui se sont fait contrôler, qui géraient des groupes de musique et qui se sont fait contrôler, qui se sont fait taper très fort sur les doigts, j'en connais au moins 3. Donc encore une fois, je n'ai que 44 ans, donc dans ma vie c'est finalement beaucoup.
0: Mais il y a des assos que je connais, moi, qui font la promotion d'un style de musique, et pour faire la promotion, ils font venir des groupes, n'est-ce pas ? Ouais. Par contre, les organisateurs, les responsables de l'association ne doivent pas être musiciens d'un groupe rémunéré. Ils sont là juste pour organiser, si tu veux, assurer la sécurité. Ils sont bien obligés de rémunérer le groupe, si tu veux, un petit peu. Donc là, c'est des défraiements, quoi, si tu veux. C'est un peu difficile. Moi, c'est vrai que moi, j'aime pas tout ça. J'aimerais que les choses soient vraiment très claires. Qu'est-ce qu'on fait ? Qu'est-ce qu'on fait pas ? C'est vrai, quand t'es amateur, t'as envie de jouer. T'as envie de te produire dans le public.
1: Moi, je donne mon avis, qui est un avis non réfléchi, mais je le donne quand même, et on est plusieurs personnes à le partager. Moi, je pense qu'aujourd'hui, on devrait, les musiciens, le théâtre, le spectacle vivant, le cirque aussi, enfin, tout ce qui est spectacle vivant, on devrait se réunir un petit peu, les syndicats, les acteurs professionnels de ces milieux-là, se réunir et de se dire qu'on se détache de France Travail. On devrait réussir à créer une caisse à part, spécifique, qui fonctionne sur des critères un peu différents peut-être, mais qui permettent de gérer mieux les choses. Parce que là, aujourd'hui, beaucoup trop même d'intermittents pensent que lorsqu'ils arrivent à obtenir donc leurs 507 heures, les fameux 507 heures, qui permettent de déclencher le statut d'intermittent du spectacle, ils pensent que c'est une fin en soi et que ça va leur permettre de vivre bien, ce qui n'est absolument le cas. Il faut savoir que c'est, déjà pour atteindre les 507 heures, c'est loin d'être facile, et que quand on les atteint, ça ne nous permet pas d'avoir un salaire décent. Hein. On est en dessous du SMIC. Personne n'en parle, mais si on prend salaire plus, salaire donc minimum, plus ce que donne Pôle emploi pour défrayer les jours non travaillés, ce total, ce total net, je suis extrêmement clair, est en dessous du SMIC. Vous pouvez faire le calcul, il est en dessous. Alors si on l'échelonne sur 12 mois, c'est un peu plus compliqué, parce qu'il y a l'ancienneté qui rentre en compte, les congés spectacles, etc. C'est, tout ça, c'est extrêmement... Il y a beaucoup de calculs, il faut rentrer dedans et comprendre un petit peu comment tout ça fonctionne, mais c'est pas une fin en soi du tout. Il faut, pour ça, développer vraiment son activité, c'est-à-dire se faire vraiment connaître, réussir à atteindre de belles salles, être payé vraiment décemment, ce qui est pas simple du tout. Et pour ça, ça demande, comme je l'ai dit au tout début, c'est pour ça que j'ai introduit ça comme ça, beaucoup de sacrifices et d'investissements.
0: C'est le millefeuille administratif français. J'ai joué avec Robert Kling, qui est américain, qui m'expliquait que lui, quand il était aux États-Unis, c'est un syndicat qui gère tous les musiciens, qu'ils soient amateurs ou professionnels. Il n'y a pas de... Voilà. Et donc, il a sa contrebasse sur le dos, il entend de la musique. Il rentre dans le bar, et il voit les mecs, il dit « Ah, tu as une contrebasse, tu connais les morceaux ? Oui, allez, viens, 1, 2, 3, c'est parti. » Et à la fin, il prend son cachet, il s'en va. Voilà. C'est comme ça aux États-Unis.
1: Il y a une licence aux États-Unis.
0: Oui, voilà.
1: Il y a une licence...
0: C'est quand même plus simple, au départ.
1: Je pense pas qu'il y ait d'organisation au top. Les États-Unis ont un avantage, c'est qu'ils ont une façon de voir l'entrepreneuriat très différemment.
0: Oui.
1: Et c'est quand même beaucoup plus facile. Et en plus, ils ont une culture de l'échec que, hélas, nous n'avons pas. Oui. Et il faudrait bien que l'Europe, je crois que c'est toute l'Europe qui est concernée, essaye de prendre exemple, parce que la culture de l'échec, c'est la meilleure des cultures. Et c'est tout un tas de choses qui fait qu'aux États-Unis, en effet, on fonctionne comme ça. En Belgique, on fonctionne encore autrement. Il n'y a pas d'intermittence en Belgique, mais il y a quand même quelque chose pour les artistes qui est vraiment bien, qui est bien foutu. Chacun a fait sa petite sauce. Chacun, dans chaque pays, il y a des pays où c'est vraiment très difficile pour le coup d'être musicien ou artiste. Il y en a d'autres où c'est plus facile. En France, on fait partie des pays quand même où on a la chance de pouvoir vivre de ce métier, faire ce métier tous les jours. Enfin, moi, je me lève tous les matins. Je suis tellement content de pouvoir faire ce métier tous les jours.
0: En fait, tu refourgues quand même, c'est assez compliqué en France. Hein.
1: Comme beaucoup de métiers entrepreneuriales. C'est-à-dire veut monter une belle entreprise qui fait des belles choses, à mon avis. J'ai parlé à beaucoup d'entrepreneurs. Ils disent la même chose. C'est très compliqué. Il y a beaucoup de charges, c'est très cher, faut sacrifier beaucoup de choses. Enfin, on est dans des concepts très, très similaires.
0: Il y a tellement d'organismes qui gèrent plus ou moins la même chose, mais différemment. Tu as ce qu'on appelle le millefeuille. Tu passes par là, faut passer par là, faut passer par
1: la
0: là.
1: La maison qui rend folle.
0: Voilà. Donc c'est impressionnant. Bon, bref. Dis-moi, donc on va reparler un peu de musique. Je crois que tu es venu avec d'autres morceaux. Tu vas peut-être nous présenter, s'il te plaît, ton deuxième morceau.
1: Alors, le deuxième morceau, ça s'appelle Feel the Groove. Alors, Feel the Groove, c'est pas une reprise pour le coup, puisque le challenge c'était ça, c'était proposer des reprises pour pouvoir le vendre facilement en tant que concept, le projet. Mais commencer à introduire un petit peu notre propre musique. Et donc, Feel the Groove, c'est la première compo que l'on a sortie donc cette année, que j'ai écrite et qui a été réarrangée par le groupe. Voilà.

0: Et ça, c'est de la compo. Ouais.
1: Oh, en tout cas, moi, c'est des choses qui me plaisent, que j'ai essayé de...
0: Ça reste quand même funk, hein.
1: Ah, bah, écoute,
0: ah ouais, façon, ça reste funk.
1: Funk,
0: ouais.
1: Funk fusion, tout à fait.
0: Bon, écoute, il nous reste quoi, un quart d'heure? 10 minutes. Donc tu vas nous parler un peu de tes projets, puisqu'il y en a beaucoup, donc 10 minutes, ça va être compliqué, hein, mais on t'écoute, vas-y.
1: On va faire les principaux.
0: Ouais, vas-y, ouais, ouais.
1: Alors, donc, il y a Decafunk que je lance cette année, je vous invite à aller sur la chaîne YouTube, découvrir ça, sur Facebook, si vous avez Facebook, on y est aussi, Instagram un peu moins, mais on y est quand même.
0: Comment on fait? Dis-nous, je vais aller sur Facebook te voir.
1: Oh, bah, il suffit de taper dans le moteur de recherche Decafunk, hein, mais sur Internet, sur Google, on nous trouve, et Decafunk, D-E-K, hein,
0: oui,
1: ça c'est le point important, et Funk, F-U-N-K. Et on nous trouve donc sur tous les réseaux. Tous les autres projets se retrouvent sur un autre réseau qui s'appelle Ben Blue Sun, donc B-E-N comme mon prénom, Blue comme le bleu et Sun comme le soleil.
0: D'accord.
1: Voilà, en anglais. Et donc ça, c'est le nom de notre collectif, et on a tous les projets donc qui sont sortis de ce collectif. Donc on a le tribute Queen qui est passé notamment à Périgueux, grâce à notre amie Marilyn qui nous a fait jouer à Chancelade à l'époque où il y avait ce très bon festival qu'elle organisait tous les ans. On a joué aussi deux trois lieux à Périgueux. On a donc ce tribute Queen. Moi, j'ai un tribute Amy Winehouse qui est de Périgueux aussi, avec des vieux de la vieille de Périgueux, oui, et voilà, avec
0: c'est qui
1: Régis, Chacha, Denis, etc. etc. Voilà.
0: Je connais bien.
1: Philippe
0: Bouchard. Philippe
1: Eliès.
0: Ah oui.
1: Voilà. Donc ça, c'est un tribute de Amy Winehouse. Mais après, j'ai des projets un peu plus bizarres. Bon, j'ai du jazz, bien sûr. J'ai du latin, on en parlait tout à l'heure.
0: Ouais.
1: J'ai des trios, des duos, des solos. Mais j'ai aussi un projet là qui est un peu en stand-by pour l'instant, mais qui normalement devrait reprendre. Ça s'appelle Léger Différé, et qui est un projet, hélas, qui est tombé, qui a été monté juste avant l'arrivée de l'enfermement Covid, et qui en fait reprend les musiques des films, des séries et des émissions, des génériques des années 80 qui passaient à la télé, parce que moi je suis un enfant des années 80, et donc voilà, on était la génération télé, donc je reprends du MacGyver, Magnum, et du
0: Dallas,
1: Question pour un champion, du Dallas, bien
0: Dallas.
1: Sûr, des Simpsons, mais en live.
0: Un univers.
1: Et voilà, et en live, et on ouais. a voilà, on avait proposé un premier spectacle avec qui mêlait un petit peu théâtre et musique, et là on va le reprendre. Et ça va mêler cinéma et musique. Ça va se faire, je pense, ça va se remonter là, et on va voir si on le repropose dans les années qui arrivent. Voilà. Puis d'autres projets à venir que je reviendrai en parler.
0: Les promos qui s'en occupent.
1: C'est un peu. Alors, il y a la production, ça passe sur la page de la production. Alors, notre production, c'est Canopé, K-A-N-O. PE Prod, c'est une production de Limoges. Et donc sur canopéprod.com, avec un K, hein, Canopé, qui.
0: Canopé, vas-y.
1: Canopé, K-A-N-O-P-E Prod. Voilà. On a plein de choses, là notamment, si vous avez envie de voir un spectacle qu'on a fini de monter, là, qu'on va produire avec des jeunes, c'est à Limoges, aux Coutures, et c'est un mapping théâtre. Voilà, je vous conseille d'y aller voir, c'est écrit par des jeunes sur l'histoire d'un quartier de Limoges, qui est un quartier historique, qui est le quartier des Coutures, qui est derrière la gare. Voilà, c'est un spectacle, je serais trop vous conseiller, qui ne passera qu'une seule fois, hein, puisque c'est une prestation en one shot. Et après, derrière, vous retrouverez nos dates, pareil, sur Canopé, et sur les pages Facebook de chaque groupe.
0: Ok, mais riche actualité.
1: Oui.
0: Vous avez déjà des dates pour 2027.
1: Bien sûr.
0: Voilà. Bon, mais écoute, voilà, t'es pas à la rue quand même. Hein?
1: Non, mais c'est pas facile.

0: studio américain. Et ça me tenait vraiment à cœur de reprendre son arrangement spécifiquement, puisque c'était un des plus beaux que j'ai pu trouver sur la toile. Et voilà, on l'a repris pratiquement note par note, et on a juste mis notre petit grain de sel parce qu'il faut bien. Et voilà, c'est cet enregistrement-là.
1: Ok, ben on écoute.

0: Eh bien voilà, mais écoute, moi ce que j'aime bien dans ce que tu fais, c'est que dans différentes formations que tu as, ça reste funk, mais avec des variantes. Moi j'aime bien, bon, à 8 déjà ça envoie, mais même en solo ou en petit groupe, t'as, même dans les compos, sans que ben, c'est funk quoi.
1: Oui, alors ce projet est très funk. Après, moi en fait, pour bien comprendre ce que je fais, il suffit juste de connaître mes goûts de départ et ma formation de départ qui est le jazz. Donc en fait, tout se ramène moi petit à petit au jazz fusion des années 80-90, qui est vraiment pour moi. Mon coup de cœur qui restera mon coup de cœur, je crois, jusqu'à à mon décès. Et donc, du coup, j'essaye toujours de tendre un peu vers ça, mais en étant suffisamment populaire pour pouvoir vendre, justement, des spectacles.
0: Ben oui.
1: Et parce que le jazz est enfin, le jazz fusion, le public, il est pour ici, il est à Paris, et même à Paris, c'est d'une difficulté absolue. Hein.
0: On a tous un truc. Moi, c'est Nougaro. Je suis désolé.
1: Oh, mais moi, je suis c'est mon mentor, Nougaro. Oui. Ah, ben, j'ai travaillé avec Jean-Pierre Brun, son manager.
0: Oui.
1: Moi, Nougaro, c'est toute ma vie. Je connais tout par cœur de Nougaro.
0: Alors, figure-toi que c'est dommage que je ne les ai pas amenés ici. Bon, moi, je fais partie du club des Hydropathes, un club de poésie de Périgueux. Mon premier poème de mon premier recueil s'appelle Ô Claude.
1: Oui.
0: Et j'ai fait un poème, moi, je te montrerai tout à l'heure, je le connais. Il y a l'île Dorée. Moi, j'ai fait Ô Léron.
1: Ben oui.
0: Et j'ai essayé de copier, je te montrerai le poème.
1: Mais j'ai
0: vu trois fois sur scène, moi.
1: Je l'ai vu trois fois aussi.
0: Moi, c'est la magie des mots, c'est la magie
1: du personnage.
0: Castagnier au piano.
1: Des musiciens.
0: Castagnier au piano. Bon, voilà. La bonne bouffe après. Bon, voilà. Donc, bref. Ça, c'est la vie de. Ouais.

0: Toulouse. Bon, voilà, la ville rose. Bon, écoute, là, malheureusement, ben, on va peut-être être obligé de conclure. Est-ce que pour conclure, tu as quelque chose qui te ferait vraiment plaisir à dire, ou est-ce que...
1: Je sais pas. Je vous invite en tout cas à découvrir la chaîne de ce que l'on fait, si les trois extraits vous ont plu, à en parler aussi autour de vous, parce qu'hélas, on a que trop peu l'occasion de jouer en Dordogne. Et c'est vrai que ça me chagrine, parce que finalement, on joue partout en France, sauf ici.
0: Et pourquoi ?
1: Bon, c'est comme les cordonniers.
0: Ah oui.
1: ouais, c'est vraiment dommage, parce que en plus, finalement, c'est moi, je reste quand même périgourdin. De souche, amoureux de mon pays, défenseur de ce patrimoine, hein, culturel, et pour le coup beaucoup de gens, mine de rien, me connaissent plutôt en Dordogne, donc c'est vrai que si vous êtes organisateur de spectacles, vous pouvez contacter Canopée Prod, et puis il n'y a pas que moi, hein, là-dedans il y a chez Canopée, il y a Bobby Derninger par exemple sur Périgueux, qui l'a fête ses 30 ans avec un très très beau spectacle. J'en ai vu quelques extraits et là j'ai pas pu voir le spectacle en vrai. Mais ça a l'air fantastique, avec des musiciens justement géniaux. Et d'ailleurs, l'un des musiciens est le guitariste là, tout se recoupe, de Decafunk.
0: Voilà, oui, Bobby qui passe souvent en ce moment à Périgueux, parce que Patrick Gomez le fait souvent tourner sur la place Saint-Louis, entre autres, hein, donc voilà quoi. Bon, mais très bien, voilà. Mais écoute, combien il nous reste de temps ? Zéro. Bon, voilà, je suis désolé. Donc écoute, je te remercie beaucoup d'être venu, d'avoir fait ce déplacement. Je vous rappelle, chers auditeurs, que si vous voulez passer à mon émission Être musicien Périgord, n'hésitez pas à envoyer un mail sur le mail de la radio, radio avec un S, c'est libre avec un S en Périgord, gmail.com. Laissez-moi vos coordonnées et je vous fixerai un rendez-vous dès 2027. Ça sera avec grand plaisir si vous êtes en rapport avec la musique en Périgord, n'est-ce pas? La semaine prochaine, on vous parlera de la flûte amérindienne avec une charmante jeune femme qui nous présentera sa passion. Voilà, donc Benjamin, je te remercie d'être venu.
1: Merci beaucoup de m'avoir invité.
0: Mais c'est avec plaisir. N'hésite pas à me rappeler si tu as un gros projet.
1: Oui, il va y en avoir.
0: Voilà, tu n'hésites pas, tu me rappelles, on programme une émission. Mon petit Antoine, je te souhaite une bonne semaine. J'espère que tu vas remettre tes chaussures. Et je te dis à mardi prochain. Chers auditeurs, bonne semaine à vous et à la semaine prochaine.

0: Laetitia Donoma, bonjour.
1: Bonjour Aïda.
0: Vous êtes notre invitée aujourd'hui, vous êtes artiste pluridisciplinaire et depuis quelques années installée en Dordogne. Depuis combien de temps vous êtes en Dordogne ?
1: Eh ben, ça fait 4 ans là maintenant, ouais.
0: Ça vous plaît ce territoire, ce lieu ?
1: Moi j'adore, je trouve ça magnifique et j'adore parce que j'ai pu rencontrer beaucoup de gens internationaux en fait qui vivent en Dordogne et j'adore ça. Et en plus, je dirais que je ne sais pas si c'est la Dordogne ou si c'est toute la région Aquitaine, mais en tout cas, je trouve que la population, les gens sont vraiment doux, ouverts. Je ne sais pas, les rencontres sont tellement faciles, je trouve, ici. En tout cas, pour moi, c'est ce que j'ai expérimenté jusqu'à maintenant. Et pour moi, ça, c'est important. Les relations humaines et la nature, pour moi, ça, c'est deux, je dirais, deux items importants dans mon équilibre.
0: Parce que vous venez de PACA, de notre région, qui est connue par sa convivialité, son climat et mode de vie. Donc on est un petit peu surpris qu'en Dordogne, vous avez trouvé votre plénitude.
1: Oui, tout à fait. En fait, je dirais qu'en région PACA, bizarrement, j'y suis née, mais je ne me suis jamais sentie appartenir à cette région. Pour moi, je ne dirais pas que c'est une région accueillante. Ce n'est pas le mot que j'y mettrais à cette région. Elle est magnifique. Elle est très puissante. Il y a beaucoup de monde et il peut y avoir des très, très belles rencontres. J'ai adoré vivre à Marseille, justement pour cette multiplicité de populations. Donc Marseille apporte quelque chose de différent à la région PACA, je dirais. Mais je trouve, moi, que la région Aquitaine est beaucoup plus accueillante que ce qu'on pourrait nommer la région PACA. C'est mon expérience et je ne dis pas que c'est celle de tout le monde.
0: Parlons-nous de votre univers artistique. Donc, vous avez fait les arts plastiques, vous avez pratiqué danse contemporaine, chant, le jazz, tout ça évolué avant de devenir art thérapeute. C'est ça. C'était une volonté de se lancer dans cette activité.
1: Oui, complètement. En fait, alors une chose que je décris pas sur mon site ou sur ma bio, c'est que j'ai été aussi en faisant tout ça, j'étais aussi monitrice d'équitation et j'ai commencé à faire de l'équithérapie. Et donc j'avais des amis qui se lançaient en art thérapie, qui étaient artistes, et je me suis dit tiens, ça a l'air pas mal ça, l'art thérapie, puisque moi j'étais artiste aussi. Je me suis dit, tiens, je vais essayer juste pour voir, en fait. J'ai adoré le processus art thérapeutique. Et ce processus-là, que j'ai appris, que j'ai intégré, en devenant psychothérapeute, parce que la formation que j'ai faite est vraiment, je dirais, se dirige vraiment en psychothérapie. Donc, c'est une des formations art thérapeutiques en France qui dirige vraiment sur un modèle psychothérapeutique. Donc, moi, ça m'a intéressé dans apprendre le développement de l'être humain et en plus d'utiliser le processus artistique pour, je dirais, traiter les maux intérieurs. Et ça a débloqué ma créativité. Enfin, moi, je dirais, ça a débloqué ma manière à moi de créer. Et à partir de là, j'ai commencé à composer des morceaux en utilisant le processus art thérapeutique, qui permet, pour moi, une meilleure libération du geste, que n'apporte pas, je trouve, la manière traditionnelle de faire la musique.
0: Donc, votre mode de travail et vos créations aussi ont pris ce chemin-là?
1: Oui, complètement.
0: Comment vous pourrez décrire maintenant votre style de création? Comment vous décrirez pour quelqu'un qui ne connaît rien?
1: Pour quelqu'un qui ne connaît rien, je dirais que c'est un mélange entre expérimental, entre ambiant, entre très onirique, dreamy. Et que si la personne connaît un petit peu le dernier album de Björk, je dirais bien son dernier album, pas ceux d'avant. Si la personne connaît un petit peu le travail de Sigur Rós ou le travail avec l'ambiance de David Lynch, le réalisateur, eh ben, je dirais que ça touche un petit peu ces styles-là. Il y a quelque chose de très organique. Parce que ma manière de créer vient de quelque chose d'organique, de très intuitif et de complètement libéré. En tout cas, de connecter avec mon intériorité, très très connecté à mon intériorité. Et c'est ça qui sort. Donc ouais, il y a un peu d'électro dedans, il y a des matières sonores concrètes, c'est tout autour de la voix, parce que je suis chanteuse et que j'adore utiliser ma voix comme instrument. Donc ouais, c'est une touche de tous ces styles-là, c'est très onirique, très cinématographique.
0: Et aujourd'hui, vous venez dans nos studios parce que vous avez envoyé une information que votre nouveau EP sortira bientôt, fin mi-octobre, plus précisément 17 octobre, qui s'appelle Love. Pouvez-vous nous raconter un petit peu la création de ce futur album, comment il est immergé, comment, voilà, l'histoire de cette création?
1: L'histoire de cette création, elle a émergé ici. C'est des morceaux que j'ai créés depuis que je suis en Dordogne. Donc, ils sont venus ici. Certains existaient déjà, comme le morceau Love qui est dans l'EP. En fait, cet album, c'est un mélange entre à la fois transformation personnelle, c'est-à-dire, enfin, souffrance intérieure qui va à la transformation, à la résilience, et ma connexion à moi entre la nature et quelque chose de plus grand que moi. Donc, je l'ai nommé Love parce qu'il englobe, je dirais, les quatre morceaux. Il y a un morceau qui va représenter vraiment la souffrance à la résilience, un morceau qui parle d'unité, de connexion avec plus grand que soi, un morceau qui parle de connexion avec la nature. Enfin, voilà, il y a tout ça qui est à l'intérieur. Et de ça est venue une co-création. Enfin, je dirais, le réalisateur Tom Ours a voulu faire un court-métrage sur cette EP parce qu'il a adoré vraiment toutes les musiques qu'il y avait dans l'EP. Et du coup, on a décidé ensemble de faire un court-métrage. Donc, moi, je le soutiens, je suis plutôt soutien à la réalisation. Et là, en même temps, sortiront le court-métrage qui s'appelle Love parce que c'est l'EP, en fait, qui va être représenté. Mais il y a une histoire, ça va être que de la musique, mais enfin, voilà, je ne veux pas trop en dire. Il y a quelques images en ligne sur YouTube, donc si les personnes veulent découvrir un petit peu l'atmosphère qui est en train de se créer. Donc ces deux objets sortent le 17 octobre.
0: Vous avez parlé de l'importance de la nature et la connexion avec elle pour dans le processus de cette création, mais si j'ai bien compris, en général, dans votre vie d'artiste, c'est assez important.
1: Oui, c'est très important. En fait, je dirais que ma première connexion, c'est-à-dire ma... C'est pas ma première connexion, j'exagère en disant ça, mais une de mes grandes connexions depuis petite, où je me suis sentie vraiment en sécurité, ça a été avec la nature, ça a été avec l'art. J'avais besoin de passer par l'art pour m'exprimer, pour me connecter aux autres, et c'est passé par la nature, par les animaux, par les arbres, par les forêts. Et en fait, c'était des lieux où je m'évadais dès très petite. Mes parents pouvaient me retrouver à 5-6 ans toute seule en forêt. J'adorais y passer mon temps. Et ouais, pour moi, c'est pas que pour moi, maintenant la science le prouve, ce sont des êtres vivants qui sont en interaction avec nous, et donc souvent je crée en nature, moi, en fait. La plupart de mes morceaux sont nés au pied d'un arbre, auprès de la mer ou de l'eau, ou dans un champ, la plupart.
0: Et donc, 17 octobre, le jour de la sortie de ce EP et de ce court-métrage, aussi il y a, je ne sais pas, même pas comment appeler ce processus, mais il y a aussi une possibilité, voir un petit peu cette connexion avec la nature, si j'ai bien compris, c'est ça?
1: Oui, l'idée c'est de, en fait maintenant mes performances, je les appelle plus des performances ou des spectacles, parce que je peux pas les appeler concerts, c'est pas vrai. Il y a une dimension d'écoute, de présence, et en fait je vais proposer une marche méditative en nature, qui va amener à un espace dans la forêt où là, moi, je vais performer. Donc, l'idée, c'est d'être dans un espace, dans des espaces de nature assez magiques, assez magnifiques, qui, en fait, vont représenter toute la scénographie par elles-mêmes, par leur présence. Moi, je vais être là et je vais jouer ma musique. Et puis après, on va repartir sur une marche et puis on va aller voir le court-métrage dans une salle qu'il y aura sur le lieu. Et puis après, il y aura sûrement des rituels qu'on fera ensemble, des propositions un peu de jeu et d'improvisation peut-être avec le public. Enfin, on va voir comment ça se passe. Un feu sûrement qui se passera, un feu de joie sûrement qui se passera après la visualisation du court-métrage. Donc ouais, c'est un process qu'on va vivre ensemble, mais un process de joie, je dirais, du vivant.
0: Donc les spectateurs est-ce qu'ils sont initiés déjà ou ils peuvent vraiment découvrir ce type de spectacle performance en vous suivant, en assistant à votre création? sais-tu?
1: Bah, je pense que les spectateuristes, tout type de spectateuristes, même enfants, je dirais petits, grands, peuvent faire partie de cette traversée, je dirais. Parce que pour moi, c'est comme si j'amenais les personnes, en tout cas c'est un peu mon désir, mais c'est un peu une histoire cinématographique de début à la fin, même quand il n'y aura pas le court-métrage déployé. Pour moi, c'est comme si on rentrait dans un film, on rentre ensemble et puis on va vivre une expérience, on va la traverser. Il y aura la nature qui va s'exprimer par elle-même, il y aura le groupe, c'est-à-dire le public, tous ensemble, où on va aussi amener une certaine vibration. Et puis, il y a cette performance musicale, sonore, je dirais, et visuelle. Pour moi, c'est ouvert à... Le public n'a pas besoin d'être initié, à mon sens. Par contre, peut-être qu'il a besoin d'être curieux. Ça, oui, je pense qu'il faut une certaine curiosité pour se dire, tiens, je vais aller vivre quoi. Mais pour moi, c'est une performance, je dirais, d'art contemporain. C'est très proche de l'art contemporain. Donc, s'il y a des personnes qui sont sensibles, je ne sais pas, aux expositions, à découvrir des artistes nouveaux, etc., je pense qu'ils ont, ces personnes-là vont se sentir intriguées par la proposition. Et puis, celles-là qui aiment les spectacles un petit peu contemplatifs, je pense qu'elles vont s'y retrouver. Et puis, celles-là qui aiment les spectacles sonores, qui aiment écouter une certaine sonorité, en tout cas découvrir des sonorités, je pense qu'aussi, ils vont s'y retrouver. Et puis, celles-là qui aiment danser. Il y a souvent des danseuses un petit peu qui sont habituées à la danse intuitive ou ce genre de choses, qui dansent en fait sur mes musiques. Hein. Ça peut paraître bizarre, mais même si c'est des musiques assez lentes, je dirais pour la plupart, qui rentrent dans l'expression.
0: Donc les spectateurs, ils ne sont pas que spectateurs, ils vivent et ils participent.
1: Ils vivent et ils participent dans un certain sens, oui, s'ils ont envie, si ils, elles ont envie de participer. Moi, je fais des propositions. Et j'oblige rien du tout, surtout pas. C'est l'idée, c'est la proposition. Si ils, elles ont envie d'expérimenter des choses, c'est tout à fait possible. Si ils, elles ont envie d'être juste là, observatrice, c'est très bien, c'est parfait. Si ils, elles ont envie de s'allonger, de fermer les yeux, c'est très bien. Tout est bienvenu, en fait.
0: Ce type de spectacle vous proposez pour différents espaces, est-ce que les salles actuelles sont prêtes à accueillir, comme vous dites, ce spectacle performance avec marche méditative, ces rituels qui sont autour?
1: Oui, eh bien, je le souhaite en tout cas qu'elle soit ouverte à ce genre d'expérience. Je pense qu'il y a des salles qui recherchent des expériences un peu nouvelles, qui ont un intérêt sur apporter tout type d'art au sein même de leur lieu. Par contre, je pense que la plupart du temps, ces salles-là ont besoin de connaître, le projet soit connu. Donc, bon, ben, ils savent qu'il y a du public pour. Soit ils sont venus voir le projet et ils ont senti une accroche, un intérêt. Donc, est-ce qu'elles sont prêtes ? Eh ben, ça, je vais le découvrir, à mon avis. Mais à la fois, moi, j'adorerais travailler pour des domaines, pour des gens qui ont des espaces incroyables, pour des privés, pour vraiment des personnes qui ont des espaces, ou des mairies, qui ont des espaces de nature incroyables, qui veulent les magnifier et qui seraient ravis de faire entrer une performance à l'intérieur.
0: Ma question suivante, c'était, vous avez quand même du soutien de certaines institutions ici en Dordogne. J'ai vu que vous avez travaillé déjà avec Sans Réserve, avec Galerie Verbale Paradis, Agence Culturelle aussi, vous soutient. Ça aide pour vous que vous venez s'installer ici en Dordogne? Est-ce que vous ont accueilli facilement ou est-ce que c'était un petit peu démarche assez complexe? Voilà. Votre accueil ici en Dordogne, parce que vous êtes connu ailleurs, mais est-ce que vous étiez aussi accepté ici en Dordogne?
1: Eh bien oui, étonnamment, et c'est pour ça aussi que j'adore la Dordogne, c'est l'expérience que je vis en Dordogne, c'est cet accueil facile. Moi j'ai vécu, je suis restée bête de comment j'ai été accueillie. L'agence culturelle a été le premier acteur, je dirais, à m'accueillir. Et Mathieu Jacob, surtout, avec qui je travaille, avec qui je suis très en lien, lui, c'est une source incroyable et d'une générosité énorme. Et je le remercie pour le travail qu'il fait. Et il m'a mis en lien avec des tas de gens. Et très vite, donc du coup, avec le Sans Réserve, il m'a dit d'aller voir le Sans Réserve pour, en fait, il y a un EP qu'on a sorti avec une autre équipe qui s'appelle How Many Times, qu'on a sorti grâce au Sans Réserve, en fait. Et le Sans Réserve, pendant une année, m'a accompagnée. pour cette sortie de cette EP-là, qu'on a sorti plutôt en single au départ, 3 singles. Donc j'ai pu avoir accès à l'enregistrement là-bas, j'ai eu des fonds pour ça. Donc oui, je pourrais dire que j'ai été super accueillie, sans être connue, de suite en fait, ça a été très très vite. Il y a eu aussi un accueil Roxane à l'époque, qui a 2 ans et demi, quand j'ai vraiment redémarré le projet. Oui, l'accueil a été incroyable, d'une ouverture incroyable.
0: Vous avez dit aussi qu'ici en Dordogne, vous avez cherché un univers multiculturel que vous avez trouvé. Ça aussi, ça nous surprend parce qu'on trouve que ce département est assez fermé, souvent pas vraiment connu pour sa multinationalité.
1: Oui, c'est étonnant parce que j'ai vraiment pas cette expérience, moi. Donc je suis partie, en 2018, je suis partie de Marseille et je suis allée vivre à l'étranger. Donc j'ai fait plusieurs pays et puis j'ai terminé par la Hollande. J'ai vécu à Amsterdam, qui est une ville extraordinaire. Je recommande cet endroit pour les artistes, je trouve. J'avais vraiment envie de rester dans un milieu international, quoi, vraiment multiculturel et international. Je voulais vraiment pas revenir en France. Et en fait, c'est un collectif international qui m'a appelée sur Bergerac, qui s'appelle Life Itself. Et en fait, eux sont connectés avec Plum Village, c'est le village des pruniers. Donc c'est un endroit, c'est des monastères bouddhistes qui sont très laïcs, très ouverts. Donc moi je suis pas bouddhiste spécialement, mais je suis intéressée à la pleine conscience, je pratique la pleine conscience. Et donc ils m'ont amenée là-bas, et là-bas c'est très international. Il y a en fait une énorme communauté internationale autour de ces monastères-là. Et c'est là que j'ai découvert Aimé, où il y a une multitude d'Anglais, il y a 60% je crois d'Anglais qui vivent là-bas. Et puis après, avec mon compagnon, on est parti vivre à Ribérac, pareil, une grosse communauté anglophone là-bas. Ce plaisir que j'ai des langues, j'adore les langues en fait, et j'adore communiquer avec toute personne qui vient du monde entier. D'ailleurs, je le dis comme ça, mais j'adorerais faire un album en espéranto. Je ne sais pas si vous connaissez cette langue.
0: On a même une émission en espéranto ici à RLP.
1: Waouh, j'adore. Je serais ravie de discuter un peu plus après autour de ça. Donc pour moi, le langage, j'adore ça, et surtout le multiculturel. Et moi, je le trouve en Dordogne. Je le trouve.
0: Et dans vos créations aussi, toutes ces langues, toutes ces expériences sont là, c'est ça ?
1: Complètement, ouais, complètement. Et j'ai juste un morceau ou deux qui sont langues inventées, comme je dis. Enfin, je me mets en présence dans cette pleine conscience-là et je laisse venir à moi ce qui vient au niveau, je dirais, organique, vocal. Et ça crée un langage. J'aime ça aussi. Me raconter une histoire, que je me connecte à quelque chose qui ne m'appartient pas et que ça me traverse. C'est peut-être une histoire que je me raconte, mais c'est comme ça que je le vis. Et j'aime dans mes morceaux utiliser le français, l'anglais, parce que c'est deux langues que je maîtrise plus ou moins. Je dirais pas que je suis une vraie anglophone, non, pas du tout. Mais voilà, et j'adorerais rajouter après l'espéranto, petit à petit, si j'apprends d'autres langues, en rajouter d'autres langues. Ouais, ça me plaît. Pour le vocalement, chaque langue a une manière, va utiliser des récepteurs au niveau de la mâchoire qui sont différentes, et ça crée des sonorités différentes.
0: Et dans vos spectacles, il y a tout ça. Il y a musique, voix, vidéo, mouvement, danse, son. C'est ça votre pluridisciplinarité.
1: Oui, pluridisciplinaire, parce que ce que je propose, c'est que si par exemple les lieux n'ont pas accès à un plan de nature incroyable, à ce moment-là, si c'est en salle, en fait, je propose des vidéos projetées en live qui sont en lien avec mes morceaux que je crée moi-même. Ce que j'adorerais, c'est travailler aussi avec des vidéastes qui pourraient aussi proposer des images où on pourrait co-créer des images pour que ce soit pas que moi, je dirais, que mes créations qui sont sur scène. Et maintenant, j'adorerais travailler avec des danseuses aussi. En fait, moi, j'adore les collaborations pluridisciplinaires. Et donc, j'adore travailler, j'ai déjà fait ça, travailler avec des peintres qui peignent en direct live pendant que je joue, des danseuses qui dansent, qui proposent vraiment du mouvement, de la corporalité, de la sensation et même de la théâtralité en accompagnant mes morceaux. Donc là, ouais, j'adorerais rencontrer quelqu'un en région Aquitaine, quelques-unes même, je dirais, pas forcément une personne, mais en art pluridisciplinaire, j'adorerais ça, ouais.
0: Et tout ça pour aider à nous tous mieux vivre ensemble, c'est ça ? Pour vos idées de la protection de la nature et de nos ressources, C'est pour ça cet lancement de votre nouveau EP, 17 octobre, c'est aussi un événement. Est-ce qu'il est ouvert à tout le monde ou non? Comment vous imaginez cette date et pourquoi 17 octobre? Peut-être qu'il y a une raison.
1: Alors 17 octobre, parce que le réalisateur, il n'avait que cette date-là. Et du coup, on a vu aussi avec le domaine La Conti à Issac, ça va se passer au domaine La Conti. Donc les ouvertures des portes seront à 7h et le spectacle démarrera à 7h30. C'est ouvert à tout le monde, bien sûr. Je pense qu'on va faire appel à un food truck, on va voir. Voilà, là on est dans l'organisation. En tout cas, il y aura des boissons et de la nourriture sur place. Donc ça va durer toute la soirée. Le 17 octobre, c'était parce que Tom qui vit sur Paris, et il a d'autres projets, il est sur d'autres réalisations. Ben voilà, on s'est dit très bien, 17 octobre, c'est parfait. Et ça sortira en ligne aussi, en même temps. En ligne pour l'EP, en ligne pour le court-métrage.
0: Et en se quittant, qu'est-ce que vous proposerez à nos auditeurs à écouter là, à la radio, une de vos créations, ou peut-être un petit extrait de nouveau EP, Love, ou l'autre chose? Qu'est-ce que vous voudriez partager avec les auditeurs d'RLP?
1: Eh ben, je pense que ce serait pas mal de prendre un petit bout de Good Morning Sun, qui fait partie de la nouvelle EP, un tout petit bout, parce que ça va être un single qui va sortir d'ici 15 jours, 3 semaines. Donc il sera en ligne, mais on peut faire juste un petit bout. Et puis sinon, un autre morceau qui pourrait montrer un petit peu à quoi ressemble Love. On pourrait mettre You Are the Protector de l'EP précédent, par exemple, ou on pourrait mettre. Il y aurait Let Me In aussi, du premier EP, tout premier. Bon, il y en a plusieurs en fait qui sont. Je dirais que tous mes albums sont en lien avec celui-là. Hein.
0: Donc, ils vont écouter quand on va se dire au revoir. Et nous, on va vous souhaiter bonne poursuite de vos créations, plein de spectacles, performances. Et voilà, belle fête pour cette 17 octobre de sortie officielle de EP, Love et court-métrage, avec tout ça qui va suivre autour. Parce que ce n'est pas que événement, il y a les événements qui se préparent ensemble. Merci à vous, Laetitia Donoma, d'être venue jusqu'à chez nous, dans nos studios ici à Coulounier-Chamiers. On va dire à nos auditeurs, allez chercher où se produit Laetitia Donoma sur son site. Vous pouvez peut-être annoncer.
1: Oui, c'est laetitiadonoma.com, tout simplement. Et merci beaucoup, merci mille fois, Aïda, pour votre accueil et puis pour vos studios qui sont magnifiques. C'est un vrai plaisir.
0: Merci.

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2: Auditrices, auditeurs, amis, citoyens, camarades, bonjour. Nous sommes le lundi 14 septembre 2026 et pour cette chronique du groupe Fred Zeller, je vous propose la rediffusion de l'interview de Jean-Marie Delbos que nous avions réalisé le 18 mai dernier. Jean-Marie Delbos qui a été interviewé pour présenter son livre « Mon enfance à Bétaram ». Donc je vous propose d'écouter cette interview donc, qui date du 18 mai. Auparavant, je vous donne un rendez-vous pour un rassemblement qui se tiendra dimanche 20 septembre à 10h30. Le rendez-vous est devant l'Arbre de la Liberté à Périgueux et c'est un rassemblement qui est organisé dans le cadre de la journée nationale contre la loi, entre guillemets, « permis de tuer » qui est donc en cours d'adoption. Et il y a des rassemblements dans de nombreuses villes et nous avons décidé à Périgueux d'organiser donc un rassemblement dimanche 20 septembre à 10h30, rendez-vous devant l'Arbre de la Liberté.
3: Auditrice, auditeur, amis, citoyens, camarades, bonjour. Je vous propose une interview, ou plutôt un entretien avec Jean-Marie Delbos. Son nom, vous êtes peut-être inconnu. Nous allons parler de son livre « Mon enfance à Bétaram ». Lire ce titre, c'est déjà présenter fortement Jean-Marie Delbos, mais je lui laisse la parole pour se présenter plus complètement. Jean-Marie, à vous.
4: Et voilà, je m'appelle Jean-Marie Delbos. Je suis né dans un petit village du Béarn, à Castelnau-Camblon, dans les Pyrénées-Atlantiques. Je suis né donc dans la maison où j'habite, en 1946, donc ça fait quelques années. Donc j'ai perdu mon père à l'âge de 7 ans, d'un accident de chasse, et j'ai perdu ma mère quelques années, pas bien loin après, d'une maladie que l'on dit maintenant, d'un cancer. Et je suis resté seul avec mes deux sœurs. Je suis resté seul chez ma grand-mère qui nous a pris en charge. Et de là, étant donné qu'on était des gens très pauvres, vous pouvez vous en douter, on vivait en autarcie, c'est-à-dire que on n'allait pas faire des courses chez l'épicier du coin. On n'avait pas les moyens. Et donc, on vivait en autarcie avec les poules, les lapins, le jardin, ce que l'on produisait dans le jardin. Et donc, du fait de cette pauvreté, on a été quelque part, entre parenthèses, victime du curé du village. Je dis victime parce que le curé s'est présenté un jour chez nous et il a dit à ma grand-mère, Jean-Marie va pouvoir avoir une éducation à Bétaram. Et il n'a pas précisé comment ni pourquoi. Et en fait, je me suis retrouvé à Bétaram, mais chez les pauvres. C'est-à-dire que notre scolarité était payée par les bienfaiteurs. Alors je vous laisse imaginer ce qu'étaient les bienfaiteurs à l'époque. Les bienfaiteurs, ils participaient pour avoir une place au paradis, donc vous imaginez. Et ce qui nous restait à nous pour manger et vivre, mais c'était le minimum. Mais comme on était habitué au minimum, ça nous a pas beaucoup gêné de manger des choses que d'ailleurs on mangeait pas à la maison, mais on mangeait très proprement. Donc on était habitué. Et quand on est pauvre, on n'a pas le même appétit que les riches. Donc, arrivé à Bétaram à 10 ans, je vous laisse supposer ce que ça pouvait être. 10 ans, vous imaginez vos enfants, petits-enfants, qui ont 10 ans, ou arrivent petits-enfants, et vous imaginez qu'à 10 ans, vous arrivez dans un établissement de 4 étages, immense, avec bien sûr aucun confort, logé au 4e étage, et de cet effet d'être logé au 4e étage, ça donnait que le matin, pour nous réveiller à 6h30, eh bien, ils ouvraient les fenêtres des deux côtés du dortoir pour faire passer l'air. Donc vous imaginez Bétaram dans un coin perdu entre les montagnes, il faisait un froid terrible, et on vivait avec l'eau froide, il n'y avait pas d'eau chaude, vous imaginez bien. Et donc on faisait notre toilette, comme je dis dans le livre, comme les chats, parce que ben, on faisait le plus rapidement possible. Et ce qu'il ne faut pas oublier, c'est qu'on avait droit à aller aux toilettes le soir à 21h, et le matin en descendant à 7h. Donc si vous aviez un besoin urgent dans la nuit, ben, il fallait attendre d'être à 7h le matin pour descendre aux toilettes, qui étaient des toilettes à la turque, qui allaient directement dans le Gave. Donc vous pouvez imaginer. Le petit déjeuner était un petit déjeuner spartiate, donc avec un café au lait, que l'on va qualifier de café au lait. Et comme on avait droit qu'au pain dur, par rapport à l'autre entité qui était le collège où les gens étaient payants et où la nourriture était plus suivie. Et eux, ils avaient du pain prêt, que nous, on n'avait jamais de pain prêt. On avait des gros pains, de pain de plusieurs jours. Donc, on était nourris à minima, et on vivait dans des conditions quand même qu'on ne peut plus imaginer à l'heure actuelle.
3: Ok, merci donc pour cette présentation. Peut-être une précision pour que nos auditrices et auditeurs comprennent bien. Vous avez évoqué les deux établissements de Betarame, hein, c'est peut-être pas très bien connu. Donc il y a d'un côté l'établissement qui était financé, comme vous disiez là, par les bienfaiteurs, et l'autre établissement qui était un collège avec donc où les parents payaient pour que les enfants suivent les cours à Betarame, avec donc des conditions qui étaient beaucoup moins spartiates, mais vous allez revenir là-dessus, j'imagine, mais dans votre livre, vous indiquez que les crimes sexuels ont été commis dans les deux établissements.
4: Oui, exact, oui. Mais moi, à mon époque, on ne savait pas ce qui se passait au collège en bas où étaient les payants, parce que on avait interdiction de les fréquenter, parce que c'était deux entités différentes. Donc nous, on était dans ce grand bâtiment qui est maintenant devenu un EHPAD, et le collège où il y avait les payants était les fameux bâtiments plus bas, avec des, par exemple, ils avaient des terrains de sport de qualité, alors que nous, on n'avait pas accès à ces terrains de sport réservés aux collégiens, aux élèves du collège. Nous, par exemple, une petite histoire toute simple, ils avaient une piscine. Mais cette piscine nous était interdite pendant que les élèves du collège étaient dehors. Donc nous, on allait à la piscine l'été, et bien quand c'était 19h, qu'il n'y avait plus personne pour voir les pauvres aller se baigner. Donc c'était une différence, et la différence était aussi, je le raconte, c'est le fait qu'on allait se doucher que le samedi, quand les élèves du collège n'étaient pas là, ou qu'ils étaient en très petit nombre. Et pour aller se doucher, ben c'était, vous imaginez bien, c'était des locaux à minima. Et pour nous donner plus de résistance, ils ouvraient une porte qui donnait sur le Gave. Donc vous imaginez en hiver, où vous avez la neige sur le bord de l'eau, et bien voilà, c'était ouvert. Et par contre, un truc qui m'a marqué, et que je parle dans le livre, comme les élèves du collège avaient droit au pain frais, et bien quand on passait dans le couloir, on avait l'odeur du pain frais. C'est-à-dire que pour nous, la vie à Betarame, à l'Apostolica, donc à l'endroit où j'étais, et bien on avait l'odeur du pain frais le samedi quand on allait à la douche.
3: D'accord. Alors effectivement, là, on est dans le début de votre livre. Il y a un terme qu'on peut retenir, qui caractérise, c'est la discrimination. Et une discrimination dont vous parlez d'ailleurs au début de votre livre, que vous avez connue avant d'aller à Betarame, avec cette partie de la population qui était complètement discriminée, et une discrimination organisée par les ecclésiastiques, avec les cagots, hein, dont on apprend dans votre livre qu'ils étaient une population mise à l'écart, au point que dans cette région où la religion avait une place importante, pour aller à l'office religieux, ils avaient une entrée séparée dans l'église et étaient en quelque sorte cachés derrière les piliers pour ne pas être vus des bourgeois qui venaient dans les offices religieux. Ça m'a beaucoup frappé, ça, là, au début de votre livre.
4: Mais tout simplement, il faut savoir qu'on a appris par le fait que je ne comprenais pas pourquoi mon arrière-grand-mère avait eu des enfants naturels. Et ces enfants, elle les avait eus avec le propriétaire de la maison où je suis, qui était une auberge. Mais comme elle était d'un milieu cargo, donc ces fameux indésirables dans les villages, elle n'a pas eu le droit de se marier avec quelqu'un qui n'était pas de son rang. Et donc, elle a eu des enfants naturels. Et comme vous le dites si bien, même l'église avait la porte réservée aux cagots qui se trouvait sur le côté de l'église, sur le côté gauche, en principe, avec pour quand on, les cagots, donc cette population, rentrait dans l'église, la porte était très basse. Ce qu'il faut savoir, c'est que les cagots étaient de taille réduite. C'était des gens de petite taille. Et résultat, ils passaient sous cette porte qui leur était réservée et qui était une porte basse. Donc, pour faire amende honorable, il fallait se baisser vis-à-vis des gens qui étaient des gens de bien, qui avaient des biens matériels, je parle. Et c'était pour bien faire cette discrimination. Et en plus, ils avaient un bénitier qui était réservé aux cagots pour pas qu'ils mettent leurs mains dans les bénitiers réservés aux gens qui avaient des biens.
3: C'est de l'apartheid.
4: Apartheid, oui, tout à fait.
3: Alors,
4: on l'a vu après avec tout ce que la société nous a appris, esclaves et compagnie, mais on oublie de dire qu'en France, il y avait de Saint-Jean-de-Luz à Perpignan, tout le long de cette frontière, mais il y avait un peuple de cagots.
3: Donc, discrimination vis-à-vis de la population organisée donc par les ecclésiastiques, discrimination entre les enfants, vous venez d'en parler,
4: mais
3: je vous propose maintenant d'en venir à des faits qui sont beaucoup plus graves et que vous relatez donc dans votre livre, avec les crimes sexuels commis par les ecclésiastiques. Et donc là, c'est la partie quand même qui est extrêmement dure dans votre livre. Je vous laisse en parler et je dirais simplement que les deux aspects qui m'ont bien marqué là dans votre livre, c'est ce dont on vient de parler, là, donc cette histoire de discrimination. Et puis, le fait qu'au niveau des crimes qui ont été commis par les ecclésiastiques, on a la panoplie complète des crimes et délits commis par les sociétés criminelles. Ça m'a presque fait penser aux sociétés criminelles, aux syndicats du crime des États-Unis, où ça va jusqu'à la subordination de témoins, jusqu'à... Alors, bien sûr, l'omerta, etc. Je vous laisse vous exprimer sur ces questions-là.
4: Mais écoutez, c'est très simple. En 1957, arrive au dortoir un ecclésiastique, très bien habillé, jeune, et qui s'est livré sur nous, donc je vais parler pour moi, puisque il a été, en février 2025, ce gars-là, il a été entendu par les gendarmes, vous imaginez, en 2025. Donc en 57, mais il se livre sur nous à des actes odieux, c'est-à-dire que la nuit, il venait, il nous découvrait, et voilà, et on avait droit à des fellations, tout simplement, et on se réveillait avec la bouche de cet ecclésiastique sur notre anatomie. Donc je vous laisse supposer qu'on était terrorisés. Et je dis on parce que j'étais pas le seul. Donc je suis le seul à avoir déposé plainte, je suis le seul à l'avoir dénoncé, mais ce qu'il faut savoir, c'est que ça se passait dans le milieu de l'école, de l'apostolicat. Donc il fallait, comme on n'avait pas de famille, ou des familles très loin, donc on n'avait pas les moyens d'aller prendre le bus, on prenait le bus très rarement parce que c'était trop cher. Donc on restait à l'apostolica, dont l'apostolica était l'endroit où les gens qui n'avions pas de bien, étions logés. Et donc on avait pour... on devait se dire nos petites misères de gosse à un prêtre avec qui on avait une confiance. Donc moi, c'était le père d'Escombes. Et donc, en 61, donc vous imaginez...
3: Alors c'est important les dates, parce que c'est à partir de là qu'on a toute cette question de l'imprescriptibilité, dont j'espère qu'on aura un petit peu de temps pour parler.
4: Voilà. Et donc à partir de là, j'en parle à mon directeur de conscience.
3: Nous sommes en 1961, c'est bien ça. Hein. Nous sommes en 1961.
4: En 61. Voilà. C'est-à-dire que pour pouvoir s'exprimer, on a mis 4 ans. Mais les gens qui devaient venir témoigner avec moi, eh bien, ils se sont dédits. Parce que quand tout le directeur les a appelés, il leur a dit dehors. Donc vous imaginez des gens qui n'ont pas de bien, qui font des études, et ils n'ont rien vu, ils n'ont rien entendu. Et donc quand ça s'est arrivé à moi, il m'a dit, vous allez oublier tout ce que vous avez dit. Et vous imaginez bien que j'ai gardé cette terre narquois que j'ai gardé toute ma vie, et qu'il a vexé, terrible. Et j'ai eu la plus belle gifle de ma vie. Et il m'a dit, je ne veux plus entendre parler de vous. Mais, il a dit aussi à mes copains de l'apostolica, vous ne lui parlez plus. Donc je me suis retrouvé mis à l'index. Et malheureusement, je suis tombé. Et cette chute a permis de me retrouver à l'hôpital pour être soigné, soi-disant. Sauf que l'hôpital, c'était pas l'hôpital général, c'était l'hôpital militaire psychiatrique. C'est-à-dire que je me suis retrouvé avec des jeunes qui rentraient d'Algérie, qui avaient subi des choses terribles, qui se battaient entre eux, qui étaient violents. Et la première nuit, il y a un gars qui était à côté de moi, qui avait été masculé en Algérie, et qui est décédé à côté de moi. Vous imaginez un gamin de 15 ans. Avec un mort à côté de lui, que l'on est venu récupérer le matin. Il hurlait, ce pauvre homme. Et au moment où il n'a plus hurlé, c'est qu'il avait perdu la vie. Et j'étais là, je ne savais pas ce que c'était. Vous pouvez bien imaginer. Et résultat, je suis resté 15 jours dans cet univers. Alors, je ne vous dis pas la façon de manger, puisque les couverts étaient interdits. Les assiettes c'était pas des assiettes en porcelaine, hein, vous imaginez bien.
3: Vous vous êtes blessé, sérieusement, et on vous envoie dans un hôpital psychiatrique et non pas dans un hôpital où on va pouvoir traiter vos blessures.
4: Voilà, exactement. Et de là, comme on le dit sur le livre, je suis shooté. Alors là aussi, par une religieuse qui, à l'époque, les infirmières étaient des religieuses. Dans la religieuse, elle avait tous les pouvoirs. Et les militaires qui étaient avec moi la craignaient, parce que c'était un dragon. Et au bout de 15 jours, il y a un médecin qui est venu, et qui me découvre là, et qui dit, mais qu'est-ce qu'il fait ce gosse-là? Et donc, à partir de là, on m'a renvoyé dans un service normal, et on a dit à ma grand-mère, vous venez le récupérer. Et donc, je suis rentré chez moi. Mais, je suis rentré chez moi, vous imaginez bien, complètement détruit. J'ai le temps que j'évacue tout ce que j'avais avalé pendant 15 jours. Donc voilà, et bien on a reçu la visite de 4 ecclésiastiques de Bétharram. Alors avec, comme je le raconte, leur barrette sur la tête pour faire très important. La barrette, c'est ce chapeau qu'ont les prêtres dans la religion catholique. Et ils sont venus. Et ils ont dit à ma grand-mère, si cette affaire a des suites, on vous saisira vos biens. Vous imaginez des gens pauvres, miséreux, et cette pauvre femme qui nous aidait, qui nous élevait, elle était absolument affolée. Et donc, mais quand elle a vu ça, elle a voulu chercher de l'aide auprès du maire, du curé, il ne fallait pas s'y attendre, auprès des voisins. Le maire lui a dit, mais non, c'est des curés, on ne peut rien contre eux. Les voisins, ils n'ont pas dit mieux. Et les gendarmes, ils ont dit non. Donc on ne peut pas prendre de plainte, parce que votre petit-fils, il ment. Sauf que ma grand-mère, était une femme de bon, très fort caractère. C'est le caractère qu'elle m'a donné par ailleurs. Et cette femme ne s'est pas laissée faire. Elle a été remuée ciel et terre. Mais pour quel résultat? Mais pour le résultat que circuler, il n'y a rien à voir. Mais ce qu'il ne faut pas oublier, c'est que quelques années après, en 2007, j'ai été le soutien du père Laclos qui avait pris épouse et à qui j'ai écrit pour lui dire « Mais voilà ce qui m'est arrivé à Bétaram, où vous étiez vous-même. » Et lui, ben, cette lettre, Bétaram l'a refusée, il l'a envoyée au Vatican. Le Vatican, quand même, c'est la première mesure qui a été prise, a envoyé cette lettre à Limoges, où se trouvait mon pédophile. Et l'évêque de Limoges a averti le procureur de la République, et l'affaire est partie, bien sûr. J'ai été entendu, vous imaginez, j'ai été entendu en 2010. Donc ça fait que c'est des années après. Et donc est sorti le mot prescription. C'est-à-dire que tout ce que j'avais dit n'était plus exploitable. Et donc, résultat, mon agresseur a été envoyé à Bethléem, en Cisjordanie, pour éviter d'être mis en cause en France. Et comme il ne pouvait pas être récupéré de Cisjordanie pour revenir en France, il a été mis là-bas. Donc, j'ai fait des pieds et des mains. J'ai fait venir chez moi, par l'intermédiaire de l'évêque de Bayonne, j'ai fait venir chez moi les pères de Bétaram pour pouvoir avoir une explication, qui s'est très mal passée par ailleurs. Et ils ont fait venir le directeur général, M. Hassel, qui est venu chez moi, me promettre que ce gars-là resterait à Bethléem jusqu'à la fin de ses jours et qu'il était interdit de dire la messe et de donner les sacrements. Sauf que j'ai pu vérifier sur Internet mais qu'il était avec l'évêque de Bethléem, mais il célébrait des offices en grande tenue. Alors qu'il m'avait promis que plus jamais il ne pourrait avoir accès à la messe et au sacrement. Mais le pire de tout ça, c'est qu'en 2019, c'était en 2017, en 2019, donc 2 ans après, j'apprends que mon prédateur revient à Bétaram, à l'apostolica où j'étais, qui était de pour des curés âgés, et ce curé, lui, habite au 4e étage, sur l'emplacement de la chambre qu'il occupait à l'époque.
3: C'est absolument inouï, votre témoignage. Ça pose la question, effectivement, de l'imprescriptibilité, qui est une question dont on discute actuellement, mais qu'il va vraiment falloir aborder très sérieusement. Dans votre cas, moi, je note que l'affaire a été portée publiquement pour la première fois en 1961 et que la réponse à cette époque a été de vous accuser de mensonge.
4: Je ne vous coupe pas.
3: Oui,
4: en 1961, mais personne n'en a tenu cas. Le pauvre curé qui était le père d'Escombes qui avait été de le dénoncer, il a été mis au banc de la Société des curés de Bétaram.
3: Voilà, donc on en arrive à l'autre aspect, c'est l'omerta.
4: L'omerta totale. Et vous imaginez ce pauvre homme qui était un scientifique, et bien on l'a mis à garder le musée de Bétaram. Vous imaginez, seul, avec une petite table et une chaise, dans un musée où il passe 10 personnes par mois.
3: C'est du cynisme total.
4: Voilà.
3: Donc, on va essayer de faire le point, parce qu'il y a encore plein de points à discuter, puis il nous reste que 3-4 minutes, c'est terrible. On fera peut-être une interview complémentaire dans quelques semaines, parce que c'est vraiment des sujets très importants. On va juste citer ces points-là, et puis on y reviendra effectivement dans une deuxième interview. Hein, c'est absolument indispensable. Donc on a cette question de l'imprescriptibilité. Avec, dans votre cas,
4: c'est la loi française.
3: Absolument, non mais je suis bien d'accord. Et c'est bien ça qui pose problème. Et puis alors l'autre aspect, c'est qu'à partir du moment où les faits sont quand même établis, l'Église pour se défausser, entre guillemets, va mettre en place des compensations, je ne sais pas quel, ce qu'il faut appeler, mais en gros, c'est justice divine ou justice des hommes. C'est-à-dire, l'Église est à la fois se retrouve juge et partie, décide exact. De montant de compensation, et je crois que là, c'est plutôt sur la dernière partie de votre livre que vous évoquez ces questions-là, sur le comment on peut apporter une réparation à tous ces enfants qui ont subi les crimes de ces prédateurs en soutane, et... comment, bon, enfin, alors, on reviendra là très très rapidement sur la fin de l'émission, on y arrive d'ailleurs, mais donc je pose la question en même temps, comme ça vous pourrez répondre sur tout. Il y a de nombreuses associations de victimes des crimes sexuels de l'Église dans différentes régions, bon, bien sûr, on pense tout de suite à Lyon, il y en a un peu partout, qui sont constituées. Est-ce que vous avez eu des contacts avec d'autres associations, et puis, que vous souhaitez-vous pour la suite ?
4: Mais c'est-à-dire, moi, je fais partie de l'association des anciens élèves de Métaram, toute la vérité non censurée. Parce qu'il y a un autre groupe où les gens qui s'expriment sont censurés. Bon, le personnage qui s'occupe de cette association a fait un livre pour défendre Bayrou. Donc vous imaginez, dans son livre, tout ce qui... Mais les gens qui parlent pas de la situation de d'hommes politiques comme Bayrou, s'ils ne vont pas dans le sens de ce gars-là, mais ils sont exclus. Voilà. Tout simplement.
3: Et vous, vous établissez le fait que Bayrou...
4: C'est un groupe qui s'est monté sans être déclaré en préfecture.
3: Voilà. Et vous, vous avez démontré dans votre livre que le Premier ministre est parfaitement au courant depuis très longtemps.
4: Mais oui, puisque moi, le Premier ministre, je lui ai écrit le 16 mars 2024 une lettre accusée de réception que le député Barnier lui a présenté à l'Assemblée nationale, et vous voyez mon nom sur la lettre qu'il lui présente, vous voyez l'accusé de réception, et Bayrou déclare qu'il n'a rien, il est au courant de rien. Donc vous imaginez.
3: Absolument.
4: Un Premier ministre qui vous dit les yeux dans les yeux à un député, je n'ai rien vu. Mais c'est pas vrai. C'est pas vrai. Sa femme était aux obsèques du pédophile qui s'est jeté dans le Tibre.
3: Alors, écoutez Jean-Marie, là on arrive vraiment à la fin de l'émission, il ne nous reste que quelques dizaines de secondes. Je pense que, j'espère que cet entretien

0: entretien aura incité les auditrices et auditeurs à essayer de se procurer votre livre. J'espère qu'il sera disponible dans des librairies de Périgueux. Et puis, et bien évidemment, je vous propose tout de suite que l'on fasse dans 15 jours ou 3 semaines une prolongation de cet entretien. C'est important pour aller plus au fond des questions importantes que vous avez évoquées. Ces dernières questions qu'on a traitées rapidement sur l'imprescriptibilité, sur la réparation, la justice divine ou justice des hommes, et puis sur les perspectives absolument nécessaires sur ces questions des crimes sexuels des ecclésiastiques avec donc les différentes associations qui se sont constituées. Un grand merci pour cette première interview et Jean-Marie, je vous laisse le mot de la fin, mais alors 10 secondes grand maximum.
1: Et je vous remercie de m'avoir accueilli, je vous remercie de m'avoir donné la parole et je parle de mon livre, Mon enfance à Bétaram, aux éditions Le Duc, et je vous engage à le lire, vous en saurez beaucoup plus.
0: Merci beaucoup Jean-Marie, à très bientôt.
1: Merci à vous.
0: Et je vous rappelle donc, comme je l'indiquais au début de cette chronique, le rendez-vous dimanche 20 septembre à 10h30 devant l'Arbre de la Liberté, rassemblement contre la loi permis de tuer. Rendez-vous dimanche 10h30, rassemblement soutenu par de nombreuses associations et organisations.
2: En forgeant un soc de charrue.
0: C'était la chronique du groupe Fred Zeller de la Libre Pensée de Dordogne. Vous pourrez réécouter cette chronique en rediffusion jeudi de 16h à 16h30 ou samedi de 17h30 à 18h. 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Nous vous donnons rendez-vous pour une prochaine chronique, la semaine prochaine, dès lundi 11h30.

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Bonjour les amis, c'est Hélène Grillon. Aujourd'hui, nous avons rendez-vous avec l'une des journalistes d'investigation les plus audacieuses du 19e siècle. Sûrement la plus audacieuse d'ailleurs. Connue pour ses reportages percutants et son engagement en faveur de la justice sociale, elle a enquêté sur de nombreux sujets tabous pour son époque. Elle a notamment feint la folie pour exposer les horreurs des asiles psychiatriques, ce qui est aujourd'hui l'un des premiers exemples de scoop journalistique sous couverture. Mais ce n'est pas tout. Son célèbre tour du monde en 72 jours a non seulement démontré son courage et sa détermination, mais reste le premier tour du monde féminin sans être accompagné d'un homme. Notre prochaine héroïne incarne l'esprit indépendant et libre, défiant les obstacles pour donner une voix aux sans-voix et mettre en lumière les vérités qui dérangent. Bref, sans plus attendre, partons à la rencontre de cette brillante précurseuse d'un tout nouveau genre d'écriture. J'ai nommé Nelly Bly. Je n'ai jamais écrit un seul mot qui ne vienne pas de mon cœur et je ne le ferai jamais, dira-t-elle peu de temps avant sa mort. Nelly Bly aimait raconter des vraies histoires de vie, celles de ceux qui sont souvent oubliés ou méprisés. Aujourd'hui, puisse donc cette petite chronique redonner une voix à cette brillante femme qui portait la voix des autres. Pour cela, revenons au début de l'histoire d'une certaine Elizabeth Jane Cochrane. Nous sommes en Pennsylvanie au début des années 1860, plus précisément à Pittsburgh. Comme de nombreuses métropoles aux États-Unis, Pittsburgh est au cœur du bouillonnement de la révolution industrielle, mais aussi de la guerre civile, qui sévit depuis déjà 4 ans, lorsque la petite Elizabeth vient au monde. En réalité, la famille Cochrane vit dans un petit village tout près de la ville, qui porte le nom de son père. Il se trouve que Michael Cochrane possède la moitié des terres locales. Toute sa vie, cet immigré irlandais parti de rien, ne cesse de répéter à ses 15 enfants qu'une vie sans travail est dure, ce n'est pas une vie. Oui, 15 enfants, vous avez bien entendu. Elizabeth est née d'un deuxième mariage. Enfant, tout son entourage la surnomme Pinky parce qu'elle porte des vêtements roses tout le temps. Mais l'habit ne fait absolument pas le moine car sous cette apparence se cache une jeune fille très têtue et pleine de fougue. La vie est assez douce jusqu'à la disparition de son père lorsqu'elle a 6 ans. Elle est expulsée avec une partie de sa famille et se retrouve sans argent. Face à cette impasse, sa mère se remarie dans la foulée avec un homme fortuné qui révèle rapidement son vrai visage. En plus d'être alcoolique, il est violent et bat la mère d'Elizabeth. Elle finit par prendre la décision de demander le divorce. À l'époque, faire une telle demande en tant que femme est un véritable parcours du combattant. Elizabeth doit être entendue à la barre pour que la justice accorde le divorce à sa mère. Heureusement, la procédure aboutit avec succès, mais malheureusement, retour à la case départ pour la famille. Elizabeth sait que la vie va se corser et qu'elle va devoir prendre des responsabilités à son si jeune âge si elle veut aider sa mère. Travailler, d'accord, mais pour faire quoi ? Devenir quoi ? Parce que dans les années 1870, le choix de métier accessible à une jeune fille est quand même très limité. Comme Elizabeth aime bien l'écriture et qu'elle est douée, elle intègre une école pour devenir institutrice. Elle a alors 15 ans. Malheureusement, elle est à court de fonds au début d'un semestre et elle ne peut plus se permettre de payer les frais de scolarité. La direction décide alors de la renvoyer. Mais un jour, alors qu'elle feuillette le Pittsburgh Dispatch, un article attire son attention. Visiblement, un journaliste s'est farci d'écrire un long édito dans lequel on peut lire noir sur blanc. La place d'une fille est à la maison, à coudre, à s'occuper des enfants, sans quoi la société s'effondre. Une femme qui travaille est une monstruosité.
Avec toute la colère qui s'empare d'elle, Elisabeth prend la plume et assassine l'auteur de ce torchon dans une lettre. Cette réponse incisive, elle la signe du nom de l'orpheline solitaire. Le rédacteur en chef décide de publier la lettre et de proposer à l'autrice un travail si celle-ci réussit à écrire un article qui sort du lot. Avec son esprit bien trempé, Elisabeth accepte le défi et rejoint l'équipe du journal. Il lui propose également de choisir un pseudonyme d'écrivain, et c'est ainsi qu'Elisabeth Jane Cochrane devient Nellie Bly, du nom d'une chanson populaire de l'époque, et que notre héroïne aime plutôt bien.

Avec ce nouveau travail, Nelly peut exercer son talent pour l'écriture et parler de ce qui la révolte. Ses premiers articles portent sur les travailleuses pauvres et les conditions de travail déplorables dans les usines. Ses écrits font un carton et réunissent de plus en plus de lecteurs. Pourtant, le monde est ainsi fait. Du côté des industriels, on n'aime pas trop cette femme qui fouille dans les affaires des entreprises de la région. Alors les patrons font pression sur le journal et menacent de retirer leur publicité. Le directeur cède et Nelly se retrouve cantonnée aux pages de jardinage, de couture

Zéro épanouissement plus tard, elle démissionne et change d'air en partant avec sa mère direction le Mexique. Au début, elle tient un carnet de voyage où elle décrit tous les paysages qu'elle rencontre là-bas. Pourtant, Nelly est Nelly Bly. Impossible pour elle de rester à contempler la vie. Ce qu'elle veut, c'est avoir un impact. Elle enquête alors sur la corruption au sein de l'administration mexicaine et dénonce les pratiques d'atteinte à la liberté de la presse. Au bout de 6 mois, on intime à Nelly de partir et de rentrer aux États-Unis si elle ne veut pas se faire arrêter. À son retour, le dispatch n'a rien de mieux à lui proposer que sa vieille rubrique jardinage. Alors direction New York pour aller convaincre le summum du journalisme de lui offrir un poste. Elle tente le tout pour le tout auprès du New York World tenu par le célèbre Joseph Pulitzer. Le directeur lui dit que si elle réussit à infiltrer un asile psychiatrique et à écrire un article choc, elle sera embauchée. Encore une fois, Nelly est bien déterminée à relever le défi. À l'époque, le journalisme sous couverture est tout nouveau. Alors en rentrant chez elle, Nelly s'entraîne devant la glace à perfectionner ses mimiques pour que lorsqu'elle arrive dans l'asile, on la déclare folle. Le lendemain, elle raconte à des hommes en blouse blanche que ses amis sont des troncs d'arbres et le diagnostic est formel. Nelly doit être internée. C'est alors que l'infiltration d'un asile psychiatrique à Manhattan, le terrible Black Wells Island Hospital, commence.

Une fois pensionnaire, elle est horrifiée de la cruauté avec laquelle les patients sont traités. Certaines sont attachées par des cordes comme des bêtes. D'autres sont sous-alimentées et battues. Elle découvre également que certaines femmes étrangères sont internées ici sans raison. Bref, on les traite comme des moins que rien. Et Nelly se rend compte que les pensionnaires ne sont pas là pour être soignés, mais pour servir de main-d'œuvre. Après une dizaine de jours à vivre l'enfer, un avocat réussit à sortir Nelly. Le reportage issu de sa mission d'infiltration fait la une de tous les journaux. Nelly a fait le choix de raconter le milieu du point de vue des pensionnaires et de leurs ressentis. Tout ce qui fait un bon angle social dans un article. Alors à 23 ans, elle est embauchée au New York World et devient l'une des pionnières du journalisme d'investigation. Son nom suffit à vendre du papier maintenant. Comme notre héroïne est friande de défis et qu'une vie sans travailler dur n'est pas une option, comme l'a dit son père, elle décide de se lancer dans une toute autre aventure pour les pages du New York World. Cette idée de fou, c'est un tour du monde en 80 jours. À la manière d'un Phileas Fogg au féminin, le défi est double pour Nelly. Devenir la première femme à réaliser un tour du monde sans escorte masculine et en faire un record de rapidité. Certains, bien évidemment, tentent de la dissuader, mais c'est mal connaître Nelly Bly. Et le 14 novembre 1889, elle quitte New York à bord de l'Augusta Victoria avec un seul bagage et un grand rêve en tête.

À la fin du 19e siècle, les transports se développent rapidement dans le monde. On voit apparaître plus de lignes maritimes et de lignes de chemin de fer, ce qui facilite le périple de notre aventurière. En bateau, en train, voire même en montgolfière, elle traverse seule de nombreux pays et découvre une multitude de cultures et de traditions. Elle fait une courte escale en France et prend le temps de s'arrêter à Amiens, où elle fait la rencontre de Jules Verne. Toute la presse suit de près le long voyage de Nelly. L'aventure devient populaire et des milliers de gens achètent pour la première fois le journal, rien que pour suivre ce feuilleton. Pour amener un peu de piquant et de rebondissement dans l'histoire, le journal envoie même une autre femme faire exactement le même trajet que Nelly. En gros, personne ne la croit vraiment capable de réussir un tel défi. Certains ouvrent même les paris. Le périple est dur, une tempête en bateau vient même compliquer son avancée. Et pourtant, Nelly Bly pose le pied à New York le 25 janvier 1890, fière de tout ce qu'elle vient d'accomplir. Elle a bouclé ce tour du monde en un temps record, celui de 72 jours, 6 heures, 11 minutes et 14 secondes. Elle confie d'ailleurs: mes compatriotes étaient très fiers que ce fût l'une des leurs qui ait relevé pareil défi. Quant à moi, je me félicitais que ce fût une femme qui ait réalisé cet exploit.

Son défi donne lieu à un livre et même un jeu de société. Mais le retour à la réalité est extrêmement dur. Son frère meurt peu de temps après. Nelly décide donc de prendre en charge sa belle-sœur et ses neveux et nièces. Elle est épuisée et à court d'argent. À la surprise générale, elle épouse un riche industriel de 40 ans de plus qu'elle, qui tient une fabrique de tonneaux métalliques. Nelly met progressivement de côté le journalisme pour se concentrer sur la gestion de l'entreprise. Ses responsabilités prennent de l'ampleur quelques temps plus tard, lorsque son époux décède. À elle, à présent, de faire tourner la boutique. Elle, qui n'a également rien perdu de son esprit rusé, invente un nouveau modèle de bidon de lait qu'elle fait breveter. À cette époque, l'entreprise s'enrichit considérablement. Elle permet également aux employés de vivre et de travailler dans des conditions favorables. Assurance santé, augmentation de salaire et même un accès à une bibliothèque et à des centres de loisirs. Malheureusement, en 1914, la Première Guerre mondiale éclate et Nelly doit se résoudre à vendre l'entreprise. Dans cette période de grand chamboulement, la flamme du journalisme se ravive comme quelque chose qu'elle a toujours eu dans le sang. Elle décide alors de devenir la première femme correspondante de guerre et part couvrir le front en Europe. Les lecteurs suivent de près dans le journal les nouvelles quotidiennes de notre héroïne. Elle raconte d'ailleurs « La tranchée était boueuse et dégoûtante. Je glissais, trébuchais, en retenant mon souffle. Du moins, ce qu'il m'en restait. Je commençais à me demander si nous allions vraiment sortir de là. » À la même époque, le vieux continent est secoué par les manifestations des suffragettes, un sujet dont Nelly s'empare tout de suite. Elle prédit même que les États-Unis connaîtront les mêmes bouleversements d'ici peu. Quelques années passent, la fin de la guerre arrive, Nelly rentre à New York et reprend son rythme au journal avec une chronique qui parle de tout ce qui l'énerve dans le monde. Les conditions de travail ouvrier, le manque de droits des femmes, des orphelins, la corruption, etc. Son chemin se termine en 1922 alors qu'elle est emportée par une pneumonie. Nelly a 57 ans. Au lendemain de son décès, la presse annonce la mort de la plus grande journaliste d'Amérique. Cela fait quelques années maintenant que le New York Press Club décerne le prix Nelly Bly Club Reporter aux jeunes journalistes dont les travaux sont les plus audacieux. De quoi léguer tout un héritage d'inspiration. En somme, cette jeune reporter enquêtrice à la bravoure sans égale a trouvé ce qu'elle voulait faire quand elle serait grande. Voilà, rien que ça. Je vous remercie à toutes et tous d'avoir écouté ces quelques minutes passées en compagnie de la brillante Nelly Bly. J'espère que cela vous a plu. C'est le moment de conclure cet épisode, mais pas de tristesse, car je vous donne rendez-vous dans 2 semaines avec une femme aux multiples talents qui a marqué à la fois l'histoire à Hollywood et dans le monde de la technologie. Née en Autriche à l'aube de la Première Guerre mondiale, elle est devenue une star de cinéma américain des années 40. Mais elle n'était pas seulement une actrice glamour. Derrière les projecteurs,

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2: 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Bonjour à toutes et à tous, vous êtes sur Radio Libre en Périgord, il est 18h10 et on se retrouve pour une nouvelle heure d'actu. Pour cette nouvelle rentrée, l'Agora PNC devient un lieu de rencontre, d'imaginaire et de récit. Une saison culturelle ne se résume pas à des dates, ni à la programmation de spectacles inscrites dans un agenda. Elle est faite de présences, de chemins qui se croisent, de questions qui restent ouvertes. Elle est un espace où l'on peut ensemble rire, s'émerveiller, douter, comprendre ou ressentir. Voici Frédéric Durnerin, le directeur de l'Agora.
3: En tout cas, le cirque, le théâtre, la danse sont dans cette saison, je crois, des prétextes et des leviers pour rencontrer des gens, pour créer des rencontres, pour créer du lien, en fait, que ce soit à l'extérieur, sur notre territoire lointain ou proche. Je pense à la Palestine, mais je pense également au Liban et je pense à l'agglomération de Périgueux. En fait, cette espèce d'aller-retour permanent de coopération que nous imaginons avec des compagnies ici et là-bas.
2: Nous poursuivrons avec la Banque Alimentaire qui fait venir ce week-end la chorale Chantemonde dirigée par Michel Lopiteau. Ce sera à l'église Notre-Dame de Chamiers le 19 septembre, un samedi à 20h30. Plusieurs solistes joueront sous le soleil de l'Italie, allant donc de Monteverdi à Verdi. L'entrée est libre et tous les revenus seront reversés à la Banque Alimentaire. Voici Francis Herbert, chargé de mission à la Banque Alimentaire.
4: Beaucoup de magasins, on le sait, mettent dans les rayons des produits à date courte, comme on dit, avec des réductions. Et ces produits-là bénéficient évidemment aux clients, c'est normal. Mais ce sont des produits que nous n'avons plus. On en a moins, plus exactement. On en a encore, mais on en a moins qu'avant. Donc c'est les collectes, les ramasses, comme on dit. Les ramasses dans les magasins, c'est de plus en plus compliqué.
2: Toujours le 19 septembre 2026, à Cubjac cette fois, place des Platanes, l'association Manger Bio Périgord organise le MBP Cubjac Tour, un événement sportif en pleine nature qui place la santé au cœur de son engagement. En France, 95% des adultes sont exposés à un risque sanitaire lié à la sédentarité. Face à ce constat, une activité physique régulière et une alimentation de qualité constituent deux piliers essentiels de prévention. Le MBP Cubjac Tour est né de cette conviction forte. Bouger et bien manger sont indissociables pour préserver sa santé. Voici donc Olivier Lagarde, organisateur de l'association Manger Bio Périgord.
5: C'est une manifestation sportive où on met l'accent sur le sport et l'alimentation. Comment ça va se passer? En fait, l'événement va se dérouler sur la place des Platanes à Cubjac. Dans le cadre de cette manifestation, nous allons avoir deux randonnées, une randonnée VTT de 20 km et une randonnée pédestre de 10 km, et deux trails de 10 et de 20 km chronométrés pour mettre en avant justement le lien entre l'alimentation et le sport.
2: Avant de continuer, je vous rappelle qu'RLP diffuse de la musique entre chaque interview, ou presque, c'est bien sûr si on a le temps de passer de la musique. Et on commence tout de suite avec la présentation de la nouvelle saison pour l'Agora avec son président Frédéric Durnerin.
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6: L'Agora PNC, autrement Pôle National Cirque, ouvre sa saison dans quelques jours. Et aujourd'hui, dans nos studios, on accueille directeur Frédéric Durnerin. Bonjour.
7: Bonjour.
6: Il y a le mot cirque, il y a le mot national, il y a le mot pôle. Tous ces trois mots qui font le pilier de l'Agora depuis quelques années. Et pour cette saison 2026-2027, qu'est-ce que vous proposerez à l'Agora, Frédéric Durnerin?
7: Alors, l'acronyme PNC, on l'assume, on l'aime, on a travaillé pour être pôle national, pour être labellisé, et donc pour avoir un peu les moyens de travailler avec des compagnies de cirque, pour les accueillir, pour les soutenir. Donc c'est l'architecture de notre projet, c'est ce qui nous porte, mais ce travail n'est pas exclusif d'un travail en théâtre, en danse et en musique. Mais en tout cas, l'ensemble de ces disciplines,
3: le terme n'est pas forcément le mieux adapté, mais en tout cas le cirque, le théâtre, la danse sont dans cette saison, je crois, des prétextes et des leviers pour rencontrer des gens, pour créer des rencontres, pour créer du lien, en fait, que ce soit à l'extérieur, sur notre territoire lointain ou proche. Je pense à la Palestine, mais je pense également au Liban, et je pense à l'agglomération de Périgueux. En fait, cette espèce d'aller-retour permanent de coopération, de coopération que nous imaginons avec des compagnies ici et là-bas.
6: Cette année, on va attendre beaucoup de discours politiques, mais vous aussi, votre préambule de programmation, vous commencez par la question politique.
3: Nous avons, j'emploie le « nous », la maire de Boulazac, Fanny Cassagnède et moi-même, nous avons souhaité coécrire ces mots de bienvenue. Et non pas pour asséner une leçon de politique, en tout cas qui pourrait faire écho à l'idée que nous nous faisons de l'ensemble de la politique dans le milieu culturel, mais on voulait juste rappeler, et nous avons voulu rappeler, la ville et l'agora, qu'on ne pouvait pas avancer sans, non pas en épousant complètement la politique, la dimension militante politique de la ville, qui a sa vérité, hein, et que je respecte infiniment, mais simplement en recréant des liens entre les politiques en général et les lieux de culture. Les lieux de culture ne peuvent pas avancer sans des supports, sans une alliance qui n'est pas une alliance politicienne, qui est une alliance d'accord au sujet de la gestion de la vie de la cité. Et je pense que c'est ce que nous avons voulu faire, Fanny Cassagnède et moi-même, dire qu'en fait, l'Agora, le Pôle National Cirque, a à voir avec la vie de la cité. Et cette volonté, elle ne fait sens et elle ne peut se réaliser que si la ville soutient véritablement ce que nous sommes. Sinon, je ne serais pas là en train de vous présenter la saison.
6: La saison commence dans quelques jours et le 20 septembre, une autre manifestation qui va s'ajouter avec votre spectacle d'ouverture était une voix de Lille, l'Isle, comme on dit selon les territoires. Et l'Agora aussi est là pour accueillir toutes ces personnes qui vont marcher, rouler ou déambuler pendant cette manifestation de dimanche 20 septembre.
3: On est ravis de saisir la main tendue par le Sans Réserve et par Rémi Chastenet, nouveau directeur du Sans Réserve, et lieu la SMAC de Périgueux qui est à l'initiative de cette histoire qui perdure depuis maintenant plusieurs années. Et cette main, on l'a saisie en se disant qu'on avait quelque chose à voir ensemble, en fait, sur nous permettant d'investir une des étapes de ce festival qui s'étire tout le long de ce dimanche 20 septembre, qui est le week-end du patrimoine, hein, les journées du patrimoine. Patrimoine commun, finalement, au Sans Réserve et à nous, et puis à l'ensemble des lieux qui sont partenaires de cette histoire, bah, c'est peut-être une façon de poétiser l'espace, en tout cas d'investir. Et cet espace à Boulazac, en l'occurrence, c'est là une place juste à côté de Barnabé. À côté de Barnabé, voilà, le lieu est plus connu que le parc Roger Gorce, mais en tout cas, c'est à quelques encablures, à quelques mètres de Barnabé. Et là, on accueillera Oblique, un travail d'une jeune équilibriste qui travaille sur une corde souple et qui nous donne une leçon, non pas magistrale, mais très amusée et très poétique, de la question de la stabilité, comment suis-je instable et dans ma vie et sur ma pratique circassienne. Donc il y a un aller-retour comme ça entre sa propre vie, entre la question de la stabilité dans la vie et puis son propre agrès. C'est très très beau, très grand public. Et donc c'est à 15h30 et non pas 16h, à 15h30 à Barnabé, dimanche, dans le cadre de ce beau festival.
6: Oui, c'est un petit peu l'image aussi de notre société. On peut tout imaginer, pas que la vie d'une artiste et vie personnelle, vie artistique, mais aussi la vie de notre société d'aujourd'hui.
3: C'est ça, elle est sur une ligne de crête en permanence, elle découvre la vie, elle est en chemin sur une vie d'adulte, elle est en chemin sur cet agrès très mouvant, et évidemment elle raconte cette instabilité. Où allons-nous tomber ou pas, en fait, c'est un peu la question qui va se poser cette année, je crois.
6: Et les lieux, on parle des lieux, et l'Agora n'a pas peur de sortir de ces lieux, malgré que vous avez les lieux magnifiques dans différents endroits. Et là, pourquoi ce choix, aller ailleurs?
3: Alors, on ouvre effectivement la saison le 23 septembre, on fait un bus. La ville, en lien avec l'Agora, affrète un bus pour aller ouvrir le festival les Francophonies de Limoges, avec une grande, grande forme qui s'appelle « La terre s'en va sous nos pieds ». Très, très beau, très, très beau titre, très poétique, et qui associe une grande équipe libanaise de clowns, de gens de la marionnette, de musique, et une équipe, une compagnie de cirque, la compagnie Basinga, une grande compagnie de funambules. En fait, c'est l'association de ces deux compagnies qui aurait dû résider au Liban et qui n'a pas pu le faire à cause du conflit, mais qui a résidé en France et qui va créer ses premières à Limoges pour ensuite aller à Bordeaux et à Saint-Médard-en-Jalles et à Bec dans le cadre du Festival de Bordeaux. Et pourquoi nous retrouvons dans cette histoire? Parce que Basinga est une compagnie associée et cette histoire, nous la portons, nous l'avons pensée. L'idée d'associer ces deux compagnies, funambule, cirque et clown, et marionnettes libanaises, c'est une idée, une rencontre, un resto qui s'est fait à côté d'Exideuil, dans un restaurant il y a 2 ans. L'équipe de clowns libanais travaillait dans l'hôpital à travers un projet que nous portions, nous, un projet Culture Santé, et on cherchait quel élan à donner, en fait, à un compagnonnage. Et puis cet élan, on s'est dit, il y a peut-être quelque chose à voir entre une forme spectaculaire, une forme participative dans un Liban qui est en train de se désunir, enfin, a-t-il été uni, et une équipe française. Donc, Funambule, c'est tirer un fil entre les cultures, tirer un fil entre des grands immeubles, pourquoi pas, tirer un fil entre des identités. Il nous a semblé intéressant de croiser ces deux compagnies. Et pour faire ce spectacle-là, qui sera à Limoges, donc Place de la République, le 23 de ce mois, septembre, pour ensuite aller ouvrir le Festival des Arts à Bordeaux, sur la question de la Méditerranée, c'est la saison méditerranéenne, et c'est l'Agora qui est au cœur de cette articulation, à travers les liens forts que nous avons avec ces deux compagnies.
6: Donc vous proposez les navettes, oui, sur réservation. Exactement. Donc tout est possible pour y assister à ces événements.
3: C'est gratuit et en fait cette ouverture est une ouverture Agora, mais elle se fait à Bègles, elle se fait à Saint-Médard-en-Jalles et elle se fait à Limoges à travers deux grands festivals qui posent la question de l'espace méditerranéen dans le cœur de leur projet. Et ces deux compagnies sont proches d'Agora, elles sont associées à Agora, et nous on a provoqué cette rencontre, et donc on nous ouvre en dehors de nos murs, mais pleinement chez nous, en fait.
6: Il y a les autres déplacements aussi, parce que la rentrée chez vous, c'est ça, hein, vous proposez le voyage comme pôle d'interprétation de la préhistoire des Éisies, ensuite Anatolia, Mensignac, les voyages avec l'Agora, en même temps en suivant la programmation.
3: Exactement, avec une grande forme, on fera l'ouverture également d'une Anatolia avec les amis d'une Anatolia à Nanteuil, mais le premier grand spectacle à l'Agora, c'est le 9 octobre, et qui vient vite, avec une première nationale d'une toute jeune compagnie de circassiens et qui viendra présenter Seuil, une création sur l'absence, en fait, sur la façon acrobatiquement de signifier l'absence d'un être aimé, l'éloignement d'un être aimé. Et ce sera le 9 octobre, une création nationale sur le plateau d'Agora.
6: Pour les créations comme ça, il faut avoir la confiance avec les artistes. Et vous avez les liens particuliers, vous avez même compagnie associée. Et les artistes, ils sont venus, ils ne sont pas venus, mais vous essayez de les aider dans ce processus de création, pas que le travail de programmation. Il y a tout mis en place qu'ils puissent à finir leur travail.
3: Mais je crois que le mot important central de cette relation entre un lieu culturel et une compagnie et des artistes, c'est la confiance, vous l'avez nommé. Et en fait, on tente de créer modestement les conditions de la confiance à donner à des compagnies plus jeunes, puis d'autres moins jeunes, et de tenter dans un monde incertain, à l'économie très fragile, et dans un espace où il y a beaucoup de création, hein, c'est pas simple pour les artistes de vivre correctement leur métier, mais cela reste possible, et nous, notre travail avec d'autres, hein, avec des lieux, avec des coopérations, avec de la mutualisation, c'est créer les conditions de la création. Nous avons les outils pour ça. Les gens peuvent dormir. Il y a un système d'hébergement à la plaine de la Moura. Enfin, c'est quand même un lieu merveilleux pour créer. Parce que les artistes peuvent s'isoler ou pas. En fait, elles peuvent travailler. Les compagnies peuvent travailler au Cube Cirque ou sous chapiteau. L'hébergement se fait juste à côté, ou en caravane, ou dans les logements. Et les compagnies choisissent leur rapport au monde. Elles peuvent rallier la Périgueux ou Boulazac par la voie verte, ou pas, ou s'isoler et travailler, ou tendre la main et créer de la relation avec des centres sociaux, ce qu'on fait avec des centres sociaux, des écoles, des associations, enfin, l'école de cirque amateur, enfin, etc., etc.
6: Oui, et le parc autour est agréable aussi, avec tous ces arbres, les étangs, les chemins de balade.
3: Mais ce n'est pas qu'un lieu de cirque, c'est un lieu de promenade, c'est un lieu qui est investi par les sportifs, les gens qui font du jogging, et puis il y a cette fameuse voie verte, ce lien manquant, ce chiennon manquant qui a manqué terriblement pendant des années, mais qui, depuis 2018, relie la plaine de la Moura au centre-ville de Boulazac, et donc le cirque au théâtre et à la danse, et in fine la plaine de l'amour à Boulazac et à Périgueux, en fait, au reste de notre petit monde. Et ce petit bout de voie verte, on l'adore parce que c'est tout sauf anodin.
6: Et la nuit du cirque qui s'approche, c'est vendredi 13 novembre, vous pouvez dire quelques mots ?
3: Oui, bien sûr. Depuis 3 ans, on dédie cette nuit du cirque, qui est une nuit internationale, hein, à la question de la jeunesse. Et là, on invite depuis 3 ans l'école supérieure de cirque de Toulouse, le Lido, les Actos Lido. C'est une carte blanche. Donc, ce sont des étudiants venant juste de sortir de leur parcours de 3 années supérieures de formation. Donc, c'est une carte blanche faite au Lido, qui est notre voisin à Toulouse. Et elle se conjugue avec une autre carte blanche donnée à Raphaël Boitel et l'école supérieure de théâtre du Centre Dramatique National de Limoges, qui est dirigée par une jeune femme, Aurélie Van Dandel. Et Raphaël Boitel, alors ça va être une petite forme, c'est une soirée partagée avec un repas au milieu. Donc le Lido, c'est 1 heure, on prend le repas. Et ensuite, on va accueillir une forme de 20 minutes qui va être le résultat d'une résidence associant les 14 étudiants au théâtre de l'école du Centre Dramatique National, avec le regard de Raphaël, qui est une chorégraphe, une femme de geste, une femme de cirque, mais pas que. Et c'est cette confrontation. Raphaël Boitel est enseignante à l'ESTU, c'est le nom de cette école supérieure. Elle intervient, elle est associée également au Centre Dramatique National. Et on trouve intéressant de confronter ces deux formes de jeunesse, 14 étudiants en théâtre qui viennent se confronter avec une femme de cirque et de danse, et puis une école de cirque, une des 3 de France, qui vient présenter ses numéros. C'est une soirée qui va être jeune et magnifique.
6: Exceptionnel. On pourrait annoncer tous les spectacles, mais peut-être c'est un petit peu tôt et nos auditeurs risquent d'oublier jusqu'à les dates de ces événements, mais peut-être quelques créations, quelques artistes qu'on voudrait maintenant déjà noter et pré-réserver, sinon on risque de regretter qu'on n'a pas fait au début de saison.
3: Bien sûr. Je pense au retour du collectif Les Mal Lunés, collectif franco-belge, grand collectif de cirque avec Tout va hyper bien, qui est un cabaret participatif et immersif, sous chapiteau fin novembre, 27, 28, 29, juste avant le mois de décembre. C'est un très grand chapiteau et il y a 14 acrobates, musiciens et pour 500 personnes. Et c'est un cabaret, comment dire, qui a été coproduit, qui a été soutenu par Agora et qui pose la question de la participation. Comment, en fait, je peux embarquer, pour les Mal-Lunés, une assemblée de 500 personnes à travers des gestes, à travers une façon, une adresse au public. Et il y a un bar qui est sous le chapiteau, qui fonctionne pendant le spectacle. Et voilà, ça va être un grand moment. C'est une très grande équipe avec une tournée extraordinairement importante. Autre grand moment de cirque peut-être, mais plus tard, c'est le retour d'Accord et Accro avec Ostinato à la mi-mai prochain. Ils ont fait une très très belle séance à Villeneuve-les-Avignon dans le cadre du Festival d'Avignon. Donc voilà, Accord et Accro sont des habitués de la maison. Et puis je dirais Jacques et Léon Bonafé en théâtre avec un très beau spectacle qui pose la question, qui traite de la question de la migration à travers un récit qui a été écrit sur l'expérience de Lampedusa. Et c'est Jacques Bonafé et son fils Léon Bonafé qui ont porté cette tragédie de l'intime et de l'universel sur Lampedusa à travers le regard d'une famille italienne accueillant, en fait, confrontée à cette question. Et c'est un très très beau moment de théâtre. Et puis Jacques Bonafé étant un monstre de théâtre, donc on est ravis de l'accueillir. Voilà, mais j'ai d'autres exemples, Aïda.
6: Bien sûr, je vous laisse choisir. Je sais que c'est impossible de citer tous les artistes, toutes les créations. C'est pour ça qu'il y a les autres supports de communication, les plaquettes, les réseaux sociaux, le site internet. Bien sûr, les conseils de bouche à l'oreille, ça marche aussi. Si vous voulez encore citer quelques noms, quelques artistes, c'est le moment. Hein? Sinon, après, je vais demander les informations pratiques.
3: Allez, un petit clin d'œil à un concert, 3 femmes qui chantent a cappella, les copines. Et superbe trio qui porte à la scène des chansons traditionnelles, en fait, qui se baladent entre des chants de vestiaires de rugby aux arrière-cours de gymnase, avec un naturel et puis une vraie liberté de parole et de ton. Et ces deux formes, c'est superbe, hein, les copines, concert qui a été créé d'ailleurs à Ribérac, au Centre culturel Ribérac, il y a 2 ans, avant de faire une extraordinaire tournée dans les Cafés Gascogne. Hein. C'est une tournée de bars, de lieux différents. Et nous, on va les accompagner. Elles présenteront, je lis parce que les jauges vont être assez petites, elles joueront à Bourou, au tiers-lieu de Bourou, qui est un lieu partenaire, et également au tiers-lieu à la salle Barbier à Ligueux, porté par le tiers-lieu de Ligueux-Sorge, lieu où on va également tous les ans. Donc il y a deux, comme ça, deux pas de côté de la saison avec les copines, et c'est un concert extraordinairement joyeux, malin, très libre en fait. C'est, voilà, ce sont des femmes très libres.
6: Et professionnelles, hein, j'ai écouté l'extrait, et c'est vraiment, c'est surprenant. Côté pratique, c'est mieux prendre son abonnement, Frédéric Durnerin?
3: Ouais, ou une carte, et puis après les publics sont libres, mais avec une carte et directement que 3 ou 5 spectacles, c'est nettement moins cher, et sachant que les tarifs sont, on tente avec la ville et l'État d'avoir une politique tarifaire encore pas trop élevée, voilà. Mais abonnement, carte, sur internet ou au téléphone, ou venez nous voir, enfin, on est ravis de toute façon de vous accueillir.
6: Et on peut être bénévole à l'Agora.
3: Ah ouais, bon, on vous accueille avec grand, grand plaisir. Il y a déjà une belle équipe de bénévoles, mais tout est ouvert. Et puis, il y a des moments, on partage des moments un petit peu très sympas d'ailleurs, très, très sympas, de rencontres avec les artistes. Et puis, voilà. Et puis, ça ouvrira, je pense, sur la première édition d'un festival qui aura lieu, d'un temps fort cirque, qui aura lieu en juillet 27. On n'en parle pas parce que la programmation n'est pas, et puis c'est loin, c'est en juillet 27, c'est du 21 au 24. Mais là, on aura également un bel appel à bénévolat à faire, puisque ça va être à un moment la première édition d'une histoire qui, j'espère, ira loin et longtemps.
6: Oui, parce que c'est un festival qui a pris ses marques, que c'est devenu une habitude. Et c'est vrai, on dirait la saison culturelle est terminée, mais vous,
3: et
6: non,
3: ben non. À un moment, en fait, tout nous invite à... Est-ce que ce temps fort cirque d'été, où les plus grands pigments du cirque Vos, enfin, on a fait 2 000-3 000 personnes, ben en fait, on l'enrichit avec d'autres formes. Et sur 3 jours, il n'y aura pas qu'un spectacle sur plusieurs représentations, il y aura ça, mais également des concerts, des soirées musicales qui finiront les spectacles de cirque. Ça va se balader entre cirque et musique. Et c'est surtout une façon, en fait, de... Pas de reprendre la main, mais en tout cas de signifier que la Plaine de l'Amoura, qui sera l'actrice centrale de cette histoire, tout se fera Plaine de l'Amoura, et que c'est un lieu magnifique pour se rassembler.
6: Et peut-être en se quittant, on peut dire quelques mots sur ces artistes du cirque, parce que c'est un art à part qui demande... C'est presque la mode de vie. C'est presque perdu, mais en même temps, ça prend les autres formes. Je pense que ça vaut la peine d'appuyer que les gens du cirque qui viennent à l'Agora, ils sont vraiment extraordinaires.
3: Ah, c'est gentil, je suis heureux de vous entendre. C'est un engagement physique. Dans ce, je pense qu'il y a d'autres engagements qui sont tout aussi légitimes, mais le choix de l'itinérance, le choix de la ville. Là, on a une compagnie qui vient d'arriver à Exideuil, qui fait deux cirques, qui fait un travail pendant un mois de résidence et d'atelier avec l'hôpital d'Exideuil et Clairvivre, et la cité de Clairvivre. Elles sont trois, il y a deux enfants en bas âge, ben, ils vont à l'école à Exideuil, donc ils vont venir grossir les rangs d'une école à Exideuil. Ce sont des engagements, des pas de côté, une... Et puis, il y a évidemment la question de l'entraînement, du maintien de l'outil de travail qui est important. Et puis, il y a une vraie dimension populaire dans la plus belle définition du terme. En fait, les gens de cirque aiment les gens tout court. Et ça, ça se voit et ça se sait. Et c'est ce qui fait que ça marche encore un peu.
6: Bonne saison 2026-2027 à l'Agora PNC. Merci Frédéric Durnerin de trouver du temps, venir jusqu'à chez nous et de partager votre programmation et vos projets pour cette année.
3: Avec plaisir, merci à vous.

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1: La chorale Chantemonde de Villamblard se déplace à Notre-Dame de Chamiers le 19 septembre à 20h30 pour une soirée à participation libre au profit de la Banque Alimentaire. L'ancien président et chargé de mission à la Banque Alimentaire, Francis Herbert, dans nos studios à Radio Libre en Périgord pour parler de cette soirée et aussi de la collecte que vous allez entreprendre en début novembre.
2: Bonjour d'abord, bonjour. Merci de nous recevoir et de nous accorder un petit temps d'antenne pour présenter l'actualité de la Banque Alimentaire. Effectivement, une collecte, ça c'est le grand rendez-vous annuel le 6 et 7 novembre. Prochain, c'est la collecte nationale, comme tous les ans. Elle a été un petit peu avancée d'ailleurs cette année par rapport à l'année dernière. Mais l'actualité brûlante, si je puis dire, c'est effectivement ce concert qui aura lieu le 19 septembre à 20h30 à l'église de Chamiers, l'église Notre-Dame de Chamiers, au profit de la Banque Alimentaire. La chorale Chantemonde avait déjà chanté il y a 2 ans pour la Banque Alimentaire. Ça s'était très bien passé, il y avait pas mal de monde. Donc cette année, on renouvelle un petit peu l'opération. La Banque Alimentaire, je pense que tout le monde connaît maintenant, c'est une organisation, association, reconnue d'utilité publique d'ailleurs, qui a pour mission de collecter de la nourriture auprès des grands magasins, des invendus, des producteurs, etc., pour les redistribuer à 55 associations caritatives du département de la Dordogne. Ces associations, donc, nous les aidons en leur évitant des problèmes logistiques, de conservation, de transport, de tri, de nourriture, etc. Et ce qu'elles viennent commander et chercher tous les jours chez nous, en termes de nourriture, elles le redistribuent dans leurs locaux à leurs bénéficiaires. Donc voilà notre mission principale. Et pour cela, nous avons des locaux, nous avons une logistique, nous avons des camions frigos, des chambres froides, et nous avons besoin toujours de bénévoles. Ça, c'est notre première richesse, si je puis dire.
1: À chaque fois que nous nous voyons, la situation ne s'améliore pas. C'est comme les Restos du Cœur qui étaient temporaires initialement et qui finalement ont été une sorte de béquille, un problème que le système politique actuel ne permet pas de résoudre.
2: On est toujours sur le fil. Nous récoltons environ entre 600 et 700 tonnes de nourriture tous les ans, ce qui n'est pas rien, évidemment, en termes d'organisation et de logistique. Donc il faut du monde. Il faut aussi des subventions, on a beaucoup de frais, on a des factures d'électricité très importantes pour les chambres froides, etc. Donc c'est compliqué. Et ça ne va pas en augmentant les subventions. Donc on est obligé évidemment de courir après les possibilités d'aide de financière.
1: Et en revanche, par contre, les produits, eux, sont en augmentation ou en diminution? Parce qu'il y a aussi le fait qu'il y ait une surconsommation et que les grandes surfaces aussi donnent des invendus.
2: Alors, elles donnaient beaucoup d'invendus. Mais c'est plus vraiment le cas maintenant. Beaucoup de magasins, on le sait, mettent dans les rayons des produits à date courte, comme on dit, avec des réductions. Et ces produits-là bénéficient évidemment aux clients, c'est normal. Mais ce sont des produits que nous n'avons plus. On en a moins, plus exactement. On en a encore, mais on en a moins qu'avant. Donc c'est les collectes, les ramasses, comme on dit. Les ramasses dans les magasins, c'est de plus en plus compliqué. Mais on se porte aussi, on est obligé de se tourner vers les producteurs, vers des grossistes, vers des organisations régionales, locales, régionales et même nationales, pour obtenir des dons conséquents de produits de première nécessité.
1: Est-ce qu'on peut citer les associations auxquelles vous livrez?
2: Oui, il y a les Croix-Rouges du département, avec qui on est en relation constante et qui sont évidemment conventionnés chez nous. Nous avons aussi une grosse association Maison 24, qui est assez connue, et puis un certain nombre d'associations plus ou moins importantes, de quartiers qui aident des personnes défavorisées, des personnes en précarité, ou des personnes âgées, par exemple. 55 associations en tout font partie de notre conventionnement. Donc ça fait beaucoup de monde. Elles sont toutes, évidemment, elles sont très diverses, mais elles sont très actives.
1: Et est-ce qu'il y a une partie du territoire qui n'est pas couvert ?
2: La majorité des associations se trouvent dans le secteur de Périgueux, autour des grandes villes, on va dire, à Périgueux, Bergerac, Sarlat. Mais il y a aussi des gens en difficulté dans des régions éloignées. Et je pense au nord du département, où nous avons quelques associations qui travaillent pour aider les familles, mais elles sont peu nombreuses et elles ont beaucoup de chemin à faire pour venir s'approvisionner chez nous, par exemple. Donc c'est pas simple. Surtout le nord du département, c'est vrai. C'est une région, zone, je vais pas dire blanche, mais une zone difficile à gérer.
1: À la Banque Alimentaire, alors pour adhérer, comment on peut vous contacter pour venir vous aider? Et puis qu'est-ce qu'on va faire au quotidien? Est-ce que vous pouvez nous donner un exemple?
2: Alors, les associations, une association qui entreprendrait de faire de l'aide alimentaire doit d'abord demander à la préfecture une habilitation. Ça, ce n'est pas nous qui décidons, il y a un dossier à remplir, évidemment. Et avec les statuts, les objectifs, tout ça, c'est évidemment épluché, et la préfecture donne son agrément ou pas. Une fois que l'agrément est donné, l'association vient chez nous et demande à être inscrite, à être conventionnée chez nous. On étudie le dossier, évidemment, on présente ce dossier au conseil d'administration, et c'est accepté ou pas. Bon, en fait, c'est toujours accepté. En ce qui concerne l'aide directe, c'est l'aide qu'on peut nous apporter, c'est les bénévoles, évidemment, tous les jours de l'année, sauf les week-ends et les jours fériés, on a à la Banque Alimentaire dans nos locaux à Marsac et à Bergerac aussi d'ailleurs, on a une trentaine de bénévoles qui sont là tous les matins. Des chauffeurs, des trieurs, des personnes qui gèrent les données informatiques, le traçage, etc. Tout ça,
1: oui, la logistique,
2: demande évidemment
1: par exemple.
2: Beaucoup de logistique importante. Et on a besoin, en tout cas en ce moment, on a besoin de chauffeurs, particulièrement.
1: Ouais. Particulièrement. De combien, par exemple? Vous n'avez pas de limite. Hein,
2: quelqu'un qui aurait du temps à donner, ne serait-ce qu'une matinée par semaine de 8h du matin jusqu'à 10h, c'est pas énorme, hein. Ouais. Ça nous rendrait énormément service. Si c'est deux matinées, c'est encore mieux, mais après, on peut, avec plusieurs personnes, on peut s'organiser.
1: Dans vos locaux à Marsac, par exemple, ou plus ou Bergerac?
2: Marsac.
1: Marsac, par exemple.
2: Nos locaux, c'est Marsac et Bergerac.
1: Donc, plutôt Marsac. On vous invite à venir alors à Notre-Dame de Chamiers le 19 septembre à 20h30. Dans l'église, il y aura la chorale Chante-Monde sous la direction de Michel Lhôpitaux.
2: Effectivement.
1: Qui sera accompagné de l'orchestre de chambre Mascaret.
2: Exactement, avec un programme riche, programme évidemment centré sur l'Italie.
1: Oui, sous le soleil de l'Italie.
2: Sous le soleil de l'Italie, bien évidemment. Bon, ça, le soleil, on en a eu pas mal, mais
1: Monteverdi,
2: on va continuer. Avec une première partie consacrée à des auteurs connus, Monteverdi, Rossini, Bellini, Verdi également. Et puis une deuxième partie consacrée essentiellement à Vivaldi, avec pour finale le Gloria en ré majeur de Vivaldi, donc pour quatuor à cordes, clavecin, hautbois et trompette. Et ces musiciens, donc ce sont des musiciens professionnels qui vont à cette occasion donc offrir un spectacle de qualité pour les amateurs de musique et pour tout le monde d'ailleurs. Si les personnes viennent nombreuses, ce sera très bien.
1: Oui, il y a une pianiste, trois solistes. Et donc là, je rappelle que la participation est libre, l'entrée est gratuite.
2: Hein, absolument.
1: Mais tous les revenus seront au bénéfice de la Banque Alimentaire.
2: Absolument.
1: Pour son travail au quotidien.
2: Absolument.
1: Et donc je rappelle qu'il y a aussi le 6 et 7 novembre, le début de votre grande collecte nationale.
2: Voilà. C'est un vendredi, un samedi, deux jours complets dans les magasins de presque tous les magasins du département. Avec à l'entrée donc nos bénévoles avec des gilets orange qui solliciteront les dons des clients.
1: La couleur de la Banque Alimentaire. Merci.
2: Exactement.
1: Francis Herbert.
2: Je vous en prie, merci à vous.
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1: Manger bio Périgord, Cube Jacques Tour, ce nom d'une manifestation qui aura lieu 19 septembre. Mais pour connaître l'origine de cette manifestation et bien sûr le programme, on vient joindre par téléphone Olivier Lagarde. Bonjour.
2: Bonjour.
1: Vous êtes technico-commercial et référent numérique au sein de Manger Bio Périgord. On peut rappeler que c'est une plateforme de producteurs pour les réunir et pour trouver les produits de qualité pour restauration collective.
2: Vous avez bien résumé.
1: Et là, une manifestation qui est un petit peu ressort de votre quotidien, qui nous invite à bouger parce que vous avez fait un constat que le sport et alimentation bio peuvent s'unir pour la santé en Périgord.
2: Exactement. En fait, le constat, il est relativement simple, hein, on le voit tous les jours. Manger Bio, donc, comme vous l'avez dit, est une association de producteurs de la Dordogne. On diffuse nos produits sur l'ensemble du territoire pour la restauration collective et notamment pour les jeunes. On a imaginé dans le cadre de Septembre Bouge, qui est une opération gouvernementale nationale, d'organiser un événement sportif, donc trail et VTT, sur Cube Jacques, le 19 septembre.
1: Comment ça va se passer?
2: Alors, c'est très simple, hein, c'est une manifestation sportive où on met l'accent sur le sport et l'alimentation. Comment ça va se passer? En fait, l'événement va se dérouler sur la place des Platanes à Cube Jacques. Dans le cadre de cette manifestation, nous allons avoir deux randonnées, une randonnée VTT de 20 km et une randonnée pédestre de 10 km, et deux trails de 10 et de 20 km chronométrés pour mettre en avant justement le lien entre l'alimentation et le sport.
1: Est-ce que ces défis sportifs sont plutôt pour ceux qui pratiquent déjà le sport ou ça peut être aussi pour ceux qui restent plus longtemps devant leurs ordinateurs ou dans leur bureau et qui peuvent peut-être essayer leur force physique pendant cette manifestation sportive?
2: Alors, c'est une bonne question. Alors, pour le côté professionnel, effectivement, je travaille chez Manger Bio Périgord, mais j'ai aussi la passion de la course à pied. Le but de cette manifestation, c'est de donner accès à l'ensemble des participants la possibilité de courir sur un parcours qui reste accessible. L'idée, c'est pas non plus de partir dans des parcours trop techniques. Donc là, nous allons être principalement dans la forêt entre Cube Jacques et Montagnac. Et un parcours relativement accessible à l'ensemble des participants.
1: Et pendant toute cette manifestation, et bien sûr avant et après, vous pourrez aussi parler de votre quotidien. Qu'est-ce que fait au quotidien Manger Bio Périgord?
2: Exactement. Au-delà de la manifestation sportive, l'événement, il y aura possibilité de rencontrer les producteurs et Manger Bio Périgord pour présenter notre structure et expliquer notre quotidien et donner des informations sur notre métier.
1: Oui, parce que vous avez fait un travail formidable. Votre association regroupe 90 producteurs, même peut-être plus.
2: Alors, sur l'ensemble, oui, c'est ce nombre-là. Après, on a nos fidèles. Là, on est sur une base de 40 producteurs. Et c'est aussi de la manifestation sportive permet aussi de mettre en avant nos producteurs et d'expliquer aux participants de cette manifestation leur métier. Et un métier qui est difficile aujourd'hui avec les conditions climatiques qu'on a eues cet été permettre aux personnes qui sont présentes de comprendre leurs difficultés, mais aussi leurs espoirs et leurs réussites.
1: Et pendant cette manifestation, ravitaillement sera bien sûr composé que de produits bio et locaux.
2: Que de produits bio et locaux, exactement. Deux ravitaillements sur l'ensemble des parcours où seront proposés des produits qui viennent de chez nous, hein, et tant au niveau liquide qu'au niveau solide, pour que les participants des épreuves puissent se restaurer et ne pas faire de coups de barre durant la course ou la marche.
1: Même le repas bio est proposé pour ceux qui veulent, c'est ça?
2: Exactement, à l'issue de la manifestation, et comme Cubjac est un bel endroit pour ce genre de projet, un repas sera servi à l'issue de la manifestation pour les gens qui le souhaitent, sur réservation, pour clôturer cette journée dans la bonne humeur et la convivialité.
1: Et pour les gagnants de cette course, qu'est-ce que vous avez prévu comme récompense ?
2: Eh ben, c'est très simple, hein, ça sera nos produits encore pour le podium masculin et féminin sur les deux trails. Un panier de produits mangés bio sera attribué au podium des deux épreuves.
1: Ça tombe bien que nous vous rencontre là vraiment à cette rentrée scolaire. On sait que vous êtes présent dans la restauration collective, surtout qui concerne les établissements scolaires. Quelle est la situation aujourd'hui? Est-ce que vous avez dit malgré contexte difficile, est-ce que les établissements arrivent à proposer et composer le menu 100% bio et local?
2: Alors, la démarche, elle est différente selon les établissements. Au niveau départemental, le conseil départemental de la Dordogne met un gros accent sur les collèges, puisqu'au terme de la mandature du président, tous les collèges de la Dordogne seront sûrement en 100% bio. Et après, nous avons également les écoles primaires qui proposent des repas et qui font mieux pour cuisiner les produits bio et locaux du département.
1: Et on peut-être encore une fois dire que le bien manger et faire du sport, c'est deux choses qu'il faudrait associer dans notre vie. C'est pour ça que cette manifestation est organisée. Mais pour y participer, il faut s'inscrire.
2: Il faut s'inscrire, tout à fait. Et l'alimentation et le sport, c'est complémentaire. C'est de faire au mieux, hein, c'est toujours pareil. Hein, le moins pire reste le paramètre. Et pour s'inscrire à cet événement du MBP Cubjac Tour, du Manger Bio Périgord Cubjac Tour, vous rendez sur la plateforme OKTime, qui est une plateforme d'inscription de courses en ligne, et sur l'événement Manger Bio MBP Cubjac Tour, et vous allez avoir toutes les informations nécessaires pour pouvoir participer à cette épreuve.
1: Et dans votre communiqué qui annonce cette manifestation, vous dites qu'en France, 95% des adultes sont exposés à un risque sanitaire lié à la sédentarité.
2: Ben ça, je dirais qu'on le voit tous autour de nous et nous-mêmes. C'est qu'on est aujourd'hui dans des sociétés où on consomme énormément de sucre notamment. Et le fait de se pencher un peu sur la question sur ce qu'on mange et comment on mange, je pense que c'est un objectif et un sujet pour les prochaines années, c'est sûr.
1: Et peut-être les manifestations comme ça, vous ferez un autre moment. C'est un bon test pour voir si ça fonctionne.
2: Alors nous, là, l'idée, c'est de faire une édition pour justement répondre à l'événement Septembre Bouge pour relancer les grands et les petits sur le sport et l'alimentation, pardon. Mais si l'événement fonctionne, il est possible qu'on puisse reproduire l'opération, bien sûr.
1: Oui, et votre affiche est très belle, elles disent.
2: Merci. Merci.
1: Ramène ta fraise, BP.
2: Oui, ramène ta fraise, c'est le slogan, exactement, puisque la fraise étant l'icône un petit peu de Manger Bio Périgord, le slogan était tout trouvé avec Ramène ta fraise. Viens vers nous pour courir le 19 septembre à Cubjac.
1: Vous dites aussi qu'il n'y a pas d'inscription possible sur place, c'est pour ça qu'il faut absolument s'inscrire avant 16 pour participer le 19 septembre.
2: Le principe, c'est si on s'inscrit avant, c'est mieux, puisque ça permet de nous organiser, nous, de notre côté. Pour le trail, ça sera indispensable. Inscription obligatoire sur la plateforme, non, pas d'inscription sur place. Pour les randonnées pédestres et VTT, en fonction des places restantes, on acceptera bien entendu que les gens s'inscrivent sur place.
1: Je vous remercie, Olivier Lagarde, technico-commercial et référent d'organisation de cette manifestation de MBP Cubjac Tour. On vous souhaite belle réussite et bonne continuation dans vos activités au sein d'associations.
2: Merci beaucoup de m'avoir invité pour parler de cet événement, de Manger Bio Périgord. Merci beaucoup.
1: Merci.

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2: Allez, c'est l'heure de ton road movie radiophonique. Alors, bienvenue sur RLP, c'est Arnaud, c'est Kilomètre Zéro, saison 7, épisode 2, et le voyage rock ne fait que commencer.

démarrer, commencer, lancer la pétoire sur sa route du rock'n'roll dans Kilomètre Zéro sur RLP, je vais faire appel à mes souvenirs de biker rocker où j'ai vu pour la première fois en live The Flesh Tones. C'était dans un bistrot qui n'existe plus aujourd'hui, pas beaucoup de place et beaucoup de monde, un peu serré contre le zinc et les tireuses à bière qui remplissent les pintes. Cela sent une odeur d'houblon et de malt mélangée aux doux parfums féminins qui se sont incrustés dans les t-shirts sérigraphiés des meilleurs noms de groupes de garage rock. Les morceaux s'enchaînent, le rock est à son paroxysme quand soudain, bien allumé, le chanteur Peter Zaremba, venu du Queens à New York avec sa formation créée en 1976, crie « We are the Flesh Tones, we are the Flesh Tones ». Le moment est surréaliste et jouissif.

Donc, kilomètre zéro sur RLP, mon gros boudin arrière de ma machine vient de se traîner dans le quartier de Vallecas à Madrid. Pourquoi ce quartier en particulier? Simplement parce que je voulais rouler sur les traces de ceux que tu viens d'entendre, l'escapé. C'est ici même en 1994 que les cinq membres fondateurs sillonnent constamment les rues pour y répéter et se faire connaître en jouant leurs concerts dans le petit bistrot à huis clos qui attire un public restreint, avant leur reconnaissance internationale en 1996 et un album engagé politiquement qui affiche haut et fort leur opposition à la corrida. Après avoir donc découvert ce quartier particulièrement pauvre socialement, ce qui est d'ailleurs incroyable à notre époque pour une ville comme Madrid, je décide de rouler toujours dans la capitale espagnole pour me rendre au El Mono, le Beer Bar and Bikers, où je vais pouvoir déguster quelques tranches de manchego avec des picadillos et me siffler des cañas, des cerveza au son du trio madrilène Tiburona. Et oui, c'est un mélange singulier de rock garage et de pop 60s, de punk et de surf qui se marient comme une fratrie. Un vrai régal.

tu es arrivé au kilomètre 24 de ton road movie radiophonique Rock Kilomètre Zéro sur RLP et je viens de te balader à l'instant à Sydney en Australie avec les Hard Horns. Pour les kilomètres suivants, tu resteras en Australie avec le rock garage post-punk des RFMC. Puis pour continuer le voyage, tu auras dans les oreilles la formation punk britannique de Londres de 1976, The Boys et leur titre Nevermind the Botox. Mais de suite, j'ai décidé de traîner du côté de Chicago pour aller voir les Pom Pom Girls, mais attention, pas n'importe lesquelles. Voici Cheerleader Roadkill, groupe punk américain que j'ai découvert sur les réseaux par l'intermédiaire de son chanteur qui postait des courts comic books absurdes. C'est maintenant dans ta radio Kilomètre Zéro.

du rock pour prendre le temps dans Kilomètre Zéro sur RLP avec les Irlandais de U2 et le titre Out of Control, un titre extrait du EP Tree de 1979 puis de l'album Boy de 1980. Une chanson écrite par Bono le jour de ses 18 ans et qui parle selon lui du moment où tu te rends compte que les décisions importantes de la vie, ta naissance, ta mort, ne t'appartiennent pas. Tiens, à présent, puisque nous sommes en Irlande, eh bien, je continue avec toi le voyage rock dans la ville de Dublin. Une ville où j'ai découvert que derrière les façades rayonnantes des cafés trendy qui pullulent dans une ville semblant transpirer le cool, eh bien, qu'il y avait pas mal de crasse et de la violence. Et c'est d'ailleurs ce que dénoncent les 5 jeunes depuis 2017 du groupe Fountain DC, DC comme Dublin City.

Kilomètre Zéro, tu le sais, c'est pas simplement de la musique envoyée en mode pouce-disque. C'est des histoires, des balades en bécane, toujours porteuses d'anecdotes. C'est aussi des découvertes. Eh bien, en voilà une que j'ai faite en 1997. C'est lors d'une écoute d'une radio rock française indépendante que mes oreilles accrochent sur les notes d'une formation française qui débute juste leur carrière. Les Dionysos, tu les connais évidemment, leur succès, leur tube, leurs concerts et leur longévité, tu connais aussi. En revanche, et c'est là que c'est intéressant, c'est comment tout a commencé. Eh bien, le vrai début, c'est les genoux du créateur et leader des Dionysos, Mathias Malzieu, qui sont hors d'usage suite à un accident de tennis. Il raccroche sa raquette pour empoigner sa guitare, il se met à écrire et composer. Puis, il enchaîne avec des apparitions en faisant la manche dans des restos, et c'est là alors qu'il est rejoint par trois de ses copains de lycée. Ils fondent le groupe et piquent le nom au cours de philosophie. Mathias flash sur l'image de Dionysos, le nom grec de Bacchus, le dieu ivrogne dans la tragédie de Nietzsche. Avant même de vouloir monter un groupe, il se dit que ça serait un nom de scène génial parce qu'il sous-entend que n'importe quoi peut se passer à n'importe quel moment.

Dans environ 5 km, tu seras en fin de parcours. Je te retrouve la semaine prochaine pour te raconter d'autres histoires du rock. Et pour se quitter, je te laisse avec Catherine qui vient.

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